0: Il expliquait tout à ses disciples. Voilà donc d'où vient pour ce chapitre 4 ce titre, les paraboles.
1: Alors, est-ce que tu pourrais nous proposer un autre titre éventuellement qui permette aux gens de comprendre mieux aujourd'hui?
0: Oui, bien sûr, tout à fait. Un autre titre, j'y ai pensé et je me suis dit qu'en enseignant en parabole, Jésus avait un objectif en tête. Il ne faisait rien par hasard et son objectif, c'était la transformation de ses auditeurs. Donc, par conséquent, le titre qu'on pourrait choisir, ce serait, par exemple, des histoires qui transforment. Parce que les paraboles visent à transformer l'auditeur. Et ce titre, des histoires qui transforment, me paraît très percutant et très parlant, et peut-être même davantage que les paraboles.
1: Eh bien, moi, j'ai pensé aussi à histoire de la vie simple, pour mieux comprendre, pour mieux comprendre ce qu'on a envie de dire.
0: C'est ça.
1: Ça, c'est très intéressant. Alors, pasteur, est-ce que tu pourrais nous donner une véritable définition du sens, on va dire, au sens biblique du terme? Tu as déjà dit un certain nombre de choses. Est-ce qu'il y aurait d'autres choses à ajouter dans cette définition?
0: Beaucoup, Harry, beaucoup. À l'écoute des auditeurs, parce que parabole, déjà, si on va dans le contexte biblique d'emblée, en hébreu, c'est machal. D'accord ? D'où est tiré le grec pour parabole, parabolé, et qui signifie comparaison. D'ailleurs, cette idée de comparaison est très présente dans les paraboles de Jésus, parce que nous voyons que le royaume des cieux est semblable aux enfants. Le royaume des cieux est comme un grain de sénevé. On voit toujours cette notion de comparaison. Le royaume des cieux est comme une perle. Le royaume des cieux est semblable à un filet, à un trésor caché. Le royaume des cieux est semblable à un maître.
1: Donc ressemble à...
0: Oui, c'est ça. Donc, pour venir à la question de la définition de parabole, c'est comme un proverbe. C'est comme un proverbe. Et les exégètes s'accordent à dire qu'une parabole, c'est un court récit allégorique, symbolique, de caractère familier, sous lequel se cache un enseignement moral et religieux puissant que l'on trouve en partie dans les Saintes Écritures et qui fut aussi utilisé par Jésus dans son enseignement. Maintenant, parler en parabole, c'est parler en image. C'est un langage imagé.
1: C'est parler en image.
0: En fait, les paraboles sont des comparaisons développées dans lesquelles on trouve un singulier mélange de réel et d'extraordinaire. C'est pourquoi on peut aussi parler d'allégorie.
1: D'accord.
0: Et dans son mode de communication, pourquoi Jésus a choisi les paraboles? Eh bien, nous sommes tous d'accord pour reconnaître que dans les évangiles, les paraboles forment le cœur même de l'enseignement de Jésus. Et quand ce qu'il veut dire est inaudible, parce que ses auditeurs ont cessé de l'écouter, ou indicible, parce qu'il s'agit d'une réalité hors de portée des pauvres mots humains que nous pouvons utiliser, Jésus va emprunter le chemin détourné des paraboles. Et en utilisant les paraboles, Jésus donne l'impression de s'éloigner du réel, en se tournant vers ce qui pourrait s'apparenter à de la fiction. Mais Jésus, qui a parler comme personne n'a jamais parlé, va donc utiliser des paraboles. Alors pourquoi il utilise des paraboles? Pourquoi il parle en paraboles? Eh bien, la parabole, c'est un procédé courant, était un procédé courant de son temps, un moyen éducatif, un moyen pédagogique, très utilisé d'ailleurs dans le monde juif. Et quelle que soit sa culture, quelle que soit son époque, on est tenu de l'écouter, d'écouter Jésus et de lui répondre, et même aujourd'hui encore. Donc, et c'est ça qui fait la force de la méthode d'enseignement de Jésus. Les paraboles visent donc à tisser des relations avec l'expérience des auditeurs. Elles provoquent des résonances, elles s'inspirent et parlent au quotidien. Mais tout à coup, au lieu du scénario classique de l'histoire, eh bien, on voit qu'il y a une certaine extravagance. une certaine extravagance. Donc les paraboles vont déconcerter les auditeurs et elles vont aussi acheminer l'auditeur vers un horizon différent. Elles vont déboucher sur une autre réalité possible. Donc il faut dire que Jésus, connaissant les Saintes Écritures et particulièrement l'Ancien Testament, eh bien, et la pertinence des paraboles, va tout simplement surfer sur ce type de langage figuratif ou encore figure de style, comme on dit chez nous. Donc un exemple arrive au mieux que mille mots, parce que j'ai dit beaucoup de choses, mais je pense que pour que l'auditeur les auditeurs comprennent bien ce qu'est la définition d'une parabole, eh bien un bon exemple classique serait celui de David et de Nathan, le prophète dans Samuel chapitre 2. Donc je disais que pour permettre aux auditeurs de bien comprendre la progression de l'allégorie ou de la parabole, nous pouvons lire ensemble, si tu le permets,
1: mais oui, bien sûr.
0: 2 Samuel au chapitre 12.
1: 2 Samuel chapitre 12.
0: Oui. Mais un peu avant, je disais que parler en parabole, c'est parler en images. Et que les paraboles sont des comparaisons développées dans lesquelles on trouve un singulier mélange de réel et d'extraordinaire. Bien, écoutez, chers auditeurs, cette histoire.
1: La référence
0: de Samuel au chapitre 12.
1: D'accord. Donc, 2 Samuel, donc nous sommes dans l'Ancien Testament, chapitre 12.
0: À
1: partir du verset 1er. Alors, je peux lire.
0: Oui, bien sûr.
1: Voilà ce qui est dit. L'Éternel envoya Nathan vers David. Et Nathan vint à lui et lui dit, « Il y avait dans une ville deux hommes, l'un riche et l'autre pauvre. Le riche avait des brebis et des bœufs en très grand nombre. Le pauvre n'avait rien du tout qu'une petite brebis qu'il avait achetée. Il la nourrissait et elle grandissait chez lui avec ses enfants. Elle mangeait de son pain, buvait dans sa coupe, dormait sur son sein. » Et il la regardait comme sa fille. Verset 4. Un voyageur arriva chez l'homme riche. Et le riche n'a pas voulu toucher à ses brebis ou à ses bœufs pour préparer un repas au voyageur qui était venu chez lui. Il a pris la brebis du pauvre et il l'a prêtée pour l'homme qui était venu chez lui. La colère de David s'enflamma violemment contre cet homme et il dit à Nathan, « L'Éternel est vivant, l'homme qui a fait cela mérite la mort. » Et il rendra 4 brebis pour avoir commis cette action et pour avoir été sans pitié. Et Nathan dit à David, « Tuez cet homme-là. Ainsi par l'Éternel, le Dieu d'Israël, je t'ai oint pour roi sur Israël. Je t'ai délivré de la main de Saül. Je t'ai mis en possession de la maison de ton maître. J'ai placé dans ton sein les femmes de ton maître et je t'ai donné la maison d'Israël et de Juda. Et si cela eût été peu, j'aurais encore ajouté, pourquoi donc as-tu méprisé la parole de l'Éternel en faisant ce qui est mal à ses yeux? Tu as frappé de l'épée Uri, le Hétien. Tu as pris sa femme pour en faire ta femme, et lui, tu l'as tué par l'épée des fils d'Amon. »
0: Voilà, donc je...
1: Une belle image.
0: Ah, avec oui, c'est ça, la parabole. Un langage vraiment très imagé.
1: Oui, ça accroche.
0: Tout à fait. Je disais que les paraboles visent à tisser des relations avec l'expérience des auditeurs. Puis elle va provoquer des résonances. Elle s'inspire et parle du quotidien. Donc ça, c'était vraiment...
1: Et chez David, ça a provoqué des réactions même.
0: Exactement. C'est exactement ce qui se passe dans l'histoire de David et du prophète Nathan, parce que David va rentrer dans une grande colère contre cet homme. Il dit à Nathan, aussi vrai que l'Éternel est vivant, l'homme qui a fait cela mérite la mort.
1: Il ne devrait pas faire ça.
0: Il restituera 4 fois la valeur de la brebis pour avoir commis un tel acte et pour avoir agi sans pitié. Donc, je disais également que la parabole déconcerte. Elle achemine l'auteur vers un horizon différent. Elle débouche sur une autre réalité possible. Et regardez cette application dans la suite du récit. Alors, Nathan dit à David, cet homme-là, c'est toi.
1: C'est toi.
0: Et quelle réaction que cela va produire? David dit à Nathan, j'ai péché contre l'Éternel. Donc, en fait, l'art des paraboles, c'est de faire fonctionner notre imagination afin de comprendre et de retenir des pensées, des concepts difficiles et à nous laisser transformer.
1: Ah ouais.
0: Et David s'est laissé vraiment transformer.
1: Oui, on s'imagine que bon, si Nathan était venu en disant « David, tu as péché, bon, tu as fait une... » Ça n'aurait pas eu le même effet.
0: Exactement.
1: Mais David a tellement pris conscience à travers cette parabole que bon, il en a été horrifié et il voulait faire justice là.
0: Exactement. Exactement. Et on voit bien que les paraboles créent une image mentale, une vérité et une vérité qui est accessible à tous.
1: Oui, oui, oui, oui, oui.
0: Non seulement cette vérité est accessible à la personne en question, David, mais cette vérité aussi est accessible à chacun de nous, du plus petit au plus grand. Et c'est pourquoi qu'au temps de Jésus, l'utilisation de l'écrit était réservée à une élite, en fait. Hein? Et on comprend mieux pourquoi Jésus a utilisé des paraboles comme moyen mnémotechnique, d'accord, de mémorisation, c'est-à-dire des moyens capables d'aider la mémoire par les procédés d'association mentale.
1: Et accessible à tous, finalement.
0: Oui. Donc la parabole, en fait, c'est une véritable pédagogie, une pédagogie pure, dans laquelle il y a un engagement personnel de celui qui écoute la parabole. Et dans le cas de David, j'ai péché contre l'Éternel.
1: Excellent, excellent. Alors, nous rappelons que, bon, dans la définition de parabole, lorsqu'on dit parabole aujourd'hui, c'est pas ce que vous avez sur les toits de maison qui permettent de recevoir toutes les chaînes de télévision. Hein.
0: Exactement.
1: Il s'agit de paroles.
0: C'est une pédagogie susceptible de communiquer avec force son expérience de Dieu.
1: Ouais.
0: D'accord. Et pour Jésus, c'était le seul moyen de parler correctement des mystères du royaume de Dieu dans le livre de Marc au chapitre 4. C'est une manière aussi discrète d'indiquer son propre rôle dans le règne de Dieu. Le but de Jésus en utilisant des paraboles, c'est que ces personnes se posent des questions, qu'elles s'impliquent dans leur propre monde et dans leur propre vie et leur entourage pour arriver à ses fins. Et Jésus va donc déranger tout un chacun avec des paraboles, parfois des paraboles expliquées, parfois des paraboles aussi inexpliquées, des gestes, des paroles qui font choc avec leur façon de voir et de comprendre les choses. Donc ces histoires qui semblent être simples au premier abord s'adressent avant tout à notre cœur.
1: Ils sont chargés d'enseignement.
0: Oui, à notre cœur. Nathan a parlé au cœur de David plutôt qu'à notre intelligence et à notre connaissance, comme tu disais tout à l'heure. Et c'est pourquoi dans Luc chapitre 10, verset 21, Jésus déclare: « Père, Seigneur du ciel et de la terre, je proclame ta louange. Ce que tu as caché aux sages et aux savants, tu l'as révélé aux tout petits. Oui, Père, tu l'as voulu ainsi dans ta bienveillance. »
1: Excellent, excellent. Alors moi, j'ai trouvé dans des définitions quelque chose de très simple et de très beau aussi, que le mot parabole signifie littéralement « mettre les choses côte à côte ».
0: Ah, ça c'est beau.
1: Ça c'est très bien. C'est-à-dire dire quelque chose d'une manière différente. Une parabole est en général un parallèle prolongé à une brève histoire destinée à enseigner une vérité particulière ou répondre à une question.
0: Ok, tout à fait.
1: Ça, j'ai trouvé ça très beau, cela aussi. Alors, nous sommes dans l'émission Synthèse et nous avons le plaisir d'avoir comme celui qui partage cette étude avec nous, c'est le pasteur Lancien, Rosan Lancien. Alors, pasteur Lancien, est-ce qu'il est intéressant de savoir pourquoi Jésus, tu l'as déjà donné quelques éléments, pourquoi Jésus a choisi d'utiliser les paraboles et puis surtout nous aider à comprendre quels seraient les avantages d'une parabole ou quels seraient les inconvénients? Est-ce qu'on comprend toujours bien une parabole ou est-ce qu'on ne peut pas aussi s'y méprendre?
0: Ben oui, c'est une très bonne question. Et je dirais que si Jésus, qui est considéré comme l'homme qui a parlé comme aucun autre n'a parlé, a utilisé un enseignement en parabole, c'est que cette méthode d'enseignement présentait certainement un ou plusieurs avantages majeurs. Premièrement, les scènes étaient tirées d'expériences de la vie quotidienne de ses auditeurs, donc facile à retenir. Deuxièmement, ce qui est facile à retenir est facile à appliquer.
1: très bien. Tu veux reprendre ça, c'est très bien.
0: Oui,
1: c'est pédagogiquement très beau, ça. Hein?
0: Oui, les scènes étaient tirées d'expériences de la vie quotidienne des auditeurs. Donc, quand ils parlent d'oiseaux, quand ils parlent de lys, quand ils parlent de blé, quand ils parlent
1: On peut le suivre.
0: Oui, c'est
1: On peut le suivre.
0: Oui, c'est

0: la portée de tous, même des enfants, et quelle que soit notre origine. Il y a l'agriculture, il y a l'élevage, et ce sont des scènes de la nature qu'on utilise, donc tout le monde peut comprendre. Maintenant, on parlait davantage, maintenant, quel pourrait être l'inconvénient ou les inconvénients de cet enseignement? Je dirais que si on n'a pas un cœur ouvert à la parabole, ça peut être très compliqué pour celui ou celle qui l'entend. Et la personne risque d'assimiler la parabole à de la fiction et passer à côté de l'essentiel. D'accord. Et c'est ce que Jésus exprime d'ailleurs dans Marc chapitre 4 verset 12. Est-ce que tu peux nous lire Marc chapitre 4 verset 12?
1: Mais oui, je l'ai sous les yeux, verset 12 de Marc. Voilà ce qui est dit. « Afin qu'en voyant, ils voient et n'aperçoivent point, et qu'en entendant, ils entendent et ne comprennent point, de peur qu'ils ne se convertissent, et que les péchés ne leur soient pardonnés. » Verset 12 seulement.
0: Voilà. Donc, c'est ça. Donc, il faut vraiment avoir un cœur ouvert, parce que sinon, on peut passer à côté, et ce qu'il vient de dire peut être considéré comme de la fiction. Et je dirais qu'un deuxième inconvénient pourrait être la nécessité presque obligatoire d'une explication. On peut raconter une parabole, mais s'il n'y a pas d'explication, eh bien, on risque de ne pas comprendre.
1: Un exemple simple
0: et très puissant, c'est celui d'Ézéchiel chapitre 17.
1: Alors, Ézéchiel chapitre 17,
0: verset 1er. Et pour comprendre qu'il est toujours nécessaire d'expliquer la parabole, et c'est peut-être là la faiblesse de cet enseignement. S'il n'y a pas cette explication derrière, on peut ne pas comprendre.
1: Donc, Ézéchiel chapitre 17,
0: c'est la partie du verset 1er. On peut aller jusqu'au verset 14.
1: D'accord. La parole de l'Éternel me fut adressée, Ézéchiel chapitre 17. Hein?
0: Oui.
1: La parole de l'Éternel me fut adressée en ces mots. Fils de l'homme, propose une énigme, dis une parabole à la maison d'Israël. Tu diras, ainsi parle le Seigneur l'Éternel. Un grand aigle aux longues ailes, aux ailes déployées, couvert de plumes de toutes couleurs, vint sur le Liban et enleva la cime d'un cèdre. Il arracha le plus élevé de ses rameaux, l'emporta dans un pays de commerce et le déposa dans une ville de marchands. Verset 5. Il prit un rejeton du pays et le plaça dans un sol fertile. Il le mit près d'une eau abondante et le planta comme un sol. Ce rejeton poussa et devint un cep de vigne étendu, mais de peu d'élévation. Ses rameaux étaient tournés vers l'aigle et ses racines étaient sous lui. Il devint un cep de vigne, donna des jets et produisit des branches. Verset 7, il y avait un autre aigle, grand, aux longues ailes, au plumage épais. Et voici, du parterre où elle était plantée, cette vigne étendue avec avidité ses racines de son côté et dirigea ses rameaux vers lui afin qu'il l'arrosât. Verset 8. Elle était plantée dans un bon terrain, près d'une eau abondante, de manière à produire des branches et à porter des fruits, à devenir une vigne magnifique. Verset 9, dit, ainsi parle le Seigneur l'Éternel, prospérera-t-elle? Le premier aigle n'arrachera-t-il pas ses racines? N'enlèvera-t-il pas son fruit afin qu'elle se dessèche, afin que toutes les feuilles qu'elle a poussées se dessèchent? Et il ne faudra ni beaucoup de force, ni un peuple nombreux pour la séparer de ses racines. Voici, elle est plantée, prospérera-t-elle? Si le vent d'Orient la touche, ne séchera-t-elle pas? Elle séchera sur le parterre où elle a poussé.
0: Voilà donc l'énigme. Mm-hmm. Voilà donc la parabole. Si on s'arrête là,
1: On est perdu.
0: Mm-hmm. Donc, la faiblesse de la parabole, c'est cela en fait. Il faut une explication. Il faut une explication.
1: Il faut la décrypter.
0: Oui. Mm-hmm. Et maintenant, lis à partir du verset 11. On va voir maintenant ce que dit cette parabole.
1: Alors, verset 11, la parole de l'Éternel.

0: L'Éternel me fut adressé en ces mots. Dis à la maison rebelle, ne savez-vous pas ce que cela signifie? Dis, voici le roi de Babylone est allé à Jérusalem. Il en a pris le roi et les chefs et les a emmenés avec lui à Babylone. Il a choisi un membre de la race royale, a traité alliance avec lui et lui a fait prêter serment. Et il a emmené les grands du pays afin que le royaume fût tenu dans l'abaissement sans pouvoir s'élever et qu'il garda son alliance en y demeurant fidèle.
1: Voilà. Donc, l'énigme est donnée, la parabole est déployée et maintenant, voilà l'explication.
0: Voilà ce qu'il faut comprendre.
1: Donc, la parabole nécessite presque toujours...
0: Donc voilà ce qu'il faut retenir, comme tu disais.
1: Parce que toujours une explication.
0: D'accord. Donc c'est important effectivement de préciser que sans explication.
1: Donc il y a des avantages, il y a des avantages que nous avons cités. Oui. Parce que c'était la question. Donc si
0: comme on avantage ou inconvénient
1: naturel, donc c'est facile à retenir, facile à appliquer, facile à enseigner, facile à partager. La parabole va droit au but et à la portée de tous. Mais aussi, il faut une explication parce que sinon, ça peut rester de la fiction et on peut passer à côté de l'essentiel.
0: Eh oui, c'est clair, c'est clair. Très, très important, effectivement, de préciser tout cela. Alors, nous allons encore nous poser des questions par rapport à cela. Alors, maintenant... Pour parler d'une parabole qui a eu beaucoup de succès, qui est la parabole qu'on appelle la parabole du semeur. Est-ce que tu voudrais nous dire, pasteur l'Ancien, quel message doit-on vraiment retenir de cette parabole du semeur? Pourquoi est-il question de 4 terrains et pas de 2 ou de 5 ou plus ou autre?
1: Déjà, ce qu'il faut retenir, c'est que la parabole du semeur est l'une des premières paraboles données par Jésus avant même d'envoyer ses disciples pour proclamer l'évangile.
0: D'accord, d'accord.
1: Ça, c'est très important. Maintenant, le texte dit, écoutez. Le texte commence comme ça, écoutez.
0: Ça dit, écoutez pour tant. Une invitation à...
1: Écoutez pour tant, étendre vous comprendre.
0: Exact. Écoutez, on est dedans.
1: Écoutez pour tant, étendre vous comprendre. Donc, le texte dit, un semeur sorti pour semer. Comme il semait, une partie de la semence tomba le long du chemin. Les oiseaux vinrent et la mangèrent. Une autre partie tomba dans un endroit pierreux où elle n'avait pas beaucoup de terre. Elle leva aussitôt parce qu'elle ne trouva pas un sol profond, mais quand le soleil parut, elle fut brûlée et sécha, faute de racines. Verset 7 dit quoi? Tu peux lire, Harry?
0: Oui, alors donc...
1: Partie tomba parmi les épines, dit le texte.
0: Oui, oui.
1: Les épines montèrent, il étouffèrent, et elle ne donna point de fruits. Une autre partie tomba dans la bonne terre, elle donna du fruit qui montait et croissait, et elle rapporta 30, 60 et 100 pour un. Puis il dit que celui
0: que ce qui a des oreilles pour entendre. Et comme tu disais, tant pour comprendre.
1: Oui, écoutez pour tant pour comprendre. Maintenant, on est dans le domaine de l'agriculture. D'accord? On est dans le domaine de l'agriculture et on répond à la question, quel message doit-on vraiment retenir de cette parabole? Il y a quelques éléments fondamentaux. Il y a la semence. Il y a le semeur. Bon, d'ailleurs, il y a le semeur, il y a la semence, il y a le terrain qui est appelé à recevoir la semence. Il y a aussi des parasites. Alors, il y a différents types de parasites. Il y a des parasites animaux. Alors, dans le cas de la parabole, ce sont des oiseaux. Il y a des parasites végétaux.
0: Et oui.
1: Ce sont des plantes, les mauvaises herbes qu'on appelle aussi des adventices. Pas adventistes. Adventices, les plantes adventices, oui, oui. Sont des mauvaises herbes.
0: Il y a aussi
1: les intempéries, d'accord. Les intempéries, donc ce sont des choses qui vont faire obstacle à la croissance. Et puis il y a le fruit des semailles. Maintenant, cette parabole décrit 4 types de sols sur lesquels tombe la semence, et chacun produisant un résultat
0: différents.
1: Différents. Mmh. Maintenant, il faut noter, il est très important de noter que le semeur et la semence ne changent pas.
0: D'accord. Tu veux reprendre ça, le semeur ?
1: Le semeur, celui qui sème dans la parabole, et la semence ne change pas.
0: Ce sont les constantes là.
1: Chaque type de sol, par contre, représente une réponse différente au message de l'évangile. Donc on voit que le type de sol change.
0: D'accord.
1: D'accord. Les graines qui tombent le long du chemin furent mangées par les oiseaux. Mmh. Donc ce ne sont pas des chemins en bitume comme nous aujourd'hui. C'était des chemins en terre. Donc il y a de quoi pour la plante de germer et de lever. Mais les graines qui tombent le long du chemin sont mangées par les oiseaux. Autrement dit, ces graines-là
0: n'ont pas le temps d'accéder au sol.
1: Non, pas du tout. Mm-hmm. Et beaucoup de ceux qui ont entendu le message de l'évangile directement de la bouche de Jésus n'y ont pas répondu, et les disciples devaient s'attendre à la même chose parce qu'ils étaient enseignés pour aller apporter cet évangile.
0: C'est ça.
1: Donc ce que Jésus était en train de leur dire, vous allez semer l'évangile, mais il y a des gens qui ne vont pas. Cet évangile-là ne va pas.
0: Réceptif.
1: Non, cet évangile ne va pas germer. D'autres graines tombèrent dans les pierres où il y avait très peu de terre. Maintenant, ces graines germèrent, grandirent rapidement, mais elles n'avaient pas de racines. Et les plantes qui avaient poussé fanèrent rapidement lorsque le climat devint chaud et sec. Donc Jésus va comparer cette semence aux gens qui répondent rapidement, émotionnellement à l'évangile, mais qui n'ont pas prouvé profondément les choses qui n'ont pas éprouvé.
0: Qui les accrochent.
1: Et qui baissent rapidement les bras lorsque surviennent les épreuves et les difficultés. Et puis, maintenant, il y a d'autres graines qui tombèrent dans les épines. Elles vont germer, elles vont grandir, mais les ronces et les mauvaises herbes vont les étouffer.
0: Ils vont barrer la route.
1: Oui, donc le Christ les compare à ceux qui répondent à l'évangile et qui commencent à progresser vers le royaume. Parce que nous sommes en train de comprendre la substance de la leçon, c'est le royaume, le royaume de Dieu dont il est question. Mais dont la croissance spirituelle est étouffée par les tracas de cette vie et par la séduction des richesses. Maintenant, seul le dernier groupe où la semence tomba dans la bonne terre va produire du fruit. Certaines graines plus que d'autres, mais toutes grandirent, arrivèrent à maturité et furent récoltées. Donc le Christ veut que ses disciples comprennent qu'en proclamant son message, certains y répondront et d'autres non.
0: Les résultats seront différents.
1: Oui. Mm-hmm. Et parmi ceux qui répondent, la plupart n'iront pas jusqu'au bout.
0: Oui.
1: D'accord ? Certains répondront promptement, mais de façon superficielle.
0: Sans plus.
1: Et faneront rapidement. D'autres dureront un peu plus longtemps, mais leur croissance spirituelle sera étouffée par les tentations du monde. Et seule une petite quantité de semences arrivera à maturité et portera du fruit. Donc les disciples devaient d'abord comprendre la parabole du semeur, expliquant les résultats qu'ils rencontreraient en semant la bonne nouvelle du royaume. Il nous faut aussi savoir que ce qu'on peut tirer comme leçon, parce que ça c'était la question,
0: c'est cela,
1: que il faut sortir pour semer. Si la graine doit tomber dans une terre fertile et porter du fruit, il faut déjà au moins sortir pour semer.
0: C'est clair.
1: D'accord ? Il faut parler du royaume de Dieu à partir de phénomènes minuscules. La semence, elle n'est pas grosse. Ce n'est pas l'arbre. Ce n'est pas l'épi.
0: Oui, pas encore.
1: Non, la semence, c'est une petite graine. Donc, la semence est petite, mais sa puissance germinative est puissante. Oui. Il y a une puissance germinative dans la graine.
0: Absolument.
1: Et c'est ce qui est puissant. Il ne faut jamais négliger les petits commencements.
0: Comme on dit, c'est un concentré.
1: Oui, il ne nous faut jamais négliger les petits commencements. Il faut commencer quelque part. D'accord ? La nature du terrain, par contre, fait la différence. D'où la nécessité de bien préparer le terrain.
0: N'est-ce pas ?
1: D'accord ? Donc, le focus n'est pas sur le semeur, mais le focus est sur le terrain qui reçoit la semence.
0: Et c'est ce qui fait toute la différence.
1: Oui, c'est ce qui fait toute la différence. Et c'est ce que Jésus-Christ veut que nous puissions retenir nous aujourd'hui. De nos jours, dans l'œuvre de Dieu, nous devons aussi comprendre cette parabole, car nous avons reçu la même mission que les disciples et nous devons nous attendre à voir aussi les mêmes résultats. Si nous ne semons pas, il n'y aura pas de récolte.
0: C'est clair.
1: Si le terrain n'est pas préparé,
0: la graine ne
1: risque pas de tomber dans un terrain fertile pour pouvoir lever et porter du fruit. Donc la parabole n'est pas l'histoire du semeur, mais celle du semé. La semence et des lieux de réception de la semaille. Donc quatre lieux sont bien distingués le long du chemin, la pierraille, les épines, la bonne terre, qui correspondent aux conditions de chute de la semence et à leur effet.
0: Alors tu as dit, c'est pas l'affaire du semeur, c'est l'affaire du semé.
1: Oui.
0: C'est intéressant de préciser cela.
1: C'est ça. C'est ce qui est semé et là où c'est semé. C'est là qu'il faut mettre vraiment l'accent.
0: C'est la véritable question.
1: C'est ça. Oui, maintenant, tu posais aussi la question, pourquoi est-il question de quatre terrains et pas de deux ou de trois?
0: Ou même
1: c'est
0: cinq.
1: Tu comprends bien que c'est une question difficile. Je me suis dit que si Jésus a utilisé quatre types de terrains, c'est parce que ce sont ces quatre, dans sa sagesse, qu'il a jugé bon d'identifier, d'une part. Mais en creusant un peu, on peut aussi penser que la notion de temps est fortement présente dans la part. Mais cela me pousse un petit peu à l'extrapolation. Comment, pourquoi? Parce que cela me fait penser, quand on parle d'un semeur sorti pour semer, cela me fait penser au blé.
0: Oui.
1: Un semeur ne sort pas pour semer, par exemple, des graines de pommes, des graines de poire, de pêche.
0: Oui, oui.
1: Un semeur sorti pour semer, on pense tout de suite au blé. Et particulièrement, moi qui ai fait des études dans le domaine de l'agriculture et qui ai étudié les grandes cultures, cela m'a fait penser au blé tendre d'hiver.
0: D'accord.
1: Parce que je réponds à la question, pourquoi quatre terrains et pourquoi pas deux, pourquoi pas cinq? La saison de croissance complète de ce blé est d'environ 240 à 350 jours, donc pratiquement une année. Maintenant, le temps est fractionné en jours. Un ensemble de jours forme une semaine. Un ensemble de semaines forme un mois. Et un ensemble de mois forme une année. Donc on est dans le temps jour, semaine, mois et année. D'accord. Maintenant, les graines qui tombèrent le long du chemin furent mangées par les oiseaux. En combien de jours on peut penser que les oiseaux aient mangé ces graines?
0: Ça n'a pas traîné, en tout cas.
1: Un jour, je dis que ça tombe et les oiseaux viennent tout de suite et mangent. D'accord. Donc on est. Moi j'ai vu les quatre terrains dans la notion du temps. Ensuite, on voit que celles qui n'avaient pas de racines et qui n'avaient pas poussé finalement rapidement lorsque le climat devient chaud et sec, eh bien, ces graines-là vont sécher. Donc, une graine qui est jetée sur un terrain, le blé en particulier, sa germination, il faut compter environ 10 jours.
0: D'accord.
1: Donc on dira une semaine d'accord, et demie à deux semaines. D'accord. Donc on voit bien qu'on est dans la notion du jour, les oiseaux qui mangent, la semaine, le climat qui devient difficile et la graine meurt. D'autres graines tombèrent dans les épines, elles germèrent et grandirent, mais les ronces et les mauvaises herbes les étouffèrent. Il faut environ un mois. Un mois, bon, on sème et puis les herbes poussent en même temps que la plante cultivée et on voit qu'après un certain temps, quelques semaines, parce qu'un mois c'est un ensemble de semaines, étouffe. Et la semence qui tombe dans la bonne terre produit du fruit, certaines graines plus que d'autres. Pour le blé, c'est 240 à 350 jours, donc une année. Donc, je me suis placé dans...
0: Tu es dans ta spécialité,
1: oui,
0: là.
1: Je suis dans mon extrapolation, mais certainement, il y a d'autres explications. Ouais.
0: Moi, ce que j'ai trouvé intéressant, c'est lorsque on repense à l'amour de Dieu, on parle des quatre dimensions de l'amour de Dieu.
1: Ok.
0: Hauteur, profondeur, largeur, hauteur. C'est-à-dire que, bon, quand Dieu s'aime, bon, il veut que tout le monde soit atteint, tout le monde soit touché.
1: Tout à fait.
0: Et aux quatre points cardinaux.
1: L'universalité.
0: Oui, oui, oui.
1: Un message universel.
0: Voilà, voilà, voilà. Il y a quatre points cardinaux. Personne. Il n'y a pas cinq. Il n'y a pas que deux. Et alors, certains pensent que ça aurait été plus simple que ce soit deux, ceux qui acceptent et ceux qui n'acceptent pas. Mm-hmm. Mais Dieu, dans son amour, aime qu'on comprenne que bon, c'est pas tout d'avoir de la bonne volonté. Et c'est de se laisser véritablement transformer par Dieu. Parce qu'on dit que même lorsqu'on a semé, c'est Dieu qui fait quoi.
1: Tout à fait.
0: Mais ça, c'est rassurant.
1: Oui. J'aime bien cette notion des quatre points cardinaux, l'universalité du message.
0: C'est ça.
1: Le message, c'est pour tous, c'est pas pour une catégorie de personnes.
0: Absolument.
1: Et si on regarde aussi, bon, on a aussi les quatre saisons, hein.
0: C'est ça, saisons, mais oui,
1: automne,
0: tout à fait.
1: Automne,
0: oui,
1: hiver,
0: oui,
1: printemps,
0: mais
1: printemps,
0: oui,
1: printemps,
0: oui,
1: été.
0: Tout à fait.
1: Donc, en tout temps, en toute occasion. Ok.
0: Oui. Alors, lorsqu'on parle de parabole, il y a une belle parabole encore. Et je voudrais poser la question au pasteur l'Ancien. Parmi les autres belles paraboles de la Bible, nous trouvons celle qu'on appelle la parabole du fils prodigue. Alors certains ne sont pas d'accord avec ce terme-là, ce titre-là, il dit c'est la parabole de l'amour du Père. Alors est-ce que tu pourrais nous parler des différents enseignements de cette parabole concernant Dieu et les humains? Qu'est-ce qu'on apprend de beau sur Dieu? Qu'est-ce qu'on apprend de beau sur les humains?
1: Oui, c'est une parabole qui est trouvée dans Luc chapitre 15, la parabole du fils prodigue. Je suis aussi de ceux qui pensent que ça devrait être la parabole du Père prodigue. Le père prodigue d'amour, je dirais même, parce qu'il s'agit d'une parabole que Jésus racontait pour dire l'amour est fini de Dieu.
0: Oui, oui.
1: D'accord. Le père de l'histoire, c'est Dieu. Le fils, c'est sans doute un peu chacun de nous. C'est toi, c'est moi, et ce sont les auditeurs qui nous écoutent, c'est chacun de nous.
0: C'est lui-même,
1: maintenant,
0: quoi.
1: Maintenant on dit le fils prodigue. Prodigue, c'est quoi? Eh bien, prodigue, c'est celui qui dépense à l'excès. D'accord? Et dans la parabole, le
0: sans
1: fils,
0: compter, comme on dit.
1: Le fils, il est prodigue parce qu'il dépense, oui. Sans compter. Il est prodigue parce qu'il dépense toute sa fortune. Une fortune qui ne lui appartenait pas, d'ailleurs. D'accord?
0: Et que son père ne l'obligeait pas, n'était pas obligé de lui accorder. Quoi.
1: Et lorsqu'il revint chez son père, il n'a plus rien. Mais celui-ci l'accueille les bras grands ouverts et se met à dépenser à l'excès pour lui. Le père dépense à l'excès. Donc le père, il est prodigue en fait. Parce qu'il dépense à l'excès. Il va dépenser pour les habits, il va dépenser pour la bague, il va dépenser pour le repas, il va dépenser pour la fête. Il dépense. Donc le père, il est prodigue. Et on aurait pu appeler la parabole...
0: Il ne s'est pas limité.
1: Oui, c'est pourquoi moi je pense qu'on aurait pu appeler la parabole du Père prodigue d'amour, parce que c'est une parabole qui nous aide à mieux comprendre la force et la grandeur de la miséricorde de Dieu. Et de nous faire l'expérience de la joie de se sentir aimé et pardonné. Parce que cela a dû produire...
0: Indépendamment du niveau de folie de la gestion de ce fils.
1: C'est ça. Ça doit faire quelque chose de se sentir aimé et pardonné quand on a tout dépensé. Quand on a tout dépensé. Donc, le récit du fils prodigue nous révèle le caractère miséricordieux de Dieu notre Père.
0: Je partage,
1: Et la Bible décrit comme celui qui ne se lasse pas de pardonner. Il ne se lasse pas d'aimer.
0: Et pardonner, si j'aime bien la formule, c'est donner au-dessus de ce qui était normal de donner.
1: Exactement. et dans sa miséricorde, il nous pardonne, mais également, il nous redonne la place que nous avions perdue. D'accord? Parce qu'en effet, lorsque le fils prodigue s'est repenti de ses actes, son père n'a pas voulu de lui comme serviteur.
0: Donc il n'a pas été disqualifié.
1: Non, mais l'a replacé de sa position de fils bien-aimé pour qui il a organisé un véritable festin.
0: Ouais, ouais,
1: et c'est exactement...
0: Une fête digne de retour. D'ailleurs, il y a une question de fils qui était mort, qui revient à la vie.
1: Ouais, ouais, ouais. C'est exactement ce que Dieu... C'est que Dieu fait pour nous. Donc, n'ayons donc pas peur de revenir à Dieu grâce à ses bras de paix. Nous sommes toujours ouverts. Et je le dis pourquoi ? Parce que...
0: Il n'est pas rancunier à ce point.
1: Non, non. Et je le dis parce que c'est très important. Beaucoup de chrétiens ont accepté cette semence. Et puis, ils se sont refroidis. Mais l'histoire de ce fils nous montre que nous pouvons toujours revenir. Parce que les bras du Père sont toujours ouverts pour nous, pour manifester l'amour, pour manifester la miséricorde et nous faire l'expérience de la joie de nous sentir aimés et pardonnés.
0: Donc un Père qui ne connaît pas la rancune, qui n'est pas dans la logique de non, tu reviens, mais... Jeter à l'œil.
1: Oui. Hein? Mais et nous vivons dans un temps où les anciens, ceux qui se sont refroidis pour mille et une raisons, nous n'allons pas les évoquer. Chacun a de bonnes raisons d'avoir pris du recul. Mais lorsque nous considérons ce qui se passe aujourd'hui dans le monde, tout nous dit que c'est le moment de rentrer à la maison.
0: Et comment ?
1: Et donc nous n'avons pas besoin d'avoir honte, nous n'avons pas besoin d'avoir peur parce que Dieu nous aime.
0: Et il nous accueille.
1: Et il nous accueille.
0: Absolument.
1: Et il est prodigue pour nous. Il dépense pour nous.
0: Absolument.
1: Il dépense de manière exagérée pour nous. Parce qu'il nous aime.
0: Tellement. Sans limite.
1: Tout à fait.
0: Alors nous arrivons au point que beaucoup d'auditeurs aiment entendre donc l'invité. C'est le point sur lequel ils voudraient mettre un accent particulier. Qu'est-ce que tu voudrais que nos auditeurs retiennent particulièrement sur cette notion, cette étude autour des paraboles ? Est-ce qu'il faut vraiment souligner à rouge dans sa Bible ?
1: Alors, je voudrais mettre l'accent sur deux choses. Des choses qui me paraissent très importantes. Parce que dans les évangiles, seulement dans les évangiles, nous comptons environ une cinquantaine de paraboles. D'accord ? 47 pour être plus précis. Donc, il est crucial pour les lecteurs de la Bible de comprendre ce que Jésus voulait enseigner à ses contemporains et ce qu'il veut nous enseigner aujourd'hui. Le lecteur de la Bible que je suis, que tu es, que nous sommes. Donc, pour comprendre le sens original d'une parabole, il faut se poser au moins 5 questions. Et ça, c'est ce que je voudrais partager avec...
0: Donc, 5 questions, on demande aux auditeurs de noter.
1: Oui, noter, c'est le moment de prendre le téléphone ou quelque moyen de prendre des notes, parce que je voudrais leur laisser ça.
0: D'accord.
1: La première question, à qui s'adresse Jésus lorsqu'il raconte cette parabole? Donc, nous lisons la parabole et nous disons, cette parabole s'adresse à qui,
0: Et
1: le texte, généralement, le dit. Pourquoi Jésus va-t-il raconter cette parabole? Deuxième question, quel est le point central de la parabole? Ça, c'est très important. Et quelle est la conclusion de la parabole? Et dans le texte, généralement, la réponse à ces questions est donnée dans la portion des Écritures où se trouve consignée cette parabole. Et puis...
0: Donc la première, on rappelle, qui est importante,
1: à qui s'adresse cette parabole? Jésus lorsqu'il raconte la parabole, quelle qu'elle soit. Pourquoi raconte-t-il cette parabole?
0: D'accord.
1: Quel est le point central de la parabole?
0: Où est-ce qu'il veut aller, quoi?
1: Oui. Quelle est la conclusion à la fin de la parabole? Et puis, et surtout, et c'est le plus important, qu'est-ce que cela veut dire pour moi aujourd'hui?
0: En quoi suis-je concerné?
1: Oui, parce que je ne vais pas me contenter de lire la parabole pour les contemporains de Jésus.
0: Oui.
1: D'accord?
0: Juste pour information. Quoi.
1: Oui, je vais certainement trouver à qui il s'adresse. D'accord? Je vais certainement trouver pourquoi il raconte la parabole. Quel est le point central de la parabole? Quelle est la conclusion de la parabole? Mais ce qui est important pour moi qui lit la parabole aujourd'hui, parce qu'elle est aussi pour moi, qu'est-ce que cela veut me dire? Qu'est-ce que Jésus...
0: En quoi suis-je concerné, quoi?
1: Oui, exactement. Et ça, c'est très important. Et le deuxième point que je voudrais partager avec les auditeurs, c'est de leur dire à Harry, le temps est accompli et le royaume de Dieu est proche.
0: Est proche.
1: Repentez-vous.
0: Et certains
1: croyez à la bonne nouvelle car il en va de votre salut.
0: Certains disent
1: il en va de notre salut.
0: Il n'est pas seulement proche, il est plus que proche.
1: Il est plus que proche.
0: Certains vont voilà.
1: Donc ces deux points, bien scruter la parabole pour répondre à toutes les questions.
0: Très bien, très bien.
1: Et aussi que les auditeurs retiennent que le temps est accompli. Et le royaume de Dieu est proche, ce qui est aussi en fait le résumé de la leçon. Ces deux points-là.
0: Il n'y a plus de temps à perdre.
1: Le royaume de Dieu est proche et le temps est accompli.
0: Oui, il n'y a pas de temps à perdre parce que le temps est court.
1: Tout à fait.
0: Le temps est très court. Nous arrivons à la dernière question que je voudrais proposer à notre invité, le pasteur Lancien. Quelle parabole, ça avait un petit peu dans ce que tu viens de dire, quelle parabole finit par me toucher le plus et en me permettant de comprendre et d'accepter ce que Dieu a mis en œuvre pour le salut de mon âme? Est-ce qu'il y a une parabole qui va faire percuter davantage celui qui va la lire en disant « Oh là là, qu'est-ce que Dieu a fait pour moi ?» C'est pas « qu'est-ce que Dieu a fait pour nous ?» Mais « qu'est-ce qu'il a fait pour moi ?»
1: Alors, pour moi, la parabole qui me touche est liée à un autre texte que nous trouvons dans l'Ancien Testament. Et je ne sais pas pourquoi. Nous aimons tous le psaume 23.
0: Ah oui, intéressant ça.
1: Parce que le psaume 23 dit que l'Éternel est mon berger. Et la parabole qui me touche et qui me permet de comprendre et d'accepter ce que Dieu met en œuvre pour le salut de mon âme, c'est celle de Jean au chapitre 10. Jean chapitre 10.
0: Oui.
1: Où il est dit au verset 11, je suis le bon berger. Et le bon berger donne sa vie pour ses brebis. Ah, ça c'est beau. Je suis le bon berger et le bon berger donne sa vie pour ses brebis. Mais le mercenaire qui n'est pas le berger et à qui n'appartiennent pas les brebis, il voit venir le loup. Et qu'est-ce qu'il fait? Il abandonne les brebis, prend la fuite, et le loup les ravit et les disperse. Le mercenaire s'enfuit parce qu'il est mercenaire et qu'il ne se met point en peine des brebis. Mais Jésus dit au verset 14, je suis le bon berger. Je connais mes brebis et elles me connaissent comme le Père me connaît. Et comme je connais le Père, et je donne ma vie pour le brebis. Donc, Jésus, il ne prend pas la fuite.
0: Quand vient le danger.
1: Comme le mercenaire. Il ne s'enfuit pas. Parce que lui, le mercenaire, il ne se met point en peine des brebis. Mais Jésus, il est en peine pour moi. Il est mon berger. Et c'est pourquoi, il termine au verset 16, il dit, j'ai encore d'autres brebis. Qui ne sont pas de cette bergerie. Celles-là, il faut que je les amène. Elles entendront ma voix. Il y aura un seul troupeau et un seul berger. L'Éternel est mon berger.
0: Excellent. Et ce texte-là, on pourrait dire de ce chapitre 10, beaucoup de belles choses. Moi, j'ai été frappé déjà par le verset 10. Tout à l'heure, tu as le verset 11. Puis le voleur ne vient que pour dérober, pour égorger, pour détruire. Moi, je suis venu afin que les brebis aient la vie et qu'elle l'ait en abondance. C'est une vie qui se distingue. Là.
1: Exactement.
0: Ça, c'est bien. Exactement. Et j'aime bien aussi le verset 28. Mes brebis entendent ma voix. Je les connais et elles me suivent. Je leur donne la vie éternelle et elles ne périront jamais. Personne ne les ravira de ma main.
1: Amen.
0: Et c'est d'une beauté, ça.
1: Ah ouais.
0: Et j'aime bien la suite qui dit mon père. Et personne ne peut les ravir de la main de mon père. Moi et le père, nous sommes un. Donc nous sommes doublement gardés. Mon père, qui me les a donnés, est plus grand que tous. Et personne ne peut les ravir de la main de mon père. Donc on ne peut pas être ravi de la main de Jésus. Et on ne peut pas être ravi de la main du Père. Donc, j'aime bien dire, il y a une double sécurité là.
1: Exactement, exactement.
0: Gardé par le Père.
1: Vraiment, je fais de cette parabole ma parabole préférée. L'Éternel est mon berger et Jésus qui dit, je suis ton berger.
0: Ah ouais, ça c'est très beau ça.
1: Je donne ma vie
0: Alors, nous arrivons à la fin de cette étude. Est-ce que tu as un mot de conclusion et est-ce que tu voudrais bien prier pour nos auditeurs qui voudraient bien reconnaître Jésus comme le berger
1: oui.
0: et accéder ainsi à la vie éternelle par conséquent?
1: Oui, alors le point de conclusion, je dirais aux auditeurs, croyez, chers auditeurs de la radio, qui que vous soyez, où que vous soyez, que le temps est accompli et que le royaume de Dieu est proche. Je disais que la parabole, en fait, c'est une, je dirais que c'est une fenêtre. C'est une fenêtre que Dieu ouvre pour nous dans le livre de Marc. Une fenêtre pour nous montrer, en fait, le royaume de Dieu. Selon moi, dans Marc chapitre 4, Dieu ouvre une fenêtre sur le monde, sur son monde, en fait, à l'humanité entière. Et au risque de me répéter, les paraboles de Jésus dans Marc sont une fenêtre qui nous permet de voir le monde, le nôtre, d'une manière nouvelle. Parce que Jésus enseigne en parabole, il pose une question aux disciples en leur disant, à quoi comparerons-nous le royaume de Dieu? Ou par quelle parabole le représenterons-nous? Il est semblable à un grain de sénévé qui, lorsqu'on le sème en terre, est la plus petite de toutes les semences et qui sont sur la terre. Mais lorsqu'il a été semé, il monte, devient plus grand que tous les légumes et pousse de grandes branches, en sorte que les oiseaux du ciel peuvent habiter sous son ombre. Donc l'histoire...
0: Il y a le avant, il y a le après.
1: Oui, cette histoire fait penser à un autre monde possible, celui de Dieu, mais de manière vraiment, de manière vraiment indirecte. Donc, dans ces paraboles, Jésus transmet son expérience. Il atteste sa propre compréhension de Dieu. Et les paraboles de Marc manifestent la venue du règne de Dieu et elles tentent à lui frayer un chemin dans la réalité des hommes. Donc, le temple est accompli et le royaume de Dieu. Et le royaume de Dieu est proche.
0: Est-ce que tu veux dire un mot de prière, pasteur?
1: Oui, bien sûr. Bien sûr. Seigneur, nous te remercions pour cette belle étude que tu nous as permis de mener durant cette semaine d'études. Nous te remercions pour tous les enseignements que tu nous as dispensés, et notamment le temps dans lequel nous vivons, et également le royaume qui nous montre que celui dans lequel nous vivons n'est pas ce que tu nous as destiné, mais quelque chose de meilleur. Et nous prions, Dieu, que cette semence que tu as jetée dans nos cœurs cette semaine puisse lever et porter du fruit jusque dans la vie éternelle. Nous te prions de répandre sur chacun de nous, dans le cœur duquel tu as semé, une abondante pluie de tes riches bénédictions pour que ces enseignements germent et portent beaucoup de fruits. Que ton nom soit glorifié, nous te prions et te réclamons ces grâces dans les seuls mérites de celui qui est digne, Jésus-Christ, notre Sauveur.
0: Amen, amen. Pasteur Lassien, nous te remercions pour ce beau partage autour de la parole de Dieu concernant les paraboles. Nous te souhaitons une bonne continuation dans ton ministère, que Dieu te garde, garde ta famille. Et puis nous te disons surtout à bientôt.
1: À bientôt, merci. J'ai pris plaisir à l'exercice. Et merci de m'avoir invité.
0: Chers amis, nous vous donnons rendez-vous la semaine prochaine dans le cadre de la volonté de Dieu. Et puis bon sabbat pour ceux qui respectent le sabbat. Shabbat shalom. À bientôt.

Aujourd'hui, je vais te raconter une histoire qui se passe dans une maison, dans un village. Jésus est invité dans cette maison. Ce qui est bizarre, c'est dans ces maisons, c'est pas tout à fait comme chez nous maintenant, c'est qu'elles ont un toit tout plat et un escalier pour monter sur le toit. Alors, c'est très intéressant parce que sur le toit, on peut entreposer des pots, des graines, on peut étendre sa lessive. Et puis quand il fait chaud, la nuit, on peut prendre sa couverture et puis aller dormir sur le toit. Aujourd'hui, Jésus est dans la maison, il parle, il raconte du royaume de Dieu. Et il y a énormément de gens qui sont intéressés. Ils sont venus de tous les villages voisins, ils sont même venus de Jérusalem, la grande ville, et ils se pressent dans la maison. Mais la maison, elle n'est pas si grande. Alors ils essayent d'entrer, ils se pressent à la porte, mais la maison est pleine. Alors ils sont devant la porte, sur la pointe des pieds, ils tendent l'oreille et ils écoutent ce que Jésus veut raconter. Non loin de là, il y a quelqu'un qui n'est pas venu voir Jésus, qui n'est pas derrière la porte, qui est resté couché chez lui. Il est paresseux ? Mais non, il ne peut pas marcher. Il est paralysé depuis qu'il est tout petit. Il n'a jamais pu courir, il n'a jamais pu aller jouer aux osselets avec les autres. Il est là, dans son lit, à attendre. Il est triste, il n'a pas le moral. Et pourtant, il a des amis. On voit là juste moi qui arrive en courant et qui lui crie « Dis donc, mon Dieu, tu sais pourquoi ? Il y a Jésus qui est tout près d'ici !» Dans une maison, on va aller le voir. Ouais, mais je peux pas marcher, je peux pas bouger, tu le sais bien. Mais c'est pas grave, je suis venu avec trois copains. On va t'embarquer et on va t'amener voir Jésus. C'est comme ça que ils ont pris le paralytique. Ils l'ont installé sur sa civière avec une perche. Et ils ont commencé à traverser le village avec lui. Ouh, c'est pas une mince affaire. D'une part parce qu'il est lourd. Il faut marcher ensemble. On peut pas marcher n'importe comment. Et puis, il est là, puis il râle, il dit « Tu crois que Jésus va s'occuper de moi ?»« Oh, tu sais, j'ai pas le moral. » Mais oui, on est convaincu. Tu sais, Jésus, c'est quelqu'un qui s'occupe des gens de n'importe qui. Oui, mais tu crois que moi, tu sais, je suis paralysée depuis que je suis tout petit. Allez, t'en fais pas, on y va. Jésus, moi, je crois que c'est le Fils de Dieu. Oh, mince, mais il y a tellement de monde. Comment est-ce qu'on va faire pour entrer ? Heureusement qu'il y a les escaliers. Parce que personne ne va se bouger pour les laisser passer. Ils sont montés les escaliers. Et sur le toit, quelle chance ! C'est un toit comme torchis. Le torchis, c'est des branches, de la terre bien tassée. Pas de problème, les amis. On fait un trou. On s'arrangera avec le propriétaire après. Ils ont creusé, ils ont déplacé la terre, il y avait quelques pierres, il y avait des branchages, ils ont tout poussé. Ouais. Vous croyez vraiment que vous allez me descendre là-dedans? Mais bien sûr, ne t'inquiète pas. Ils l'ont pris, ils l'ont suspendu dans sa natte, ils se sont cramponnés solidement, il fallait le tenir fort. Et ils ont commencé à le glisser le long du trou. Allez, vas-y, t'inquiète pas. Nous, on y croit en Jésus. On a la foi. Heureusement qu'ils ont la foi pour lui. Parce que lui n'est pas très, très convaincu. Alors les amis le glissent par le trou du toit. Ah, vous croyez que c'était simple ? De descendre d'un étage comme ça, paralysé dans une natte. Lui, il ne peut rien faire. Il se cramponne. Et puis,
Jésus-Christ ne connaît pas Jésus. Il n'en sait rien, il ne l'a jamais vu. Qu'est-ce qu'il va dire? Et puis, je suis

Je suis souvent de mauvaise humeur. Oh là là, je suis pas si bien que ça, moi. Est-ce que Jésus va s'occuper de moi? Est-ce que Jésus va s'occuper de lui? En attendant, ceux qui s'occupent de lui, c'est les gens qui sont en bas. Ils me retiennent. Il faut pas qu'ils tombent par terre. Et puis il y a la propriétaire qui dit: mais c'est pas vrai, qu'est-ce que c'est que ces sauvages qui ont fait un trou dans mon toit? Qui c'est qui va réparer maintenant? En attendant, le trou, il est fait. Le paralytique, il descend. Il arrive au pied de Jésus, tout inquiet, pendant que ses amis là-haut, eux, ne sont pas inquiets. Ils dignent, ils regardent. Ils vont regarder ce qui va se passer. Eh bien, Jésus est là. Et il dit au paralytique, oh, il lui dit pas « marche sur tes pieds hein, », parce que Jésus, il regarde dans le cœur. Et puis dans le cœur, il voit que ce pauvre homme, il est déprimé. Il a beaucoup, beaucoup de choses à se faire pardonner. Moi, j'imagine bien qu'il devait avoir un sacré caractère de cochon, même s'il était couché chez lui, tranquille. Alors, il le regarde, puis lui dit, « Écoute, mon ami, tout ce que tu as fait de mal, c'est pardonné, c'est oublié. » Qu'est-ce qu'il est content, le paralytique? C'est exactement ce qu'il attendait. Il comptait pas trop sur ses jambes, mais là, c'est exactement ce qu'il attendait. N'empêche, autour de Jésus, il y avait des religieux de l'époque qui, eux, sont furieux. Mais furieux de chez furieux. Et qui disent, mais c'est pas possible, c'est Dieu tout seul qui pardonne les péchés. Qu'est-ce que c'est que ce Jésus? Alors Jésus les regarde et dit, pour vous montrer que je peux aussi pardonner les péchés, eh bien, je dis à ce monsieur paralysé depuis qu'il est petit, lève-toi, marche. Et tout d'un coup, vous imaginez, ce paralytique qui était toujours coincé dans sa chambre, eh bien, il a sauté sur ses pieds. Oh, il est encore tout maigre, ça c'est sûr, mais il a sauté sur ses pieds. Et il pouvait marcher. Quelle joie dans la maison! Quelle explosion! Tout le monde qui criait, tout le monde qui chantait, puis dehors qui criait, qu'est-ce qui se passe? Qu'est-ce qui se passe? Mais il a guéri le paralytique! Et puis la propriétaire du toit troué qui disait, mais c'est pas grave, c'est pas grave, je suis contente qu'il soit venu!

0: Aujourd'hui, je vais te raconter une histoire qui se passe dans une grande ville. Elle s'appelle Jéricho, elle est entourée de murailles et entourée d'une palmeraie. Dans cette ville, il y a une très belle maison, habitée par un tout petit monsieur, pas bien grand, pas plus grand qu'un enfant. Mais cet homme est riche, il a beaucoup d'argent, c'est lui qui est le chef de ceux qui ramassent les impôts. Du coup, il vole, il se sert, il en prend pour lui, et personne ne l'aime. Quand les gens le voient, ils disent juste « Bonjour, monsieur Zaché ». Personne ne l'invite à manger, personne ne l'invite à boire un pot, et personne ne se soucie de lui. Et au fond, dans sa maison, eh bien, il est tout seul. Et nous voilà de nouveau dans la ville de Jéricho. Les gens sont au marché, les gens sont dans leur maison, ils s'occupent des enfants, quelques enfants sont à l'école, mais qu'est-ce qui passe ici? Qu'est-ce qui arrive dans la ville? On le connaît pas. Il avance. C'est un visiteur. C'est Jésus. Mon voisin aussi s'appelle Jésus. Mais c'est pas lui. Ah, mais c'est le Jésus, celui dont on parle tant. C'est lui qui guérit les malades. Il y en a même qui disent que c'est le Messie. C'est quoi le Messie? Le Messie, c'est celui qui vient de chez Dieu. Qu'est-ce qu'il a fait? Eh bien, je te raconte. Un jour, il a guéri un monsieur qui était couché sur son lit pendant des années et des années. Et comme il était dans une maison et que personne ne pouvait passer par la porte, ils ont fait un trou dans le toit, ils l'ont descendu. Et Jésus l'a guéri. Je suis sûre que ce Jésus va essayer de guérir des gens dans notre ville. Et puis, tu sais ce qu'il dit encore? Il dit « Heureux les pauvres !» Tu parles. Alors, il y en a un qui va pas venir, c'est Zaché. Parce que Zaché, il est riche. Il n'en a rien à faire de Jésus. Et je suis sûre que Jésus, il n'en a rien à faire de Zaché. Et voilà toute la ville qui quitte ses maisons, qui quitte le marché, qui quitte son travail, rien que parce que Jésus est en train d'arriver. Mais vous comprenez, Jésus est tellement célèbre. Et puis on le connaît bien, on sait ce qu'il a fait. Et puis les gens ont amené les malades, les vieux, ceux qui sont presque près de mourir. Et puis ils ont aussi amené les enfants. Et tout le monde est en train d'attendre Jésus. Jésus, Jésus, Jésus. On l'appelle. Et puis le voilà qui passe. Mais quelle chance on a qu'il soit venu dans notre ville justement aujourd'hui. Hé, Pisaché, Jésus, c'est pas pour lui. Regardez ça. Et puis en plus de ça, il est si petit, on le voit pas. Il est derrière. Mais tu crois qu'on va lui laisser de la place, hein? Rien du tout, ce voleur de Zaché. Alors que fait Zaché? Puisqu'il est tout petit, il part en avant parce que lui, il a envie de voir Jésus, même s'il est voleur. Et il grimpe dans un arbre à toute vitesse. Il s'installe et comme ça, de loin, il regarde si Jésus arrive. Au moins, il le verra une fois dans sa vie. Et Jésus, est-ce qu'il va voir Zaché? Mais non, Zaché, il est trop petit. Et Jésus s'arrête au pied de l'arbre. Zaché, Zaché, descends de ton arbre. Aujourd'hui, je veux manger chez toi. Oh, le bonheur de Zaché. Lui, le voleur. Lui que personne n'aime. Il est là, les bras ouverts.
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1: Je suis content d'être parmi vous ce soir. Je suis vraiment ravi de pouvoir partager avec vous ce moment d'échange avec la parole de Dieu. Je voudrais voir la main de tous ceux qui sont contents d'être ici. Laissez-moi voir la main. Oh, formidable. Oh, amen. Chaque soir, nous avons des sujets formidables. Chaque soir, ici, c'est l'endroit où il faut être. N'allez pas à un autre endroit. Il n'y a plus de Netflix. Le Netflix est ici et bien là. Mais juste avant, regardez la scène. On aurait dit deux voisins, un voisin et une voisine. Le voisin à gauche et la voisine à sa droite, le voisin à gauche et la voisine à droite. Eh bien, vous avez aussi un voisin et une voisine à votre gauche ou à votre droite. Mais juste avant, attendez, juste avant de pouvoir le saluer, regardez bien ce qu'il faut poser comme question au voisin. Les voises, est-ce que Jésus est bien? Et l'autre personne va dire, à partir aimé, y aimé moins. Hein? Les voises, est-ce que Jésus est aimé moins? Aimé ou? A pas t'y aimer, y aimer moins. Ensuite, les voisins, est-ce que Jésus peut sauver? Seul Jésus peut sauver moins. Maintenant, regardez le voisin, de droite ou de gauche, et dites-lui la première phrase, et laissez-le vous répondre. Regardez-le. Les voisins. Il faut regarder le voisin. Hein? Vous n'êtes pas tout seul ici. Vous êtes bien accompagné. Gardez voisin là. Vous aussi, saluez ceux qui sont à côté de vous. Est-ce que Jésus est meilleur? Et le voisin est bon à partir, mais il aime moins. Les voisins, est-ce que Jésus peut sauver? Qu'est-ce que le voisin répond? Ah, seul Jésus peut sauver moins. Seul Jésus peut sauver moins. Ou peut dire ça des fois. Ou peut dire ça trois fois. Ou pour finir dire ça. Dis-moi toute fois au cas où est moins. Donc chaque fois que vous viendrez ici, vous allez d'abord appeler la personne à côté de vous, pas Jocelyne ou Jocelyn. Hein? Vous allez l'appeler les voisins. Donc les voisins sont là, les voisins sont venus. Et laissez-moi vous poser une question. On va voir est-ce que vous connaissez Marie-Galante, puisque je pose toujours cette question pour voir, eh bien, est-ce que vous connaissez où se situe et quelles sont les questions qu'on peut poser? Est-ce que vous connaissez Marie-Galante? Quel est le nom du lieu le plus haut de l'île? Alors, Mont des Pins, le Mont Constant, combien fait-il? Quelle est sa hauteur? Quelle est l'altitude? Le Mont Constant, je ne sais pas s'il y a quelqu'un qui s'appelle Constant ici. Hein? Mais il y a un Mont Constant. Et on dit qu'il fait 204 mètres de haut. Donc, si vous venez ici à Marie-Galante, vous voulez visiter Marie-Galante, vous devez demander où est le Mont Constant pour le visiter. Et ça va être extraordinaire de voir ce qu'il y a. Ce soir, nous allons voir le titre « L'hôpital en carnaval là ». L'hôpital en carnaval là. Je sais qu'il y a des gens qui ont déjà été à l'hôpital. Au moins peut-être une fois. Certains peut-être jamais. Et lorsqu'on va à l'hôpital pour se faire soigner, eh bien, on voudrait recevoir les meilleurs soins. On ne voudrait pas, eh bien, que le médecin n'ait pas de diplôme et qu'il soit, par exemple, quelqu'un qui n'a jamais été à l'université pour apprendre et il a tout appris sur YouTube ou sur TikTok. Et avec ça,
3: il vous opérait et vous découvrez un beau jour que malheureusement, ce médecin n'est pas un vrai médecin. L'infirmière ou l'infirmier, eh bien, est peut-être passé juste à côté de l'université, mais sans jamais y rentrer. Hein? Ou de l'institut. Hein? Il n'est jamais rentré là-bas et il commence à faire des soins sur vous. Et vous découvrez ça. Est-ce que vous arrêterez les soins? Est-ce que vous allez prendre la décision de ne pas continuer? Et qu'allez-vous faire si vous vous rendez compte que, eh bien, ils sont dans une rigolade et qu'ils ne prennent pas au sérieux cela? Si vous débarquez dans un hôpital et qu'on vous dit que vous devez être opéré, que vous voyez le corps médical habillé comme cela, eh bien, vous sentez que vous risqueriez, eh bien, de vous évader de cet hôpital-là, même si vous êtes qu'en blouse. Et donc, nous allons parler de ça. Donc, dans un hôpital ici en Suède, des corps d'infirmiers se sont mis à faire, des chorégraphies. Et on a essayé d'imaginer, comment cela pourrait être de voir, l'hôpital Adam Carnaval là. Et voilà pourquoi ce titre-là. Regardez, ils font des pas de danse sur une musique. Nous sommes en Suède. C'est l'hôpital qui a été nommé au nom de, la Queen Sylvia. Et là-bas, c'est un hôpital pédiatrique qui va faire des soins particulièrement avancés pour les enfants. Donc, nous sommes sur cette scène extraordinaire de découvrir ce qu'il y a en réserve pour vous et pour moi. Et très bien. Et nous avançons. Nous avançons sur le prochain et la prochaine diapositive. Êtes-vous déjà allé à l'hôpital? Avez-vous déjà été dans un lit d'hôpital? Et pourquoi cette thématique sur l'hôpital en carnaval là? Voyons voir si nous arrivons à avancer. Et nous sommes donc à une période de l'humanité où chaque personne vit un certain nombre de difficultés. Et les difficultés que nous affrontons, le Seigneur les avait déjà anticipées bien avant. Avez-vous la capacité de voir le futur? Êtes-vous des personnes qui ont une vision de ce qui va se passer à l'avance? Certaines personnes aiment aller chez, pas le Seigneur, mais chez le monsieur de prénom Gadette et de nom de famille Zafé. Gadette, Zafé. Mais ils ne veulent pas aller voir le Seigneur pour avoir des réponses. Et nous allons voir pourquoi le Seigneur a parlé de cette histoire extraordinaire de la vision. Nous sommes dans le livre de Matthieu 9, versets 12 à 13. Que Jésus, ayant entendu, il dit, ce ne sont pas ceux qui se portent bien qui ont besoin de médecins, mais les malades. Car je ne suis pas venu appeler des justes, mais des pécheurs. Si vous allez à l'hôpital et que vous dites, je suis venu parce que je me porte bien, j'ai besoin de me faire soigner, il va y avoir un problème. En général, on peut se dire, il a perdu la tête ou il est sur le point de perdre la tête. Que fait-il ici? Avez-vous eu besoin de cela? Qu'avez-vous ressenti lorsque vous étiez à l'hôpital et que ça n'allait pas? Et nous avons vu hier soir quelque chose d'extraordinaire. Regardez. Le Seigneur a vu que la société était malade. Le Seigneur a vu qu'il y avait des choses qui n'allaient pas dans ce monde. Il a demandé dans Apocalypse 18, verset 4 à son peuple, « Sortez du milieu. » Ça veut dire quoi? Parmi ceux que vous fréquentez, mon peuple, afin que vous ne participiez point à ces péchés. Le saviez-vous? Que la pire des maladies n'est pas le Covid, la pire des maladies n'est pas le cancer. Vous avez sûrement eu un parent qui a eu un cancer, peut-être. Et vous savez quelle est la difficulté d'accompagner maman ou papa sur le lit d'hôpital lorsqu'il y a eu des métastases annoncées et que malheureusement le médecin a dit « Ah, tu sais, malheureusement il te reste 6 mois à vivre. » Mais le pire des virus, le pire dans toutes les maladies qui existent, c'est le péché. Et je vous pose cette question ce soir. Quel est le péché qui vous empêche de sortir du milieu où vous êtes? Peut-être que vous êtes dans un travail où les gens ont une manière de faire. Vous êtes dans une famille où les gens ont une manière de faire. Vous êtes quelque part qui vous empêche de pouvoir sortir du milieu de tout ce qui va mal et de rester auprès du Seigneur. Mais regardez, il va y avoir ce soir la révélation de Jésus-Christ. Non pas la révélation d'un homme, non pas la révélation de quelqu'un qui n'a rien à voir avec Dieu. Au contraire, Dieu lui-même révèle. Jésus-Christ vient révéler à qui ? À Jean, son serviteur. Jean est un disciple de Jésus, l'ayant suivi pendant 3 ans et demi. Mais à un moment donné de sa vie, Dieu va lui révéler quelque chose. Et voici ce qu'il est dit. Dieu la lui a donné, quoi ? La révélation pour ses serviteurs, pour montrer à ses serviteurs ce qui doit arriver bientôt. Il a fait connaître en envoyant son ange à son serviteur Jean. Lorsque le Seigneur a un message, il l'adresse par la voix puissante. Le Seigneur Jésus-Christ n'est pas quelqu'un commun. C'est Dieu tout-puissant, extraordinaire. Regardez, j'essaie d'imaginer à quoi il ressemble, mais je ne vais jamais arriver à savoir à quoi il ressemble, tellement il est puissant. Regardez ce visage. Regardez celui qui est mort pour vous. Vous croyez que personne ne vous a aimé? Alors Jésus lui-même, lorsqu'il regarde Satan et lorsqu'il regarde le mal, et qu'il dit au peuple et aux bonnes personnes qui veulent le suivre, sortez. Sortez du milieu d'elle, sortez du mal. Le regard de Jésus est pénétrant. Il regarde le mal d'une manière particulière, faisant comprendre au mal, attention, je ne joue pas avec toi. Attention, la fin des temps approche et il faut prendre une décision pour cela. Lorsque Dieu veut révéler quelque chose, c'est tout le contraire. Certaines personnes me disent, mais dis-moi, je crois que Dieu aime cacher. Et je ne sais pas si vous aimez cacher des choses. Comment est-ce qu'on appelle une personne qui aime cacher? Un cachotier, c'est ça? Ok. C'est une personne qui aime cacher ce qu'elle va faire. On lui pose la question, mais qu'as-tu fait hier soir? La personne dit, en pause avant qu'elle réfléchisse. Lorsque vous lui posez la question, mais en pour comprendre ça, on veut dire moins. La personne vous répond, en qu'est-ce que vous savez? Donc il y a des personnes, vous le savez, qui ont cet art de cacher quelque chose. Et ils le font d'une telle manière qu'on n'arrive pas à comprendre ce qui est derrière. Il y a d'autres personnes qui sont lisibles. Dès qu'on les voit, on voit qu'elles ne sont pas contentes. D'autres personnes, lorsqu'on les regarde, on voit que lorsqu'elles sont tristes, elles sont tristes. Mais d'autres personnes, on ne le voit pas. Mais Dieu, lorsqu'il révèle quelque chose, il veut que l'on puisse le savoir. Ce n'est pas un Dieu cachotier. Il veut montrer un certain nombre de choses à ses serviteurs qui observent et regardent ce qu'il fait. Et regardez ce texte dans Corinthiens 13, verset 12. Aujourd'hui, nous voyons comme dans un miroir, d'une manière obscure, mais alors nous verrons face à face. Aujourd'hui, je connais en partie, mais alors je connaîtrai comme j'ai été connu. Et je vous pose cette question, est-ce que vous connaissez vraiment? Est-ce que, certain nombre de fois, vous-même, vous n'êtes pas surpris par votre propre réaction devant quelque chose? Vous avez beau passer 70 ans sur Terre, 75, ou vous n'avez simplement que 20 ou 30 ans, et vous n'arrivez jamais à vous comprendre. Il semblerait que chaque jour, vous ayez un nouveau trait de caractère qui arrive. Et l'heure d'après, c'est un nouveau trait. Alors, je ne parle pas de quelqu'un qui aurait peut-être d'autres traits de caractère. Mais est-ce que vous connaissez? Et Dieu sait que l'être humain ne se connaît pas. Qui est la personne qui vous connaît le mieux? Dieu. Mais pensez-vous que votre mère vous connaît mieux que vous-même? Un certain nombre de fois, votre mari peut vous dire, « Anja, connaît-vous? Anja, savent ça, aurait fait. » Mais en vérité, il ne sait pas tout. Puisque vous avez votre tempérament et Dieu a créé la possibilité pour vous de continuer à progresser. Mais Dieu vous dit ici, attention, vous ne vous connaissez même pas vous-même et vous voulez découvrir les mystères que moi j'ai pour ce monde en réserve. Vous pensez comprendre la Bible parce que votre intelligence vous dit que, eh bien, c'est ça. Dieu vous dit non. Vous ne comprenez rien. Tant que vous n'êtes pas connecté avec moi, je vous expliquerai. Ne soyons pas trop fiers de nous-mêmes pour pouvoir dire, eh bien, nous sommes sûrs. Parce que la Bible nous dit que nous cherchons à tâtons le Seigneur. Qui sont ceux qui peuvent dire qu'ils n'ont pas peur du noir ici? Laissez-moi voir la main de ceux qui n'ont pas peur du noir. Levez la main. Je sais que certains ne vont pas lever la main. Mais je suis sûr que certains nombres d'entre vous, si on vous envoie dans la pénombre de la nuit, aller chercher quelque chose, vous allez être les premiers à pouvoir dire « M'en pas sorti la soleil pour lever. » Tant et pour lever, en pas sorti. Eh bien, c'est de cette manière aussi que beaucoup de personnes tremblent dans le noir. Je m'appelle de cette scène lorsque j'étais au Mexique. Vous savez, j'ai mes voyagés. Et on nous envoyait dans une contrée si éloignée qu'on n'arrivait même pas à voir la nuit ce qui était devant nous. Il faisait nuit noire. Et dans cette région, c'était dans l'état de Tamaulipas. Et dans cette région, en esta región, dans cette partie, cette région, comme on dit en espagnol, il y avait des vipères et des serpents. Et j'en avais vu, il y avait des scorpions même. Donc lorsque vous décidez de partir la nuit, eh bien, vous savez que vous risqueriez de ne pas retourner. Il n'y avait pas de réseau mobile, rien ne passait. Donc, vous auriez beau pu essayer d'appeler, vous étiez mêlé comme sang et farine, comme on dit, et vous ne pouvez pas démêler ça. Donc, c'est de la même manière, dans le noir, nous n'arrivons pas à voir exactement ce que Dieu veut pour nous tant que nous ne lui demandons pas. Et lorsque Dieu révèle les choses dans l'Apocalypse, nous cherchons à tâtons. Vous savez, comme cet homme dans le noir, regardez sa main, il essaie. Il ne sait même pas qu'il est tout près de l'interrupteur des fois, mais il ne voit pas très bien. Et il y a une lumière qui est sous là, mais simplement pour qu'on puisse le voir. Vous ne savez pas ce qu'il y a. Nous ne savons pas parce que les capacités humaines sont réduites. Vous ne connaissez pas vous-même et vous voulez savoir par vous-même ce que Dieu veut. Mais voici ce que Dieu dit. Regardez, c'est extraordinaire. Le livre de l'Apocalypse, un livre mystérieux, mais un livre formidable. Écris les choses dans Apocalypse 1:19 que tu as vues, celles qui sont et celles qui doivent arriver après elles. Comment est-ce que le Seigneur connaît ce qui va arriver? Comment est-ce qu'il sait ça? Il est le maître de tout. Et laissez-moi vous dire, certaines personnes ne supportent pas de ne pas connaître l'avenir. Laissez-moi répéter cela. Certaines personnes sont impatientes et ne veulent pas passer, ne serait-ce qu'un jour, sans qu'on leur dise « Qu'est-ce que tu vas faire demain ?» Au là, au cahier, qui gens qui est habillé, qui cravate ou qui est metté, qui parfum ou qui est nié. Exactement cela. Il y a des gens qui veulent savoir tout. Et le fait de ne pas savoir tout angoisse certaines personnes. Avez-vous vu certaines personnes prendre des médicaments tellement elles sont angoissées, elles veulent savoir ce qui va t'arriver. Mais le Seigneur ici révèle, et lui seul sait, à pas garder des affaires. C'est pas prénom Gadette et nom Zafet. C'est ici celui qui a créé l'avenir lui-même. Celui qui a créé le temps et votre temps de vie lui-même est en train de planifier quelque chose pour vous. Et le Seigneur dit quelque chose. Regardez bien. Dans Apocalypse 1, c'est un passage extraordinaire. Je me retournais pour savoir quelle était la voix qui me parlait. M'étant donc retourné, je vis quoi? Sept chandeliers d'or. Et au milieu des sept chandeliers, quelqu'un qui ressemblait à un fils d'homme. Sept chandeliers d'or. M'étant donc retourné, je vis sept chandeliers d'or. 1, 2, 3, 4, 5, 6, 7. Mais qu'est-ce que cela veut dire? Pourquoi est-ce que Dieu utilise un langage codé? Je ne sais pas s'il y a ici des informaticiens ou des personnes qui aiment faire de la programmation informatique. Et vous savez très bien qu'il y a des codes, il y a Python, etc. Et qu'on utilise pour pouvoir bien communiquer. Et Dieu, un certain nombre de fois, communique par code. Et lui, il est la clé de cela. Et nous allons découvrir cette belle prophétie. Il vous faut avoir la vision. Et c'est mal répété. Ne croyez pas que sans la vision de Dieu, vous allez comprendre l'Apocalypse. Ne croyez pas que par vous-même, vous pourrez. Dieu doit vous donner la vision, la compréhension des choses qui doivent arriver dans le futur et un futur proche. Le chiffre 7 dans la Bible, regardez bien. Proverbe 9, verset 1. La sagesse a bâti sa maison, elle a taillé combien? 7 colonnes. Ensuite, dans Josué 6, verset 4, regardez bien. 7 prêtres, 7 trompettes, 7 tours autour de quoi? Jéricho, vous savez, vous connaissez cette belle histoire de la Bible où Dieu a demandé de faire le tour, combien de fois de Jéricho? 7 fois. Jéricho était une ville bien bâtie où des hommes de guerre étaient là-dedans. Et ces hommes de guerre étaient prêts à attaquer. Et ces hommes de guerre voulaient lutter contre le peuple de Dieu. Et Dieu va dire au peuple, faites 7 fois le tour. Et lorsque le jour arrivera, au 7e jour, à ce moment-là, vous allez sonner de la trompette. Et à ce moment-là, Dieu a donné une victoire éclatante. Donc le chiffre 7 est important. Je ne sais pas quel est l'âge qui a beaucoup d'importance pour vous. Certaines personnes disent, lorsque j'aurai 70 ans, eh bien, je serai bien. D'autres personnes disent, lorsque j'aurai 20 ans ou 25 ans, je serai bien. De cette même manière, Dieu fixe aussi des nombres particuliers pour indiquer un niveau de sainteté. Et vous allez comprendre pourquoi il fait ça. Vous choisissez des nombres, mais Dieu choisit aussi des nombres extraordinaires. Dans Lévitique, regardez, on continue. Le sang est aspergé combien de fois? 5 fois. C'est bien cela, 5 fois. C'est 7 fois.

Et quelles sont les barrières que vous avez placées entre Dieu et vous? Et quelles sont les choses qui sont là? Mais Dieu parle encore. Ses yeux étaient comme une flamme de feu. Regardez Jésus. Regardez Jésus, mes amis. Il était habillé d'une longue robe et portait une écharpe en or sur la poitrine. Sa tête et ses cheveux étaient blancs comme de la laine blanche, comme de la neige. Ses yeux étaient comme une flamme de feu. Lorsque vous approchez de Jésus, vous ne vous approchez pas d'un être quelconque. Vous vous approchez de quelqu'un qui a la dimension que personne n'aura. Et le Seigneur Jésus s'adresse avec une majesté extraordinaire. Et ici, il est expliqué, quant au mystère de cette étoile que tu as vue dans ma main droite et des sept chandeliers d'or, le voici. Les sept étoiles sont les anges des sept églises. Et les sept chandeliers sont les sept églises. Les anges de cette église s'adressent aussi à tous ceux qui vont aussi recevoir. La notion de leadership est impliquée. Pas simplement des anges, mais ceux qui ont la responsabilité de ces églises aussi. Et les sept chandeliers sont aussi les sept églises. Mais pourquoi est-ce que je veux vous présenter cela? Pourquoi est-ce que Dieu révèle ces mystères? Pourquoi est-ce qu'il veut vous permettre de pouvoir le comprendre? Parce qu'il a décidé de ne jamais faire quelque chose sans avoir révélé son secret à ses serviteurs, les prophètes. Lorsque vous avez un meilleur ami, une meilleure amie, et que vous voulez lui dire quelque chose, en général, vous l'appelez. Certaines personnes ne peuvent pas passer, ne serait-ce qu'une journée, sans appeler la meilleure amie pour lui dire tout ce qui s'est passé. Est-ce que vous savez ça, un tel fait moins? Est-ce que vous savez, Jean est gardé moins? Est-ce que vous savez, Caïd dit moins? Dieu aussi a une relation plus étroite encore avec ses serviteurs, les prophètes. Et il ne fait rien sans avoir révélé. Mais quelque chose va se passer. Regardez, je veux vous décrire cela. La parole de Dieu est comme un glaive tranchant, une épée tranchante. Et c'est la parole de Dieu. Retenez cela dans Hébreux 4, verset 12. Mais je veux venir à cette période-là. Regardez-la bien. Je reviens. Regardez. Mes chers amis, certaines personnes avaient décidé de choisir de suivre le Seigneur et avaient rejoint les églises. Et malheureusement, quelque chose va se produire. Avez-vous déjà entendu parler de la corruption? Qui sont ceux qui seraient prêts à accepter, eh bien, de l'argent pour enfreindre la loi? Et qui sont ceux qui ont déjà accepté un beau billet, hein, pour pouvoir, eh bien, passer sous silence quelque chose? Qui sont ceux qui ont déjà voulu intégrer un groupe de personnes et ont décidé pour cela, eh bien, de passer sous silence ce qu'il fallait faire de bien et faire ce qui est mal? Laissez-moi vous dire, à la fin des temps, la corruption va pulluler. La corruption, ça veut dire, je peux vendre ma moralité. J'odla, je suis le bien, demain, le mal. J'odla, quand fait ça, est bien. Et puis, demain, quand fait ça, est mal. Depuis, ou ben, moins prix en moins. Et votre prix peut être quoi? Une voiture, une belle Mercedes, un compte en banque bien rempli, un réseau. Et il y a une phrase qu'on dit que chacun a son prix. Vous avez déjà entendu parler de ça? Chacun a son prix. Ça veut dire quoi? Chacun, eh bien, selon la vision de certaines personnes, chaque personne peut être achetée. Chaque personne, il suffit de trouver la manière, eh bien, laissez-moi vous dire, la manière de penser comme cela, ce n'est pas du bien, mais du mal. Laissez-moi le redire. Quand quelqu'un vous dit, bon, moi, priao. Et je vais vous poser cette question parce que j'ai besoin de connaître. Combien faudrait-il vous payer pour que vous puissiez faire quelque chose de mal? Quel est votre prix si on vous disait, écoute, tu vois ton meilleur ami là, si tu nous le livres, en cas de 1 million d'euros, si on t'a. Si vous dites, moi, tout ça y fait des mal, en cas de 1 million, pas au besoin qui paye, en affaire avec monsieur. En cas de 1 million d'euros, cash, 1 000 agents là, il a ouvert ma lettre là, il a montré un brillant. Et si à mon commencé ouvert,

0: pays ouvrait eux, il pas besoin d'un euro. C'est euro, eh bien, zia yo ja ouvert. Et il pas pas besoin poser une question. Est-ce que tu voudrais dire oui? En qui fait ça il faut. Donc je vous pose une question, quel est le prix qu'on devrait vous payer pour pouvoir faire quelque chose? Pourquoi est-ce que je dis ça? C'est parce que les églises et les personnes qui entraient venaient un certain nombre de fois sans être converties. D'autres étaient convertis et sortaient. Et je vous pose cette question, vous qui êtes ici, est-ce que vous êtes venu pour vous dire, peut-être en qui suivent mon Dieu, mais en pays, j'ai laissé sans café. L'église, normalement, est un hôpital ou en guérie. Mais lorsqu'on entre et qu'on se dit, ah, qui est entré parce qu'en bien aimé tifi là ça? À qui est venu, à qui est maillé à veille? Et puis, les affaires samedi là, pas un problème. Ikea, en qui est été? En pas besoin d'obéir à tout bitin. De bien suivre deux ou trois bitins. Et attention, lorsque vous prenez une décision, prenez-la ferme. Je le redis. Lorsque vous prenez une décision, ne dites pas en qui feuille à demi, au trois quarts, demain en qui vrai, en qui complété, l'autre partie là a manqué. Ne faites pas ça. Pourquoi? Parce que certaines personnes sont entrées, ont obéi à la parole de Dieu, mais malheureusement sont entrées à demi. À demi. Et ça a fait des dégâts sur les églises. Il y a eu Éphèse, il y a eu Smyrne. Il y a eu des églises qui sont venues, Pergame, Thyatire, qui sont des symboles, des types d'églises, de personnes qui vont les constituer au fur et à mesure du temps. Et voici ce que Dieu dit à certains. Regardez bien. Tu es fermement attaché à mon nom et tu n'as pas renié la foi. Regardez, Dieu parle d'une église, type d'église de l'époque. En moi, même durant les jours où Antipas, mon témoin fidèle, c'est une représentation de la notion de martyr ici. Antipas a été mis à mort chez vous, là où Satan est établi. Certaines personnes ont renié leur foi. Combien de fois est-ce que vous avez déjà renié votre foi? Combien de fois, bon Dieu, j'ai dit, ils n'ont pas fait ça. Ils ont dit, ok, essayez quand même. Ils ont tombé, ils ont relevé. Bon Dieu, ils ont arrêté. Ils ont dit, mais non, demain encore. Ils ont recommencé, bien là. Ils ont failli. Bon Dieu, dit, mais pourquoi au carrenier, moi, en j'avoué, on m'a dit ou ça, zami, en j'ai dit, pas fait ça. Et on décide de continuer, malheureusement, on dit, ah, bita, bon Dieu, là, il est pardonné moins. Tout le temps, il fait pour ça, il est pardonné moins. Et ce qui est arrivé à cette époque est terrible. Et c'est ce qui risque d'arriver maintenant. Des gens entendaient la parole de Dieu, mais ne se laissaient pas transformer complètement. Et pénétraient dans ces églises. Et d'autres, malheureusement. Donc, si vous entendez cette parole, ne venez pas demi de dire, en qui rentrer à l'hôpital, là, c'est l'église, là, mais en qui rentrer à demi. Et là, on rentre à demi, en fait, c'est l'hôpital en carnaval, là. C'est lorsqu'on ne prend pas les choses au sérieux que nous comprenons que l'hôpital qui a fini en carnaval. Là, on rentre à l'hôpital, là, c'est pas pour sortir, on rentre avant un pied cassé, on sortit avec deux pieds cassés. On ne peut pas entrer à l'hôpital, là, il dit qu'on rentre avec un pied cassé. Et on sortit avec deux pieds cassés. Là, ils ont entré en l'hôpital. Là, ils ont vu une vraie bondie. Il faut sortir avec ces deux pieds-là qui commençaient à guérir. Qui a guéri, guéri. Là, bondie, qui a ouvert, qui a fini guérison là. Et c'est ce que les gens ne comprenaient pas. Ils venaient, ils entendaient la parole de Dieu. Ils ont qu'à jouer à Adam Bitain. Ils ont pas été qu'à écouter ça, bondie, ils ont qu'à dire. Mais bondie, qui a parlé, il a dit attention à la corruption. Regardez ici, on a montré ici les hommes de Dieu, les prophètes. Et on a montré ici les hommes peut-être de cette époque-ci. La richesse, le cigare qui était un symbole. À beaucoup d'époques, vous le savez, dans certains avions, au départ, on permettait de fumer. On venait, l'hôtesse venait pour allumer. C'était des hommes aussi qui avaient de l'argent, des cigares qui viennent de tel endroit. D'autres personnes, eh bien, sont dans des choses politiques qui corrompent les églises. D'autres personnes veulent le pouvoir. Êtes-vous dans cette corruption de la société? Êtes-vous dans la corruption? Et ensuite vous dites, en qui vient dans l'église là? Mais en qui vient à demi? En qui rentrer là? Mais en qui fait s'enveler? Non, mes amis, lorsque le Seigneur vous appelle, si vous êtes qu'à kembe en mauvais bitin, laguez. Laissez-moi le dire. Si vous êtes qu'à kembe en mauvais bitin, et que bitin là, t'es qu'à kembe en même temps, t'es qu'à kembe, demandez bon Dieu. Ça ouvre les. mandé bon Dieu pour payer la guéri. Je peux pas dire en qui rentrer l'église avec ça, en qui rentrer vrai bon Dieu, en qui accepter parole à bon Dieu avec ça. Et regardez, pourquoi est-ce que je parle de ça? Parce qu'il y a une corruption qui est en train de venir là, qui est là. Attention les églises, vous devez entendre cette parole. Voici ce qui est dit d'une église. La doctrine de Balaam, qui enseignait à Balak à tendre un piège aux Israélites et qui faisait en sorte qu'il y ait une immoralité sexuelle. Et je vais expliquer ce qui s'est passé. Regardez, on va faire un petit résumé biblique. Balak était roi de Moab. Moab, c'était des ennemis du pays d'Israël, du peuple d'Israël. Et je vous pose cette question. Est-ce que vous avez un bon ennemi? Hein? Pas ni bon ennemi. Pas ni bon mauvais ennemi. Est-ce qu'il y a quelqu'un qui ne vous aime pas sur TikTok et qui a décidé d'envoyer des vidéos sur vous matin, midi et soir? Il paye mes autres. Eh bien, vous aviez ici à cette époque ce qu'on appelle des ennemis du peuple de Dieu. Il y avait des Moabites, il y avait aussi des Édomites, et il y avait d'autres peuples, les Amoréens, les Amalécites. Il y avait beaucoup qui n'aimaient pas. Et lorsque vous suivez, vous êtes sur le point de choisir la parole de Dieu, laissez-moi vous dire, Zoké trapé babsibab. Je le redis, quand vous entendez la parole de Dieu, vous allez voir une multiplication de problèmes arriver. Et les églises qui voulaient suivre le Seigneur sont passées par des problèmes. Balak était roi de Moab. Il craignait Israël qui traversait son territoire. Qu'est-ce qu'il va faire? Il va appeler quelqu'un. Et Balaam, il va lui dire, écoute, mon cher, ou ça va bien, en pas aimer les Israélites. Mais ça nous qu'est fait. Ou qu'est maudit yo. Et bon Dieu dit, ou péché maudit yo. De la même manière que vous, lorsque vous êtes sur le point d'accepter le Seigneur et d'entrer là, le Seigneur vous dit, écoute, je te protège de ce qui se passe. Mais le peuple d'Israël ne voulait pas forcément ce que Dieu voulait. Et à un moment donné, qu'est-ce qui va se passer? L'immoralité sexuelle va être présentée et va corrompre le peuple d'Israël et va retirer la protection de Dieu. L'hôpital là, c'était Israël qui devait accueillir les autres nations. Et je vous pose cette question. Lorsque vous touchez à l'immoralité sexuelle, qu'on va aborder plus tard, lorsque vous touchez à ce que Dieu ne voulait pas, vous vous corrompez. Et lorsque vous êtes sur le point d'accepter le Seigneur, là où vous rentrez dans ça, malheureusement, c'est difficile pour certains de l'abandonner. Et nous avons vu le cas des Nicolaïtes. C'était des gens qui enseignaient des choses complètement différentes de la parole de Dieu. Ils disaient, il faut faire tout ce qu'on veut, immoralité sexuelle ou pas. Puisque bon Dieu est bon, eh bien, il peut accepter tout ça nous qu'est fait. Si demain, on décide d'obéir à bon Dieu, ok, il dit ok. Si demain, non, il dit ok aussi. Donc, les Nicolaïtes étaient un problème à l'époque. Ils avaient perverti beaucoup de personnes qui voulaient suivre ce que Dieu voulait pour eux. L'immoralité sexuelle était là, a été aussi pour Thyatire. Je vous dis cette chose. L'hôpital là, lorsque Dieu vous appelle à venir dans son hôpital, ce n'est pas pour sortir dans un carnaval. Ce n'est pas pour prendre les choses à la rigolade. Ce n'est pas pour pouvoir vous amuser, pour pouvoir rigoler. Lorsque Dieu vous appelle là, c'est pour des choses. Attention aux fausses doctrines. Attention à ce que le diable veut faire. Et les églises qui se sont suivies, et on va développer ça au fur et à mesure, ont été touchées par cela. Et laissez-moi vous dire, présenter pour finir, en conclusion, que Dieu sait ce qui se passe dans vos vies. Dieu sait pourquoi vous êtes ici. Il sait quelles sont les blessures qui ont fait que vous avez peut-être vogué d'hôpital en hôpital sans jamais trouver le bon hôpital. Il sait pourquoi vous avez perdu tout espoir et que à force de céder à la corruption, malheureusement, vous avez, selon vous, perdu toute chance. Mais Dieu sait et connaît vos cœurs et vos pensées. Il connaît les temps, il connaît ce qui va se dérouler. Il connaît et il vous dit quelque chose. Regardez ce texte. Cet homme semble boire une boisson qui n'est pas à son goût. La parole de Dieu nous dit dans Apocalypse 3, verset 16, « Ainsi, parce que tu es tiède et que tu n'es ni froid ni bouillant, je vais te vomir de ma bouche. » Est-ce que vous êtes tiède, ni froid, ni bouillant? Lorsqu'on demande à certaines personnes, demain, est-ce qu'elle nous caille acheter tel bitin? La personne vous dit, nous qui voyons, en pour savent. Est-ce que tu veux changer quelque chose en peau save, en qui voit peut-être? Le Seigneur n'aime pas les gens qui sont tièdes. Laisse-moi le dire. Pas qu'il hait, mais qu'il veut que cette personne change. Ainsi, parce que tu es tiède. Est-ce que tu es tiède? Ou est-ce que tu es froid? Ou est-ce que tu es bouillant? Et qu'est-ce que vous êtes, vous, qui entendez la parole de Dieu? Et il le dit, en effet. Tu dis, je suis riche, je me suis enrichi dans cette vie. Je n'ai besoin de rien. Je n'ai pas besoin d'entendre la parole de Dieu. Et tu ne sais pas que tu es malheureux, misérable, pauvre, aveugle et nu. Êtes-vous pauvre, misérable, aveugle et nu? Pas de la nudité, des vêtements, mais du salut. Avez-vous le salut? Et si Jésus devait revenir maintenant, seriez-vous sauvé? Si le Seigneur devait venir maintenant et que la terre devait trembler et que les bâtiments devaient s'écrouler et que la mer devait venir et reprendre la place qu'elle avait jadis, seriez-vous sauvé? Ou avez-vous gardé un péché caché au Seigneur que vous n'avez pas confessé? Fuyez-vous le Seigneur et croyez-vous que, eh bien, vous allez pouvoir rentrer dans son hôpital, c'est-à-dire dans sa bergerie, l'endroit où il met ceux qui ont dit oui. Et là, il les attire près de lui avec son Saint-Esprit. Et vous vous dites, en qui passe-t-il dans notre hôpital? Bon Dieu, ne soyez pas tiède, soyez bouillant. Ayez les vêtements du salut et ne soyez pas nus. Voici, je viens comme un voleur. Heureux celui qui veille et qui garde ses vêtements afin qu'il ne marche pas nu et que l'on ne voit pas sa honte. Ne soyez pas nus. Ne soyez pas nus de ne pas avoir eu le salut. La parole de Dieu est prononcée et vous l'entendez. Soit vous l'écartez, soit vous l'acceptez. Il n'y a pas d'entre deux tiède, mais il y a soit bouillant ou soit froid. Voulez-vous jouer un double jeu d'hypocrisie, de vous dire, je n'ai rien à changer chez moi. À part pour le monde qui a changé moins. Bon Dieu, ou pouvez changer moins. Celui qui vous a créé, ce n'est pas votre mère. C'est malheureux de dire, c'est peut-être choquant, mais la personne qui vous a créé n'est pas votre mère ou votre père, mais le Créateur qui connaît exactement comment votre machine qui fonctionnait bien a été dégradée par le péché et ne fonctionne plus. Et on doit malheureusement peut-être ne plus s'en servir. Et vous avez l'impression que vous ne servez plus à rien, que vous êtes une machine cassée. Mais sa main s'approche et vous répare. Comment répare quelque chose? Comment guérit quelqu'un? Comment opère quelqu'un pour réparer, corriger quelque chose qui n'allait pas? Le Seigneur ne veut pas que vous jouiez un double jeu. Le Seigneur voudrait vous sauver. Et il envoie un certain nombre de fois la parole de Dieu. Comme un pompier qui viendrait éteindre le feu. Et ce pompier tient dans la main, ici, une femme, sauvée du milieu des flammes. N'êtes-vous pas l'une des personnes sauvées du milieu des flammes de la vie, de ce qui n'allait pas, et vous appelle à venir dans son hôpital, près de lui, pour être guéri? Le Seigneur a-t-il un plan pour vous? Et il veut vous purifier. Il veut retirer ce qui ne va pas. Et le péché qui est là, qui s'est installé en vous, il veut le retirer pas à pas. Oh, vous qui entendez le message de l'Évangile, n'endurcissez pas vos cœurs. Laissez le Saint-Esprit, dans la douceur de la nuit, lorsque vous allez rentrer à la maison, faire ce travail pour vous. Et demain soir, nous allons adresser un appel tout spécial, demain soir, à prier. Mais Dieu appelle ceux qui veulent entrer dans son hôpital, près de lui, à le rejoindre. Que Dieu vous bénisse tous et vous fortifie. Amen. Amen. 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
4: Daniel, chapitre 2, présente la réponse de Dieu au questionnement personnel du roi Nebuchadnezzar. Et Dieu va lui révéler la succession des empires terrestres jusqu'à leur extinction et l'établissement du royaume de Dieu. Mais la montée et la descente des royaumes se fait dans le cadre du grand conflit cosmique entre le bien et le mal. Et Daniel 2 présente effectivement le peuple de Dieu qui sera concerné dans chacun des royaumes. Et puisque nous sommes parvenus au dernier système de royaume, donc dans les orteils, divisés, unis, mais incapables d'être un, Dieu nous dit de faire attention, puisque c'est à notre époque que finalement, il établira son propre royaume. Donc, Daniel 2 nous intéresse, nous, aujourd'hui, au plus haut point, puisque nous vivons les dernières heures de l'histoire de ce monde. Et il faut savoir aussi comment le peuple de Dieu émergera de ce grand conflit. Donc, soyez à l'écoute et nous suivrons les révélations divines pour notre temps.

bien qu'il ne soit pas doté de la parole, quoiqu'il ne soit pas considéré comme doué d'intelligence, leur instinct de survie, leur capacité à subvenir à leurs besoins et à ceux de leur progéniture, leur réaction face au danger et leur grande aptitude à diriger leur clan pour les conduire à la chasse ou à l'exode font des animaux, des êtres vivants dont nous devons respecter la vie. De nombreuses histoires vraies, en provenance du monde entier, nous rappellent que le règne animal est un univers dont nous ne connaissons pas tous les secrets. Aujourd'hui, préparez-vous à plonger dans un univers où le règne animal vous laisse.

Marquis, sois sage, Marquis, sois sage. Marquis regarde son maître d'un œil interrogateur. Le maître lui fait une petite grimace d'encouragement. Mais Marquis, un gros caniche noir au poil touffu, s'en tient à son idée et, se retournant vers Mr. Groven, le domestique, il retrousse ses babines d'un air peu engageant. Mr. Groven, le regard chafouin et la mine bilieuse, attend que Marquis change d'attitude et veuille bien quitter la chambre du maître pour aller se coucher près de l'âtre dans la cuisine. Marquis grogne d'une manière peu plaisante. Mr. Groven tend une main crochue pour saisir le collier de Marquis. Marquis aboie et fait claquer ses dents dans le vide. Mr. Groven est tout nouvellement arrivé dans la maison. Ses références sont excellentes et son style ne laisse en rien à désirer. Il est toujours ponctuel et sa tenue est des plus correctes. Vraiment rien à reprocher à cette nouvelle recrue. Nous sommes au XVIIIe siècle à Twickenham, au royaume de sa très gracieuse majesté George II. Le maître n'a rien d'un Apollon. C'est une petite créature chétive et bossue, d'une laideur qui l'obsède au point de lui interdire de se regarder dans les miroirs. Son nom est Alexander Pope, le premier écrivain britannique qui ait pu arriver à l'indépendance financière par le succès de ses œuvres. La porte de la chambre de Pope se referme sur Mr. Groven et Marquis, le caniche grondant. Pope trempe sa plume droit dans l'encrier de son écritoire portable et reprend la rédaction d'une nouvelle œuvre. Ses vers en souvenir d'une femme malheureuse. Quelques jours plus tard, Alexander Pope décide d'aller se promener sous les frondaisons de la forêt voisine. Quel plus bel endroit pour y réfléchir à une de ses épîtres morales. Et c'est ainsi que Pope, suivi de son inséparable marquis, se lance dans une grande promenade qui ne peut que faire du bien à sa poitrine d'ancien tuberculeux. Après quelques miles parcourus à pas lents, au milieu des chants d'oiseaux, troublés seulement par les mimiques gracieuses des écureuils tremblant de curiosité, Alexander Pope se sent un peu fatigué et décide de s'asseoir au pied d'un chêne respectable. Il cale son dos voûté du mieux qu'il peut contre le tronc rugueux et se met à penser aux vieilles croyances druidiques. Le chêne sera-t-il capable de lui insuffler un peu de sa force magique? Force physique pour ce corps chétif et souffreteux? Force morale pour cet homme brillant en but à la jalousie de ses confrères en littérature? Au bout de quelques minutes de réflexion poétique, Alexander Pope s'endort, épuisé, au pied du temple de la forêt. C'est le froid qui le réveille en s'insinuant dans son corps fragile. La lumière est déjà plus faible. Marquis, couché en rond, le museau posé sur le pied de son maître, ne semble pas avoir bougé d'un pouce. « Oh ! Il est temps de rentrer, sinon nous allons manquer l'heure du thé. Allez, Marquis, debout !» Mais Marquis n'a pas besoin d'encouragement pour se lever en frétillant de la queue. Pope, lui, est obligé de s'appuyer sur sa canne à pommeau d'ivoire avant de pouvoir se redresser. Il reprend le chemin de la maison en grimaçant un peu, tant les douleurs sont vives dans les articulations ankylosées. Une heure plus tard, Pope rejoint son cottage cossu. La domesticité commençait à s'inquiéter de ne pas le voir rentrer. Mr. Groven est là, l'air toujours aussi fuyant. Il affecte de s'inquiéter au plus haut point de la santé du maître. En fait, Mr. Groven est réellement inquiet, car si un malheur arrivait à Pope, il verrait ses projets tomber à l'eau. Une fois installé devant un thé bouillant et un bon plateau de muffins, et autres brioches beurrées grillées à la flamme de la cheminée, Pope se dit que la gloire et l'argent donnent bien des consolations à ceux que la chance a touchés de sa baguette. Au fond, quelle heure est-il? Pope met sa main dans la poche de son gilet de velours vert, là où il glisse sa montre. Il est surpris de trouver la poche vide. Voyons, où est la montre de la reine? Serait-elle dans un autre gilet? Pope réfléchit. Après la promenade, il a éprouvé le besoin d'un bain chaud. Puis il a revêtu une tenue convenant à une soirée tranquille chez soi. A-t-il changé de gilet? A-t-il mis la montre dans la poche de sa redingote de velours vert mousse? Le poète bossu sent la sueur couler sur son front couleur d'ivoire. La montre perdue est un cadeau de la reine.
Sous le couvercle d'or, une miniature représente la souveraine, Caroline d'Asbach. La montre est ornée de diamants et de rubis enchâssés avec le plus grand art. C'est dire si le poète y tient. Un soupçon lui vient. Que tout le monde se réunisse immédiatement au salon. Toute la domesticité arrive, du cocher au jardinier, en passant par les filles de cuisine. Le maître a sa tête des mauvais jours, ou du moins sa tête des jours de rhumatisme. Je cherche en vain la montre de la reine. Impossible de la retrouver. Quelqu'un l'aurait-il vue? Personne n'a vu la montre magnifique que tout le monde a pu admirer de loin dans la main du maître. Pop, à tout hasard, ordonne. Qu'on fouille partout. Si elle réapparaît, nous n'en parlerons plus. Suis-je bien clair? Tout le monde comprend. Si la montre réapparaît miraculeusement, le maître n'en demandera pas plus. Encore faut-il que le bijou mécanique soit entre les murs du cottage. Marquis suit toute cette agitation d'un œil indifférent. La seule personne à laquelle il porte attention est son cher maître. Pop, au fil des heures, en vient à désespérer de retrouver la montre de la reine. Soudain, il remarque Marquis qui semble vouloir lui dire quelque chose. Mais quoi ? Marquis, mon cher Marquis, si tu pouvais comprendre mon problème. Le caniche fixe le poète. Le poète fixe le caniche et soudain dit. Marquis, mon Marquis, va dans la forêt. Après tout, peut-être la montre a-t-elle glissé de ma poche quand je me suis assoupi au pied du grand chêne. Si je savais exactement où est ce chêne, j'irais moi-même fouiller dans les feuilles mortes et la mousse. Mais comment retrouver ce chêne? Marquis, toi, tu peux le retrouver. Va, Marquis, va. Cherche, mon bon chien, cherche. Pop se dirige vers la porte d'entrée du cottage. Il l'ouvre et fait un geste vers l'extérieur. La nuit est déjà complète, mais Marquis semble plein de bonne volonté. Un dernier regard droit dans les yeux de son maître et le gros caniche noir s'élance dans la nuit. Pop le voit disparaître et pense « Où peut-il bien aller comme ça? Comment comprendrait-il ce que je cherche ?» La nuit est complète et la vie de la maisonnée a repris son rythme. Mr. Groven procède aux ablutions nocturnes de son maître et l'aide à revêtir sa chemise de nuit. Mais cette nuit-là, Alexander Pop ne trouve pas le sommeil. Une longue lettre à ses amis les sœurs Blount pour leur conter sa mésaventure ne parvient pas à lui calmer les nerfs. Enfin, aux premières heures du jour, il sombre dans le sommeil, épuisé par une double angoisse. Et si, en plus d'avoir perdu la montre de la reine, il allait ne plus revoir Marquis, son caniche adoré? Le breakfast ne console pas le poète. Mais soudain, il entend un remue-ménage au rez-de-chaussée. Des cris qui lui semblent exprimer l'étonnement et la joie. Puis des coups précipités retentissent sur le panneau de chêne de la porte. Pop, le cœur battant, crie avec une nuance d'impatience. « Entrez, qu'est-ce que c'est ?» Il n'a pas besoin d'entendre la réponse. Marquis, bousculant la vieille mistress Bess, la fidèle gouvernante de Pop, vient de faire irruption dans la chambre. Son poil frisé est tout plein de brindilles sèches et de feuilles mortes. Il saute sur le lit de son maître. En temps normal, Marquis sait que la chose est formellement interdite. Mais aujourd'hui, Marquis est certain qu'il a tous les doigts. Dans sa gueule écumante, Pop voit briller une merveille. La montre de la reine. Comment le caniche a-t-il compris la mission que son maître lui avait confiée la veille au soir? Mystère. Où son instinct l'a-t-il mené pour retrouver le bijou précieux? Mystère encore. Ce jour-là, Marquis obtient le droit de rester toute la journée couché sur le lit du poète. Mais après ce moment de joie et de liberté, il faut bien que tout rentre dans l'ordre. Et dès le lendemain, le malheureux caniche se voit à nouveau, comme chaque soir, chassé de la chambre de Pop pour aller passer la nuit dans la grande salle du bas. Et donc, après ce moment exceptionnel, la même scène se renouvelle chaque soir. Après une journée passée à se promener en compagnie d'Alexander Pop, après une tea party où Marquis obtient sa part de muffins et de brioches grillées et beurrées, Marquis se retrouve face à face avec l'insupportable et sournois Mr. Groven qui dit « Marquis, il est l'heure de sortir ». Marquis, comme d'habitude, au lieu d'obtempérer, essaie de gagner du temps en montrant les dents d'une manière féroce.
Mr. Gauvin prend un air de circonstance. Parfois, devant les crocs menaçants du caniche, le domestique bat en retraite. Alors Pop appelle. Mistress Bess, je vous prie, pouvez-vous faire sortir Marquis? Il sent le chien mouillé et cette odeur m'insupporte. Ce qui est bizarre, c'est que Marquis obtempère immédiatement dès que Mistress lui dit gentiment « Viens mon chien, il est temps de descendre. » Pop en vient à conclure que ce qui fait retrousser les babines de son merveilleux chien, ce ne sont pas les ordres. Ce n'est pas le déplaisir de dormir seul en bas. C'est simplement le fait d'avoir affaire à Mr. Groven. Pourquoi? Mystère. Mr. Groven est du genre à se plier à tout, même aux besognes les plus humiliantes. Peut-être Marquis a-t-il du mépris pour les domestiques trop rampants. Si par hasard, l'hiver, le pauvre bossu attrape un coup de froid, on permet exceptionnellement à Marquis de demeurer dans la chambre de son maître et même de dormir sur le lit. Le poète dit que la nuit, s'il se réveille angoissé, il lui suffit de tendre la main et de sentir le poil frisé de Marquis sous sa main pour se rasséréner. Il ne dit pas que Marquis le gratifie à chaque fois d'un grand coup de langue en plein visage. Alors Marquis surveille la moindre quinte de toux de son maître dans l'espoir qu'il pourra demeurer jusqu'au matin sur la courte pointe de soie brodée. Sinon, rien à faire, la place de Marquis est en bas. Soir après soir, Mr. Groven se charge de la difficile corvée. Soir après soir, Marquis doit se plier à la discipline et se réfugier près de l'âtre. Un soir pourtant, un incident met la maison en émoi. La petite Kate, la fille de la cuisine, accouche au moment où elle préparait le pudding du soir. Dans l'agitation qui s'ensuit, Mr. Groven ne vérifie pas que Marquis est descendu. Pop se met au lit en se demandant qui est le suborneur de Kate et si les demoiselles Blount seraient d'avis de chasser la fille perdue. Pop, en bon catholique, serait enclin à plus de charité chrétienne. Il souffle sa chandelle sans avoir résolu le problème. Le poète a enfin trouvé le sommeil quand, au cœur de la nuit, la porte de sa chambre s'ouvre doucement. Il ne s'en rend pas compte le moins du monde. La porte ne grince pas car le maître de maison a les nerfs trop fragiles pour supporter les grincements. Aussi, toutes les portes de la maison sont-elles soigneusement huilées. Celle de sa chambre à coucher ne fait pas exception. Pop ne supporte ni les portes qui grincent, ni les lames de parquet qui couinent. Le sol ne réagit d'aucune manière sous les pas de celui qui vient de s'introduire dans la chambre. Si Pop se réveillait, il serait à peine étonné. Celui qui entre, c'est simplement Mr. Groven, le valet de pied. Seule l'heure de cette intrusion est étrange. Car sauf en cas d'incendie, rien ne justifie que Mr. Groven s'introduise ainsi, et sans frapper d'ailleurs, auprès de son maître profondément endormi. Mr. Groven, en se guidant grâce à la lumière que la lune jette sur la chambre, glisse doucement vers le lit de son maître. Il est là, penché sur le bossu profondément endormi. Le bras droit juste au-dessus de Pop tient un poignard dont la lame brille dans la demi-obscurité. Mais Mr. Groven n'a pas le temps d'achever son geste homicide. Surgissant de dessous le lit, Marquis a bondi en poussant un aboiement strident qui réveille toute la maison. Il saisit le poignet de l'assassin et Mr. Groven laisse tomber son arme en poussant un cri de douleur. L'aboiement du chien et le cri de douleur du domestique réveillent Pop qui ne sait ce qui se passe auprès de lui. Tandis que Marquis et Mr. Groven sont roulés tous deux sur le sol et se débattent dans une mêlée confuse et bruyante, Pop, en chemise de nuit et bonnet de coton, a réussi à sortir de son alcôve. Alors Pop se précipite vers la porte que Mr. Groven a laissée entrouverte. « À l'assassin! À l'aide! À l'assassin !» Il se rue vers la fenêtre pour appeler les sergents qui veillent sur le sommeil des habitants. Mais en bas, dans la rue, il aperçoit trois hommes qui semblent attendre et déambulent sous la lumière lunaire. Le poète ne prend pas le temps de versifier ni de ciseler une de ces phrases lapidaires qui font sa réputation en Grande-Bretagne et même dans l'Europe entière. Pour une fois, il part au plus pressé. Des étages supérieurs, les valets en tenue plus que légère dévalent les escaliers pieds nus.
Dès qu'ils pénètrent dans la chambre, ils sont bousculés par Marky et Mr. Groven qui forment une masse tournoyante. Quelqu'un arrive avec une lumière et on comprend tout. Il ne reste plus qu'à immobiliser Mr. Groven. D'emblée, tout le monde est persuadé que Marky, le bon caniche, ne pouvait être que du côté du doigt. Quand on se précipite dans la ruelle pour demander aux trois hommes inconnus ce qu'ils font là, ils ont déjà disparu sans demander leur reste. Le remue-ménage, les cris, les aboiements venant de la chambre du maître de maison leur ont vite fait comprendre qu'il n'y a plus rien à attendre de bon de leur expédition. Mr. Groven, remis aux mains du shérif de Twickenham, ne peut qu'avouer son intention. Il devait s'emparer de la montre de la reine Caroline et de quelques autres babioles et bijoux d'or et d'argent avant de décamper et se faire oublier. Son compte est fait et la justice royale le condamne à être pendu haut et court en bon gibier de potence qu'il est. Pop et Marquis assistent à l'exécution du malandrin. Les trois complices qu'on n'a jamais pu identifier sont peut-être perdus au milieu de la foule qui assiste à l'exécution comme on assisterait à un spectacle gratuit et dont on apprécie à l'avance tout le cérémonial mortel. La question que la foule se pose est: Mr. Groven va-t-il avoir le cœur à l'ouvrage pour sauter le pas? Alexander Pope espère, en assistant à ce spectacle, y trouver une idée nouvelle pour l'ouvrage qu'il compose. Après la cérémonie, il note sur son journal: « Je n'ai jamais connu aucun homme qui ne puisse supporter les malheurs des autres en parfait chrétien. » À partir de ce jour, Marquis devient le roi de la maison. Il a désormais le droit de dormir dans la chambre et même sur le lit de son maître adoré. Après tout, qui dit qu'il n'y aura pas une autre tentative criminelle contre un poète qui, de notoriété publique, est plus qu'à l'aise? Un poète qui construit dans le parc de sa propriété une grotte merveilleuse, dont le tout Londres décrit à l'envi les détails architecturaux. Pop, auteur du fameux essai sur l'homme, passera pourtant de longues heures à essayer de percer un mystère animal sans réponse. Comment Marquis a-t-il pu, plusieurs années à l'avance, sentir d'instinct que Mr. Groven, le seul domestique avec lequel il se montrait agressif, deviendrait un jour un assassin en puissance? Mais la vie de Marquis arrive à sa fin et Pop lui survivra, ce qui est bien naturel. Marquis aura, si l'on peut dire, avant de mourir, l'honneur d'être présenté comme un phénomène de fidélité et d'intelligence à tout un aréopage de nobles dames. Pop était-il accompagné de Marquis le jour où, rencontrant Jonathan Swift, l'immortel auteur des Voyages de Gulliver, il lui demanda abruptement et sournoisement: « Que dit-on de moi dans le royaume ?» Swift, le regardant de haut en bas, lui répondit le plus aimablement possible: « On dit que vous êtes un homme fort petit par la taille, mais fort grand poète. » Pop lui sourit de ses dents jaunes et répliqua: « C'est exactement le contraire de ce que l'on dit de vous. » La conclusion de cette histoire, c'est que les animaux, que nous le comprenions ou non, contribuent à l'équilibre de la vie sur Terre, telle que Dieu l'a définie. Même si leur réaction nous échappe, Dieu permet que certains secrets ne soient pas à notre portée. Mais lui reste au contrôle. De nombreux mystères restent à découvrir. La prochaine fois, je vous dévoilerai un nouveau

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2: Pasteur Dufet, vous êtes donc le prochain intervenant concernant donc notre rendez-vous de 22h sur Radio Vumeyeur. Nous allons donc permettre aux auditeurs de découvrir toute l'histoire de Babylone à nos jours. Alors, qu'est-ce que vous voulez dire aux auditeurs par rapport à cette série? 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
3: Daniel, chapitre 2, présente la réponse de Dieu au questionnement personnel du roi Nebuchadnezzar. Et Dieu va lui révéler la succession des empires terrestres jusqu'à leur extinction et l'établissement du royaume de Dieu. Mais la montée et la descente des royaumes se fait dans le cadre du grand conflit cosmique entre le bien et le mal. Et Daniel 2 présente effectivement le peuple de Dieu qui sera concerné dans chacun des royaumes. Et puisque nous sommes parvenus au dernier système de royaume, donc dans les orteils, divisés, unis, mais incapables d'être un, Dieu nous dit de faire attention, puisque c'est à notre époque que finalement, il établira son propre royaume. Donc, Daniel 2 nous intéresse, nous, aujourd'hui, au plus haut point, puisque nous vivons les dernières heures de l'histoire de ce monde. Et il faut savoir aussi comment le peuple de Dieu émergera de ce grand conflit. Donc, soyez à l'écoute et nous suivrons les révélations divines pour notre temps.

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1: L'instant de vérité. Puis, l'Éternel Dieu planta un jardin en Éden, du côté de l'Orient. L'Éternel Dieu fit germer du sol toutes sortes d'arbres d'aspect agréable et bon à manger. Genèse 2, versets 8 et 9.

0: Je crois que je l'ai bien cherché. Je me sentais un peu oppressée et je décidai qu'il était temps d'aller faire une visite médicale. Cependant, je n'étais pas prêt à entendre ce qu'on allait m'annoncer au téléphone quelques jours plus tard. Vous avez un taux de cholestérol de 2,58, ce qui est très élevé, me dit l'infirmière. Le médecin voudrait que vous commenciez immédiatement un traitement qui réduirait ce taux à 1,50 g ou 1,70 g, ce qui est plus raisonnable. Je me rendis à la pharmacie, à pied, pour acheter mes médicaments. Je pensais que l'exercice était nécessaire pour faire baisser le taux de cholestérol. J'appris plus tard que cela n'avait rien à voir, mais que l'exercice était bon pour le cœur. Et je commençais à prendre consciencieusement mes petites pilules jour après jour. L'instant de vérité arriva. Cependant, lorsque je ramassais le dépliant d'une compagnie de produits pharmaceutiques, au dos, il y avait un tableau indiquant la teneur en cholestérol d'une grande variété d'aliments et de plats préparés. Ce n'était pas la première fois que je voyais ce genre de tableau, mais cette fois, je le regardais de plus près. Quelque chose me frappa alors. Ce fut une vraie révélation. Clairement, certains aliments sont plus riches en cholestérol et en graisse que d'autres. Mais la réalité, c'est que les fruits, les céréales et les légumes n'ont pas de cholestérol et sont très faibles en graisse. De plus, ils sont riches en certaines fibres qui aident à faire baisser le cholestérol. C'est ce régime alimentaire que notre Créateur nous a donné il y a des milliers d'années. Dieu dit à Adam et Ève, « Voici que je vous donne toute herbe porteuse de semences et qui est à la surface de toute la terre et tout arbre fruitier porteur de semences, ce sera votre nourriture. » Genèse 1, verset 29. 4 semaines se sont écoulées depuis cet instant de vérité dans ma vie. Hier, on m'a fait une autre analyse de sang. Les résultats sont ahurissants. Mon cholestérol est descendu à 1,24 g. Mon médecin m'a dit d'arrêter mon traitement parce que je n'en ai plus besoin. Le changement dans votre alimentation a fait une différence remarquable. Continuez comme cela. Vous n'aurez plus à vous préoccuper des effets secondaires des médicaments, de courir à la pharmacie ou de venir me voir. C'est merveilleux. D'autres choses sont très encourageantes. J'ai perdu du poids, j'ai plus d'énergie, j'ai développé le goût des aliments simples et je me sens beaucoup mieux. Quel parcours ! Alors à la suite de ce récit, nous pouvons remercier Dieu pour nous avoir proposé une alimentation saine et équilibrée. Prions ensemble. Merci Seigneur de m'avoir rappelé les enseignements que tu avais donnés dans le jardin d'Éden. Merci. Amen.
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Bible. Bonjour, Père Jette de Saint-Jacques-Pierre avec vous pour un chapitre par jour pour lire toute la Bible. Psaume 64. Au chef des chantres, psaume de David. Ô Dieu, écoute ma voix quand je gémis. Protège ma vie contre l'ennemi que je crains. Garantis-moi des complots des méchants, de la troupe bruyante des hommes iniques. Ils aiguisent leur langue comme un glaive, ils lancent comme des traits leurs paroles amères pour tirer en cachette sur l'innocent. Ils tirent sur lui à l'improviste et n'ont aucune crainte. Ils se fortifient dans leur méchanceté. Ils se concertent pour tendre des pièges. Ils disent « Qui les verra ?» Ils méditent des crimes. « Nous voici prêts, le plan est conçu. » La pensée intime, le cœur de chacun est un abîme. Dieu lance contre eux ses traits. Soudain, les voilà frappés. Leur langue a causé leur chute. Tous ceux qui les voient secouent la tête. Tous les hommes sont saisis de crainte. Ils publient ce que Dieu a fait et prennent garde à son œuvre. Le juste se réjouit en l'Éternel et cherche en lui son refuge. Tous ceux qui ont le cœur droit se glorifient. C'était Psaume 64.

bien qu'il ne soit pas doté de la parole, quoiqu'il ne soit pas considéré comme doué d'intelligence, leur instinct de survie, leur capacité à subvenir à leurs besoins et à ceux de leur progéniture, leur réaction face au danger et leur grande aptitude à diriger leur clan pour les conduire à la chasse ou à l'exode font des animaux, des êtres vivants dont nous devons respecter la vie. De nombreuses histoires vraies, en provenance du monde entier, nous rappellent que le règne animal est un univers dont nous ne connaissons pas tous les secrets. Aujourd'hui, préparez-vous à plonger dans un univers où le règne animal vous laissera perplexe. Marquis, sois sage, Marquis, sois sage. Marquis regarde son maître d'un œil interrogateur. Le maître lui fait une petite grimace d'encouragement. Mais Marquis, un gros caniche noir au poil touffu, s'en tient à son idée et, se retournant vers Mr. Groven, le domestique, il retrousse ses babines d'un air peu engageant. Mr. Groven, le regard chafouin et la mine bilieuse, attend que Marquis change d'attitude et veuille bien quitter la chambre du maître pour aller se coucher près de l'âtre dans la cuisine. Marquis grogne d'une manière peu plaisante. Mr. Groven tend une main crochue pour saisir le collier de Marquis. Marquis aboie et fait claquer ses dents dans le vide. Mr. Groven est tout nouvellement arrivé dans la maison. Ses références sont excellentes et son style ne laisse en rien à désirer. Il est toujours ponctuel et sa tenue est des plus correctes. Vraiment rien à reprocher à cette nouvelle recrue. Nous sommes au 18e siècle à Twickenham, au royaume de sa très gracieuse majesté George II. Le maître n'a rien d'un Apollon. C'est une petite créature chétive et bossue, d'une laideur qui l'obsède au point de lui interdire de se regarder dans les miroirs. Son nom est Alexander Pope, le premier écrivain britannique qui ait pu arriver à l'indépendance financière par le succès de ses œuvres. La porte de la chambre de Pope se referme sur Mr. Groven et Marquis, le caniche grondant. Pope trempe sa plume droit dans l'encrier de son écritoire portable et reprend la rédaction d'une nouvelle œuvre, ses vers en souvenir d'une femme malheureuse. Quelques jours plus tard, Alexander Pope décide d'aller se promener sous les frondaisons de la forêt voisine. Quel plus bel endroit pour y réfléchir à une de ses épîtres morales. Et c'est ainsi que Pope, suivi de son inséparable Marquis, se lance dans une grande promenade qui ne peut que faire du bien à sa poitrine d'ancien tuberculeux. Après quelques miles parcourus à pas lents, au milieu des chants d'oiseaux, troublés seulement par les mimiques gracieuses des écureuils tremblant de curiosité, Alexander Pope se sent un peu fatigué et décide de s'asseoir au pied d'un chêne respectable. Il cale son dos voûté du mieux qu'il peut contre le tronc rugueux et se met à penser aux vieilles croyances druidiques. Le chêne sera-t-il capable de lui insuffler un peu de sa force magique? Force physique pour ce corps chétif et souffreteux? Force morale pour cet homme brillant en butte à la jalousie de ses confrères en littérature? Au bout de quelques minutes de réflexion poétique, Alexander Pope s'endort, épuisé, au pied du temple de la forêt. C'est le froid qui le réveille en s'insinuant dans son corps fragile. La lumière est déjà plus faible. Marquis, couché en rond, le museau posé sur le pied de son maître, ne semble pas avoir bougé d'un pouce. « Oh, il est temps de rentrer, sinon nous allons manquer l'heure du thé. Allez, Marquis, debout !» Mais Marquis n'a pas besoin d'encouragement pour se lever en frétillant de la queue. Pope, lui, est obligé de s'appuyer sur sa canne à pommeau d'ivoire avant de pouvoir se redresser. Il reprend le chemin de la maison en grimaçant un peu, tant les douleurs sont vives dans les articulations ankylosées. Une heure plus tard, Pope rejoint son cottage cossu. La domesticité commençait à s'inquiéter de ne pas le voir rentrer. Mr. Groven est là, l'air toujours aussi fuyant. Il affecte de s'inquiéter au plus haut point de la santé du maître. En fait, Mr. Groven est réellement inquiet, car si un malheur arrivait à Pope, il verrait ses projets tomber à l'eau.
Une fois installé devant un thé bouillant et un bon plateau de muffins et autres brioches beurrées grillées à la flamme de la cheminée, Pop se dit que la gloire et l'argent donnent bien des consolations à ceux que la chance a touchés de sa baguette. Au fond, quelle heure est-il? Pop met sa main dans la poche de son gilet de velours vert, là où il glisse sa montre. Il est surpris de trouver la poche vide. Voyons, où est la montre de la reine? Serait-elle dans un autre gilet? Pop réfléchit. Après la promenade, il a éprouvé le besoin d'un bain chaud. Puis il a revêtu une tenue convenant à une soirée tranquille chez soi. A-t-il changé de gilet? A-t-il mis la montre dans la poche de sa redingote de velours vert mousse? Le poète bossu sent la sueur couler sur son front couleur d'ivoire. La montre perdue est un cadeau de la reine. Sous le couvercle d'or, une miniature représente la souveraine, Caroline d'Asbach. La montre est ornée de diamants et de rubis enchâssés avec le plus grand art. C'est dire si le poète y tient. Un soupçon lui vient. Que tout le monde se réunisse immédiatement au salon. Toute la domesticité arrive, du cocher au jardinier, en passant par les filles de cuisine. Le maître a sa tête des mauvais jours, ou du moins sa tête des jours de rhumatisme. Je cherche en vain la montre de la reine. Impossible de la retrouver. Quelqu'un l'aurait-il vue? Personne n'a vu la montre magnifique que tout le monde a pu admirer de loin dans la main du maître. Pop, à tout hasard, ordonne. Qu'on fouille partout. Si elle réapparaît, nous n'en parlerons plus. Suis-je bien clair? Tout le monde comprend. Si la montre réapparaît miraculeusement, le maître n'en demandera pas plus. Encore faut-il que le bijou mécanique soit entre les murs du cottage. Marquis suit toute cette agitation d'un œil indifférent. La seule personne à laquelle il porte attention est son cher maître. Pop, au fil des heures, en vient à désespérer de retrouver la montre de la reine. Soudain, il remarque Marquis qui semble vouloir lui dire quelque chose. Mais quoi? Marquis, mon cher Marquis, si tu pouvais comprendre mon problème. Le caniche fixe le poète. Le poète fixe le caniche et soudain dit « Marquis, mon marquis, va dans la forêt. Après tout, peut-être la montre a-t-elle glissé de ma poche quand je me suis assoupi au pied du grand chêne. Si je savais exactement où est ce chêne, j'irais moi-même fouiller dans les feuilles mortes et la mousse. Mais comment retrouver ce chêne ? Marquis, toi, tu peux le retrouver. Va, marquis, va. Cherche, mon bon chien, cherche !» Pop se dirige vers la porte d'entrée du cottage. Il l'ouvre et fait un geste vers l'extérieur. La nuit est déjà complète, mais Marquis semble plein de bonne volonté. Un dernier regard droit dans les yeux de son maître et le gros caniche noir s'élance dans la nuit. Pop le voit disparaître et pense « Où peut-il bien aller comme ça? Comment comprendrait-il ce que je cherche ?» La nuit est complète et la vie de la maisonnée a repris son rythme. Mr. Groven procède aux ablutions nocturnes de son maître et l'aide à revêtir sa chemise de nuit. Mais cette nuit-là, Alexander Pop ne trouve pas le sommeil. Une longue lettre à ses amis les sœurs Blount pour leur conter sa mésaventure ne parvient pas à lui calmer les nerfs. Enfin, aux premières heures du jour, il sombre dans le sommeil, épuisé par une double angoisse. Et si, en plus d'avoir perdu la montre de la reine, il allait ne plus revoir Marquis, son caniche adoré? Le breakfast ne console pas le poète. Mais soudain, il entend un remue-ménage au rez-de-chaussée. Des cris qui lui semblent exprimer l'étonnement et la joie. Puis des coups précipités retentissent sur le panneau de chêne de la porte. Pop, le cœur battant, crie avec une nuance d'impatience. « Entrez, qu'est-ce que c'est ?» Il n'a pas besoin d'entendre la réponse. Marquis, bousculant la vieille mistress Bess, la fidèle gouvernante de Pop, vient de faire irruption dans la chambre. Son poil frisé est tout plein de brindilles sèches et de feuilles mortes. Il saute sur le lit de son maître. En temps normal, Marquis sait que la chose est formellement interdite. Mais aujourd'hui, Marquis est certain qu'il a tous les doigts. Dans sa gueule écumante, Pop voit briller une merveille. La montre de la reine. Comment le caniche a-t-il compris la mission que son maître lui avait confiée la veille au soir? Mystère. Où son instinct l'a-t-il mené pour retrouver le bijou précieux?
mystère encore. Ce jour-là, Marquis obtient le droit de rester toute la journée couché sur le lit du poète. Mais après ce moment de joie et de liberté, il faut bien que tout rentre dans l'ordre. Et dès le lendemain, le malheureux caniche se voit à nouveau, comme chaque soir, chassé de la chambre de Pop pour aller passer la nuit dans la grande salle du bas. Et donc, après ce moment exceptionnel, la même scène se renouvelle chaque soir. Après une journée passée à se promener en compagnie d'Alexander Pop, après une tea party où Marquis obtient sa part de muffins et de brioches grillées et beurrées, Marquis se retrouve face à face avec l'insupportable et sournois Mr. Groven qui dit « Marquis, il est l'heure de sortir ». Marquis, comme d'habitude, au lieu d'obtempérer, essaie de gagner du temps en montrant les dents d'une manière féroce. Mr. Groven prend un air de circonstance. Parfois, devant les crocs menaçants du caniche, le domestique bat en retraite. Alors Pop appelle « Mistress Bess, je vous prie, pouvez-vous faire sortir Marquis ? Il sent le chien mouillé et cette odeur m'insupporte. » Ce qui est bizarre, c'est que Marquis obtempère immédiatement dès que Mistress lui dit gentiment « Viens mon chien, il est temps de descendre. » Pop en vient à conclure que ce qui fait retrousser les babines de son merveilleux chien, ce ne sont pas les ordres. Ce n'est pas le déplaisir de dormir seul en bas. C'est simplement le fait d'avoir affaire à Mr. Groven. Pourquoi ? Mystère. Mr. Groven est du genre à se plier à tout, même aux besognes les plus humiliantes. Peut-être Marquis a-t-il du mépris pour les domestiques trop rampants. Si par hasard, l'hiver, le pauvre bossu attrape un coup de froid, on permet exceptionnellement à Marquis de demeurer dans la chambre de son maître et même de dormir sur le lit. Le poète dit que la nuit, s'il se réveille angoissé, il lui suffit de tendre la main et de sentir le poil frisé de Marquis sous sa main pour se rasséréner. Il ne dit pas que Marquis le gratifie à chaque fois d'un grand coup de langue en plein visage. Alors Marquis surveille la moindre quinte de toux de son maître dans l'espoir qu'il pourra demeurer jusqu'au matin sur la courte pointe de soie brodée. Sinon, rien à faire, la place de Marquis est en bas. Soir après soir, Mr. Groven se charge de la difficile corvée. Soir après soir, Marquis doit se plier à la discipline et se réfugier près de l'âtre. Un soir pourtant, un incident met la maison en émoi. La petite Kate, la fille de la cuisine, accouche au moment où elle préparait le pudding du soir. Dans l'agitation qui s'ensuit, Mr. Groven ne vérifie pas que Marquis est descendu. Pop se met au lit en se demandant qui est le suborneur de Kate et si les demoiselles Blount seraient d'avis de chasser la fille perdue. Pop, en bon catholique, serait enclin à plus de charité chrétienne. Il souffle sa chandelle sans avoir résolu le problème. Le poète a enfin trouvé le sommeil quand, au cœur de la nuit, la porte de sa chambre s'ouvre doucement. Il ne s'en rend pas compte le moins du monde. La porte ne grince pas car le maître de maison a les nerfs trop fragiles pour supporter les grincements. Aussi, toutes les portes de la maison sont-elles soigneusement huilées. Celle de sa chambre à coucher ne fait pas exception. Pop ne supporte ni les portes qui grincent, ni les lames de parquet qui couinent. Le sol ne réagit d'aucune manière sous les pas de celui qui vient de s'introduire dans la chambre. Si Pop se réveillait, il serait à peine étonné. Celui qui entre, c'est simplement Mr. Groven, le valet de pied. Seule l'heure de cette intrusion est étrange. Car sauf en cas d'incendie, rien ne justifie que Mr. Groven s'introduise ainsi, et sans frapper d'ailleurs, auprès de son maître profondément endormi. Mr. Groven, en se guidant grâce à la lumière que la lune jette sur la chambre, glisse doucement vers le lit de son maître. Il est là, penché sur le bossu profondément endormi. Le bras droit juste au-dessus de Pop tient un poignard dont la lame brille dans la demi-obscurité. Mais Mr. Groven n'a pas le temps d'achever son geste homicide. Surgissant de dessous le lit, Marquis a bondi en poussant un aboiement strident qui réveille toute la maison. Il saisit le poignet de l'assassin et Mr. Groven laisse tomber son arme en poussant un cri de douleur. L'aboiement du chien et le cri de douleur du domestique réveillent Pop qui ne sait ce qui se passe auprès de lui.
tandis que Marquis et Mr. Groven sont roulés tous deux sur le sol et se débattent dans une mêlée confuse et bruyante, Pop, en chemise de nuit et bonnet de coton, a réussi à sortir de son alcôve. Alors Pop se précipite vers la porte que Mr. Groven a laissée entrouverte. « À l'assassin ! À l'aide ! À l'assassin !» Il se rue vers la fenêtre pour appeler les sergents qui veillent sur le sommeil des habitants. Mais en bas, dans la rue, il aperçoit trois hommes qui semblent attendre et déambulent sous la lumière lunaire. Le poète ne prend pas le temps de versifier ni de ciseler une de ces phrases lapidaires qui font sa réputation en Grande-Bretagne et même dans l'Europe entière. Pour une fois, il part au plus pressé. Des étages supérieurs, les valets en tenue plus que légère dévalent les escaliers pieds nus. Dès qu'ils pénètrent dans la chambre, ils sont bousculés par Marquis et Mr. Groven qui forment une masse tournoyante. Quelqu'un arrive avec une lumière et on comprend tout. Il ne reste plus qu'à immobiliser Mr. Groven. D'emblée, tout le monde est persuadé que Marquis, le bon caniche, ne pouvait être que du côté du doigt. Quand on se précipite dans la ruelle pour demander aux trois hommes inconnus ce qu'ils font là, ils ont déjà disparu sans demander leur reste. Le remue-ménage, les cris, les aboiements venant de la chambre du maître de maison leur ont vite fait comprendre qu'il n'y a plus rien à attendre de bon de leur expédition. Mr. Groven, remis aux mains du shérif de Twickenham, ne peut qu'avouer son intention. Il devait s'emparer de la montre de la reine Caroline et de quelques autres babioles et bijoux d'or et d'argent avant de décamper et se faire oublier. Son compte est fait et la justice royale le condamne à être pendu haut et court en bon gibier de potence qu'il est. Pop et Marquis assistent à l'exécution du malandrin. Les trois complices qu'on n'a jamais pu identifier sont peut-être perdus au milieu de la foule qui assiste à l'exécution comme on assisterait à un spectacle gratuit et dont on apprécie à l'avance tout le cérémonial mortel. La question que la foule se pose est « Mr. Groven, va-t-il avoir le cœur à l'ouvrage pour sauter le pas ?» Alexander Pop espère, en assistant à ce spectacle, y trouver une idée nouvelle pour l'ouvrage qu'il compose. Après la cérémonie, il note sur son journal « Je n'ai jamais connu aucun homme qui ne puisse supporter les malheurs des autres en parfait chrétien. » À partir de ce jour, Marquis devient le roi de la maison. Il a désormais le droit de dormir dans la chambre et même sur le lit de son maître adoré. Après tout, qui dit qu'il n'y aura pas une autre tentative criminelle contre un poète qui, de notoriété publique, est plus qu'à l'aise ? Un poète qui construit dans le parc de sa propriété une grotte merveilleuse, dont le tout Londres décrit à l'envi les détails architecturaux. Pop, auteur du fameux essai sur l'homme, passera pourtant de longues heures à essayer de percer un mystère animal sans réponse. Comment Marquis a-t-il pu, plusieurs années à l'avance, sentir d'instinct que Mr. Groven, le seul domestique avec lequel il se montrait agressif, deviendrait un jour un assassin en puissance? Mais la vie de Marquis arrive à sa fin et Pop lui survivra, ce qui est bien naturel. Marquis aura, si l'on peut dire, avant de mourir, l'honneur d'être présenté comme un phénomène de fidélité et d'intelligence à tout un aréopage de nobles dames. Pop était-il accompagné de Marquis le jour où, rencontrant Jonathan Swift, l'immortel auteur des Voyages de Gulliver, il lui demanda abruptement et sournoisement « Que dit-on de moi dans le royaume ?» Swift, le regardant de haut en bas, lui répondit le plus aimablement possible. « On dit que vous êtes un homme fort petit par la taille, mais fort grand poète. » Pop lui sourit de ses dents jaunes et répliqua. C'est exactement le contraire de ce que l'on dit de vous. La conclusion de cette histoire, c'est que les animaux, que nous le comprenions ou non, contribuent à l'équilibre de la vie sur Terre, tel que Dieu l'a défini. Même si leur réaction nous échappe, Dieu permet que certains secrets ne soient pas à notre portée. Mais lui reste au contrôle. De nombreux mystères restent à découvrir. La prochaine fois,
je vous dévoilerai un nouveau

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0: amour et ta grâce donne à ma foi un souffle éternel.
1: Je prends courage, je me relève et poursuis ma route sur le chemin que tu as tracé.

ton règne vienne. C'est la prière que Jésus nous a enseignée. Et ce cri devrait être au cœur de tous les chrétiens. Invoquons le Seigneur par ce chant. Ton règne vienne.

qui vous a choisi pour être un exemple, qu'il est en train de faire quelque chose unique ici. Et il vous aime non pas parce que vous êtes parfait, il vous aime tout simplement.

0: Le texte du jour.
1: Daniel chapitre 8 au verset 13 jusqu'au verset 27. Je t'invite à lire ces passages afin de répondre à trois questions. Quelles sont les personnes présentes dans cette vision? La deuxième question, que t'apprend ce passage sur l'avenir? Et enfin, la troisième question, qu'apprends-tu sur Dieu dans ce récit?

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0: Marcel Fernandez, bonjour.
1: Bonjour Michel.
0: Et merci d'être venu encore
1: avec
0: une
1: plaisir.
0: Fois pour une nouvelle émission. Nouvelle émission avec un titre un petit peu rigolo. Mon fils ou ma fille fait de la résistance alimentaire. Alors, des fois les enfants font souvent de la résistance alimentaire devant l'insistance un peu trop insistante d'une maman qui veut à tout prix, je ne dirais pas gaver son enfant, mais qui veut... Le nourrir en pensant que si, mon Dieu, il ne mange pas une fois, il va dépérir.
1: Oui.
0: Qu'en pensez-vous en tant qu'éducateur, Marcel Fernandez ?
1: Alors, je crois qu'il le faut que nous admettions que nous sommes d'abord un corps et que toute relation à l'autre, quelle qu'elle soit, se trouve fortifiée par la symbolique de la nourriture. Ce n'est pas gratuitement que lorsqu'on veut avoir une relation avec une famille, on l'invite à la maison manger. Au travers donc du repas, c'est toute une relation à l'autre qui s'installe. Donc, l'enfant qui se trouve confronté au désir paternel ou maternel à manger ceci ou cela, en faisant de la résistance alimentaire, il fait de la résistance à une mauvaise relation qu'il a avec papa ou maman. Il somatise donc dans ce refus de manger, ou bien dans l'inverse, hein, dans une boulimie effrayante, il somatise une mauvaise relation.
0: Alors, enfin, une mauvaise relation qui peut être simplement une mauvaise relation lors des repas, parce qu'il faut dire que pour certains enfants, on parle des petits-enfants là,
1: oui,
0: mais on va
1: oui.
0: venir aux adolescents plus tard, pour certains petits-enfants, c'est vraiment une épreuve mais formidable que de manger, parce que la maman veut absolument gaver comme une oie.
1: Voilà, alors il y a là une information à donner pour sécuriser les parents. Il faut comprendre que si l'enfant n'aime pas tel ou tel plat, tel ou tel légume, tel ou tel fruit, peu importe, l'essentiel ce n'est pas qu'il mange des épinards, mais qu'il trouve les éléments nutritionnels qu'on trouve dans les épinards dans une nourriture variée. Je me rappelle ma...
0: Vous avez des mauvais souvenirs d'épinards,
1: oui,
0: j'ai l'impression.
1: Je ris parce que je suis allergique à la bouillie d'épinards. Et je vais vous dire, pour montrer que toute relation, quelle qu'elle soit, est somatisée au travers de la nourriture, je suis né dans une famille de fermiers, et puis régulièrement, je devais nettoyer les tables, nettoyer les endroits où, devant la maison où les vaches avaient sali. Et puis, la bouillie d'épinards me rappelait de tristes souvenirs.
0: Des bouses de vache.
1: et ça n'avait rien à voir avec le goût des épinards.
0: Oui.
1: Et de même, j'ai une fille qui a eu des difficultés dermatologiques. Elle avait des problèmes de verrues.
0: Mm-hmm.
1: Hein, et ça l'avait handicapée. Bon, maintenant le phénomène est passé. Et elle est allergique maintenant à la consommation de chou-fleur, parce que l'aspect de ces légumes lui rappelait justement les verrues. Et voilà. Et puis, ma seconde fille, qui a une adoration devant sa sœur, et qui la suit un petit peu partout, ne veut plus aussi manger des choux-fleurs, tout simplement parce que il y a une relation affective à la grande sœur, une imitation, une identification. Vous voyez donc comment tout phénomène alimentaire dans le refus de nourriture, ou bien dans le désir de manger de tel légume, de tel fruit, a des résonances, des répercussions, des souvenances affectives profondes. Il y a des racines là.
0: Mais le goût s'éduque, c'est-à-dire qu'il faut donner la possibilité à un petit enfant de goûter à toute une variété de légumes, de plats, de mets, et accepter qu'il n'ait pas les mêmes goûts que nous, puisque le goût, en fonction de l'âge, se modifie. Il y a des choses qu'on n'aime pas quand on est tout petit et dont on raffole par la suite. Ça
1: oui.
0: peut arriver.
1: Alors, l'important pour nourrir le goût de l'enfant dans la variété des fruits et des légumes, c'est que le moment du repas doit être un moment de joie, de fête. C'est pas le moment où l'on règle des comptes, parce que s'il y a un plat bien précis ce jour-là. Et puis, si à table, il y a une réprimande bien précise, une altercation, et on va associer le repas avec cette altercation et on va créer une souvenance négative. Rappelez-vous la madeleine de Proust. Hein, et la nourriture se connote très facilement avec des souvenirs positifs ou négatifs. Donc le moment du repas doit être un moment sacré. On ne mange pas n'importe comment, on ne mange pas très vite, dans le silence, dans le mutisme, justement, devant la télévision, pousse-toi, on ne sait même pas ce que l'on mange. Mmh. C'est un moment où la famille se rencontre et où on essaye finalement, on essaye de partager, d'échanger. C'est un moment de convivialité. Et l'enfant va percevoir le repas comme ce qu'il doit être. Hein. Tout à l'heure, vous employez ce mot qui est très juste. Hein, c'est un moment où des copains, hein, de ceux qui mangent le pain ensemble. C'est un moment privilégié et le repas doit garder cette connotation positive pour que l'enfant soit encouragé à manger, parce que dans cette ouverture cette variété de nourriture, c'est une ouverture d'esprit en réalité. Mm-hmm. C'est ne pas se fossiliser dans une façon de manger qui est une façon exclusive de voir la vie. Mm-hmm. Et lorsque on s'ouvre très facilement à une nourriture africaine, asiatique, indo-chinoise, tahitienne, que sais-je, c'est aussi une ouverture d'esprit, d'acceptation de la façon de manger de l'autre. Et c'est là une disponibilité à l'autre tout entière.
0: Surtout qu'un enfant ne se laisse jamais mourir de faim. Donc aussi bien un petit bébé qu'un jeune enfant, s'il ne veut pas manger une fois, eh bien, faut le laisser et il mangera mieux parce qu'il aura sauté un repas.
1: Ça nous arrive souvent de ne pas avoir envie de manger.
0: Bien sûr.
1: Et puis bon, souvent, nous n'avons jamais forcé les enfants à manger parce que bon, en leur disant bon ben tu mangeras mieux ce soir. Hein.
0: Voilà. Alors, à l'adolescence, ça peut être aussi un problème, parce que, à regarder nos ados, ils se nourriraient que de McDonald's et compagnie et consorts, boire Coca-Cola pour pas le citer, sans faire de publicité. Et alors, on a vraiment du mal à leur faire manger des légumes, à leur équilibrer leur repas. Alors, vous pourriez peut-être nous donner un tuyau, comment faire? Comment vous faites, vous? Vous avez 5 enfants, comment vous avez réussi?
1: En créant justement autour du repas ce moment de rencontre. C'est bizarre, je reviens souvent là-dessus. Bien souvent, l'enfant qui se nourrit de McDo, qui se nourrit très rapidement, c'est que il a son bonheur de vie en dehors de la maison. On vient rapidement, on ouvre le frigidaire, on se fait un toast, hop, on repart parce que c'est l'endroit où on trouve son intendance, mais sa véritable raison de vie est ailleurs.
0: Oui, mais c'est aussi une mode, hein, pour être cool, comme ils disent,
1: c'est vrai que
0: être dans le vent, il faut manger des McDo, il faut boire du Coke, enfin des choses comme ça.
1: Oui, c'est une mode, mais derrière cette mode, il y a une façon de vivre rapide, où on ne voit pas derrière la nourriture tout ce qu'il y a de rencontres, d'écoute de l'autre, de partage. On a perdu cet art de vivre qui est un art typiquement français. Je me souviens avoir mangé un jour avec un médecin américain et nous étions à table dans une famille française, c'était pas à la maison. Et il nous regardait faire. On avait passé plus d'une heure et demie à table. Et il nous disait, c'est la première fois qu'il mangeait dans une famille française. Mmh. Et il nous disait, je comprends maintenant pourquoi il y a moins de problèmes de santé dans les familles françaises. Je n'ai plus la maladie bien précise qu'il avait donnée, parce que chez nous, on mange très rapidement, en un quart d'heure, et puis chacun va à ses activités. On passe pas autant de temps à table. Mm-hmm. Et devant cette famille française là, qui nous recevait, on avait donc passé près d'une heure et demie autour de la table. Il nous dit voilà, je comprends pourquoi il y a beaucoup moins de phénomènes gastriques dans les familles françaises, parce que autour de la table il y a un art de vivre. Et nous essayons de vivre cela, de se retrouver tous en famille. famille à des heures précises, autant que cela peut se faire. Hein. Mais si chacun venait et se tartinait quelque chose, et nos adolescents essayent de le faire parce qu'ils ont leur activité, ils ont leur club, ils ont leurs amis à voir. Et alors, il nous faut lutter contre cette désagrégation de la famille autour de l'alimentation.
0: Alors, il y a aussi des problèmes avec les jeunes filles, même les jeunes garçons aussi font attention à leur ligne. Alors, les jeunes filles qui mangent trois grains de carottes râpées, disons, parce qu'elles veulent avoir la ligne, elles veulent pas avoir trop de grosses cuisses, etc., qui ont vraiment des problèmes d'image d'elles-mêmes. Alors, ça peut aller jusqu'à l'anorexie mentale.
1: Oui. Hein. Alors, je n'ai pas réfléchi sur cette approche-là, et c'est vrai que j'ai connu des amis qui se nourrissaient d'un yaourt par jour, hein, parce que avaient ce souci de la ligne, et je crois que cette obsession de la ligne les amène à faire des erreurs contre leur corps. Il faut leur montrer que si nous sommes un corps, nous sommes d'abord un esprit, et que nous somatisons bien souvent les idées que nous avons sur nous-mêmes. Il faut dégager l'adolescent de son corps en l'amenant à s'accepter et à vivre dans d'autres perspectives que celles obsessionnelles d'être fin ou accepter son corps pour mieux l'assumer.
0: Vous savez, c'est difficile parce que moi je peux donner mon témoignage. Oui. Il y a une dizaine d'années, j'étais plus jeune, je vous dirai pas l'âge que j'ai, mais j'avais pris 10 kilos à cause d'un médicament qui m'avait fait grossir, et j'essayais de maigrir par tous les moyens, et parce que l'image, celle que j'étais devenue, où j'étais pas ni obèse ni un vrai monstre, mais dans ma tête, j'étais mal dans mon corps parce que j'avais pas mon poids habituel, et je devenais folle. Je veux dire que je me pesais 15 fois par jour, si je regardais un verre d'eau, je prenais 500 grammes, et si de guerre lasse de ne plus manger les aliments qui commencent par P, hein, c'est un petit conseil donc je peux donner à ceux qui veulent maigrir, pâtes, pain, pâtisserie, enfin voyez, vous pouvez suivre
1: pommes de terre.
0: Pommes de terre, voilà. Mais j'arrivais à ne plus avoir goût pour l'alimentation. Je suis restée peut-être 2 ans sans manger tous ces aliments-là. Je savais plus ce que c'était que le goût des pommes de terre, le goût des pâtes. Et non seulement j'étais mal dans ma vie, mal dans ma peau, mais aussi mes amis autour de moi, ils en avaient assez de m'entendre dire « mais je suis au régime, je peux pas aller au restaurant avec vous ». Et alors c'était fou parce que des fois de guerre lasse, j'allais quand même, je sortais, j'allais au restaurant, on m'invitait au restaurant, et puis d'un seul coup je me disais au point où j'en suis, je vais manger vraiment quelque chose qui fait bien grossir, allez hop, je m'en donnais à cœur joie. J'en mangeais pas beaucoup parce que je suis pas une grosse mangeuse, et puis je n'avais plus l'habitude de manger. Et bien en mangeant quelque chose qui me faisait plaisir, je maigrissais.
1: Vous avez libéré votre corps de votre esprit.
0: Voilà. Donc en fait, c'est l'image qu'on se fait de soi dans sa tête et les interdits que nous nous donnons qui agissent sur notre corps. On dit bien qu'on se fait aussi un cancer avec sa tête, et on se fait des kilos avec sa tête. Et si par exemple vous mangez, si vous êtes friand du gâteau au chocolat, je connais quelqu'un qui est friand du gâteau au chocolat, ben, si vous le mangez avec
1: culpabilité,
0: ouais, c'est sûr que le lendemain vous aurez peut-être une crise de foie, ou si vous montez sur votre balance, vous prendrez 500 grammes.
1: Et c'est pour ça qu'il y a des personnes qui ne peuvent pas manger autrement que biologique, parce qu'ils ont, la certitude qu'en mangeant des produits, des végétaux qui ont été cultivés avec des engrais, vont leur mal. Et ils deviennent réellement malades.
0: Tout à fait. Hein, oui. Alors, nos adolescents, mais comment faire passer ce message? Parce que les jeunes filles qui veulent vraiment. C'est vrai qu'il y en a, à certains âges, elles sont un petit peu rondouillettes, mais c'est parce que le corps n'est pas encore tout à fait fait. Mais elles ne se supportent pas. Et là, les problèmes psychologiques commencent avec l'anorexie, où là, c'est un problème tout à fait psychologique, avec une pulsion de mort. Hein, oui. Et puis aussi, c'est souvent un problème qui est relié à la mère, avec des mauvaises relations avec la mère, la pauvre mère qui fait tout ce qu'elle peut.
1: Bonne relation avec les parents, bonne relation alimentaire.
0: Alors, dans le problème de l'anorexie, je crois qu'on peut faire qu'une chose, c'est conseiller à une maman, enfin des parents qui ont des enfants anorexiques, de consulter. Parce que c'est vraiment un problème psychologique qui peut être grave. Nous, on peut donner que ce conseil-là.
1: Et puis, pour les enfants, les adolescents qui se nourrissent de façon inconséquente, je crois que les conseils d'un ou d'une diététicienne est important pour qu'ils trouvent le minimum de calories dont ils ont en fonction de leur désir d'être ceci ou cela.
0: C'est même plus un problème de calories. Je crois qu'il faut qu'on arrive aussi à retrouver notre instinct. L'instinctothérapie a été tombée dans un extrême, dans une outrance où vraiment tout était basé sur le fait qu'en reniflant un aliment et qu'on pouvait manger de cet aliment, c'est parce que le corps en avait besoin, qu'on pouvait en manger jusqu'à plus soif. Alors par exemple, vous sentiez des œufs et puis vous sentiez que votre corps est attiré par les œufs, donc vous pouviez manger 30 œufs. Il y a eu des problèmes. Mais sans arriver à cet extrême-là, je crois qu'il faut qu'on arrive à retrouver ce que notre corps a retrouvé, le langage de notre corps et ce que notre corps a besoin. Et c'est en cela que si on éduque le goût de l'enfant quand il est petit et qu'on lui apprend à reconnaître ses besoins, les besoins de son corps, peut-être qu'à l'adolescence, l'enfant n'aura pas ce problème de la relation à la nourriture et de la relation avec son corps.
1: Parce que la relation affective d'une maman vis-à-vis de ses enfants passe aussi par la qualité des mets, la qualité de la présentation, des couleurs. Et c'est vrai que au niveau du goût, au niveau de la présentation, il faut que le repas soit synonyme de joie de vivre.
0: Alors on a parlé de l'enfant anorexique, mais le corollaire de cette maladie, parce que c'est une maladie, il y a aussi l'enfant boulimique. C'est-à-dire qu'à l'adolescence aussi, d'un seul coup, peut surgir une boulimie effrayante où là, il mange n'importe quoi, aussi bien des quarts de beurre, de la crème, jusqu'à se rendre malade. Et là aussi, c'est un problème qu'il faut...
1: C'est un problème d'ordre psychologique. Il nous arrive d'être stressé, d'être anxieux, et alors il nous arrive bien souvent de manger comme ça, sans nous en rendre compte, d'un mélange de fruits, de légumes,
0: de n'importe quoi.
1: Mais ça nous arrive nous-mêmes, en fonction donc de notre état psychique.
0: Oui, ça vous arrive.
1: Ça nous arrive parfois. Je m'arrive de compenser un état nerveux par sans faire attention. Oui. Et là, il y a une hygiène à enseigner aux adolescents qui sont très portés à manger n'importe quoi, n'importe quand. Entre les repas.
0: Il faut dire que la nourriture est aussi une consolation. Par exemple, quand vous avez envie de manger du chocolat, je suis sûre que c'est parce que dans votre travail, vous êtes peut-être un peu disputé avec votre femme, ou vous avez un petit problème avec un enfant, et quelque part dans l'inconscient, parce que tout ça se passe dans l'inconscient, vous avez besoin d'un petit
1: câlin.
0: Un petit câlin. Alors, vous l'explicitez de cette manière-là.
1: On en a toujours besoin de câlin.
0: Oui, on n'en a jamais assez.
1: Jamais assez.
0: Et c'est mais du chocolat, il y en a
1: on somatise par la nourriture tout notre bien-être ou notre mal-être.
0: Voilà. Alors aussi, au moment d'adolescence, c'est que l'amour peut donner envie de manger, ou alors on peut très bien se nourrir que d'amour et d'eau fraîche.
1: Très bien, c'est pour ça qu'on appelle bien souvent son être bien-aimé mon chou,
0: mon miel, mon sucre, ma madène,
1: mon miel.
0: C'est mieux que, je sais pas, mon poulet c'est mignon, plutôt que ma côtelette. C'est pour ça que donc des parents qui voient leur adolescent refuser l'aliment ou manger un petit peu trop, faut quand même surveiller pour être sûr qu'on n'est pas dans un des cas de figure que nous avons signalé auparavant, à savoir l'anorexie et la boulimie, mais que ça peut être aussi tout à fait transitoire et passager, et que ça peut être signe que l'adolescent est amoureux.
1: Oui, puis on a l'estomac noué de l'angoisse d'être accepté ou refusé, alors rien ne peut passer, ou bien alors on se suffit d'amour et d'eau fraîche.
0: Et d'eau fraîche. Mais alors, pour ceux qui ne sont pas amoureux, Marcel Fernandez, je crois qu'on peut leur conseiller une recette. Vous voulez la connaître, la recette?
1: Ah, Michel, je fais confiance à votre instinct de maman.
0: Alors, si votre enfant, votre adolescent a du mal à manger, je crois qu'il faut essayer d'avoir la recette suivante, c'est-à-dire au petit déjeuner, avoir un déjeuner, donc un repas de roi, à midi un repas de prince et le soir un repas de poule.
1: Allez,
0: alors
1: expliquez.
0: Je m'explique.
1: Voilà.
0: Comme il fait des études, qu'il fait du sport, etc., il faut que le petit déjeuner soit très copieux. Donc c'est là qu'il faut qu'il ait le maximum de protéines. Donc on peut lui conseiller un œuf à la coque ou des œufs sur le plat ou un petit peu de viande froide, un petit morceau de fromage, des fruits, du pain complet, des noisettes, des amandes.
1: Voilà, et puis il choisira, il fera son menu à partir d'une grande variété d'aliments.
0: Voilà, un petit peu de chaque chose, pas en grosse quantité, mais bon, qu'il se fasse plaisir, que la table soit aussi joliment mise, ça donne envie.
1: Et qu'on se retrouve là en famille, si c'est possible.
0: Souvent on fait le contraire, hein. Le soir on se retrouve tous et c'est là que nous mangeons trop, ce qui n'est pas bon parce que d'abord on mange des fois devant la télé, certains, et puis après on va se coucher, donc c'est pas très bon pour la santé. Alors donc au petit déjeuner, un petit déjeuner copieux, jus de fruits, tisane, enfin bon, tout ce que vous aimez.
1: Alors le repas de prince, c'est pour midi?
0: Alors le repas de prince, c'est le midi. Alors bon, si malheureusement il mange à la cantine ou qu'il va de temps en temps manger un McDo, bon, bah écoutez, tant pis. Donc ce qu'il faudrait, c'est qu'il ait quand même une crudité, une cuidité. Hein, et puis par exemple un petit bout de fromage, ce serait très bien, hein, ou alors une crème caramel. Oh, vous en avez envie là, je le sens.
1: Je salive.
0: Et puis alors le soir, un repas de pauvre, mais ça c'est valable pour tout le monde, hein, en fait, pas plus pour les adolescents que pour les autres, hein, pour tous les membres de la famille, ce serait la règle idéale. Alors le soir, repas de pauvre, eh bien ça peut être un potage, une crudité, bon, par exemple, je sais pas, du chou-fleur, mais c'est vrai que votre fille n'aime pas ça. Et puis un entremets, une crème, quelque chose, mais quelque chose de léger qui se digère facilement, et manger le plus tôt possible, c'est-à-dire que dans le meilleur des cas, 6h30, 7h, ce serait le mieux, mais c'est vrai qu'avec le travail,
1: au moment de se coucher, la digestion soit faite.
0: Voilà. Alors bon, l'adolescent a besoin de calcium, de magnésium, de vitamines. Alors si votre adolescent ne peut pas faire ces repas-là parce que bon, par goût ou par manque de temps ou parce que il est amoureux, alors essayez de lui fractionner ses repas, glissez-lui amoureusement dans son sac des barres de céréales, des mendiants, voilà, hein, mendiants, c'est-à-dire figues avec noisettes, amandes, raisins secs.
1: C'est le petit câlin de maman, hein, qu'il emporte avec lui durant la journée.
0: Et puis alors, il ne boit pas d'alcool, et j'espère que non, mais sinon, faites-lui des apéritifs avec des cocktails de jus de fruits. Vous mettez des rondelles d'orange, de citron à cheval sur le verre avec un petit peu de sucre autour du verre. Voilà. Il aura l'impression de boire un apéritif et en même temps vous lui donnerez des vitamines.
1: Voilà. Hein? Mettez alors, de la couleur dans sa vie.
0: De la couleur dans sa vie et puis ça va lui donner des muscles. Hein? Et puis de temps en temps, à chaque changement de saison, une petite cure de vitamines. Alors, déjà, si vous lui donnez levure de bière, gemme de blé sur les salades ou les potages, bon, ça c'est autant de prix comme ça, un petit peu discrètement. Et puis, si en fait il mange un peu des sandwichs avec les copains ou des McDo avec les copains, tant pis, il faut réparer les dégâts.
1: C'est la relation d'amour avec les copains, il faut qu'elle se manifeste aussi par une façon de se nourrir spéciale.
0: Voilà. Vous auriez peut-être d'autres recettes à nous donner?
1: Sur ce plan-là, j'ai écouté une maman expérimentée, une spécialiste aussi sur ce plan.
0: Ouh là là, on va arrêter là parce que je rougis.
1: Ouh là là, ça se voit pas.
0: Ça se voit pas, il n'y a pas la télévision, heureusement. Merci, à très bientôt.
1: Voilà, merci Michel.

Eh bien, c'était l'art d'être parent et j'ai eu le plaisir d'interviewer Marcel Fernandez, professeur de philosophie et d'éducation chrétienne. Je vous donne rendez-vous à la prochaine fois, toujours fidèle à l'art d'être parent. Merci. Au revoir.

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2: Lundi 15 juin, volontaire mais puissant. Vous êtes-vous déjà demandé comment Jésus gardait sa motivation pour guérir, réconforter, prêcher, enseigner à tant de gens jour après jour? On nous dit qu'à la vue des foules, il fut ému, car elles étaient lassées et abattues comme des moutons qui n'ont pas de berger. Matthieu 9, verset 36. C'est l'amour et la compassion de Jésus envers l'humanité qui le poussait à servir. De même, l'amour de Dieu en nous doit nous pousser à avoir envie de conduire des âmes à lui et à sa vérité. 2 Corinthiens 5, verset 14. Avez-vous déjà regardé les visages d'inconnus dans une foule et pensé à l'éternité en vous demandant s'ils connaissaient Jésus? Face à un étranger dans le besoin, avez-vous déjà ressenti ce qui ne peut être que l'amour de Dieu en vous? L'amour de Dieu nous pousse à vouloir conduire des âmes à lui. C'est ce qu'exprime Jérémie quand il dit « Sa parole est dans mon cœur, comme un feu dévorant, enfermé dans mes os. Je me fatigue à le contenir et je n'y parviens pas. » Jérémie 20, verset 9. Cependant, quand nous parlons de Dieu aux autres, nous ne devons jamais forcer quiconque à accepter Dieu ou ses vérités bibliques. La contrainte est à l'opposé du cœur du caractère de Dieu. Dieu n'a pas forcé Adam et Ève à rester loin de l'arbre de la connaissance du bien et du mal. Genèse 2, les versets 16 et 17. Il n'a pas forcé les gens à entrer dans l'arche pour être sauvés du déluge. Genèse 7, verset 1. Il n'a pas forcé les Israélites à rester dans l'alliance avec lui. Deutéronome 4, les versets 29 à 31. Au lieu de cela, il comblait leurs besoins. Matthieu 4, les versets 23 à 25. Puis les invitait à le suivre. Jésus n'a jamais forcé quiconque à le suivre, lui ou ses vérités. Mais il ne nous abandonne jamais. Matthieu 23, verset 37. Quand nous témoignons que notre approche reflète toujours l'approche de Jésus, Ellen White dit
3: « Il n'appartenait pas à sa mission de contraindre les hommes à le recevoir. C'est Satan, et ce sont les hommes animés de son esprit qui s'efforcent de violenter les consciences. Notre empressement à nuire à ceux qui n'aiment pas notre œuvre ou qui agissent contrairement à nos idées montre que nous sommes remplis de l'esprit de Satan. »
2: Jésus-Christ, page 485. Soyons des canaux au service de Dieu. Nous vivons dans un monde qui déteste la vérité, mais cela ne doit pas nous empêcher de la partager de manière attentionnée et aimante. Souvenez-vous que c'est souvent notre témoignage personnel qui a le plus de poids, notamment dans les premières étapes du témoignage. Apocalypse 12, verset 11.
4: Lecture de la deuxième épître de Pierre, au chapitre 3, le verset 18. Que l'amour et la connaissance de Jésus-Christ, notre Seigneur et notre Sauveur, grandissent en vous. Rendons-lui gloire dès maintenant et pour toujours. Amen.
2: De quelle manière grandissez-vous dans la grâce et la connaissance? Comment cela se manifeste-t-il dans vos interactions avec ceux qui vous entourent?
1: C'était une analyse des grands thèmes de la Bible.

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1: 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Cette belle émission, Dialogue de Nuit, spécial travailleur de nuit, est un programme que nous lançons pour ceux qui travaillent la nuit, gardez

0: découvrir toute l'histoire de Babylone à nos jours. Alors, qu'est-ce que vous voulez dire aux auditeurs par rapport à cette série? 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
1: Daniel, chapitre 2, présente la réponse de Dieu au questionnement personnel du roi Nebuchadnezzar. Et Dieu va lui révéler la succession des empires terrestres jusqu'à leur extinction et l'établissement du royaume de Dieu. Mais la montée et la descente des royaumes se fait dans le cadre du grand conflit cosmique entre le bien et le mal. Et Daniel 2 présente effectivement le peuple de Dieu qui sera concerné dans chacun des royaumes. Et puisque nous sommes parvenus au dernier système de royaume, donc dans les orteils, divisés, unis, mais incapables d'être un, Dieu nous dit de faire attention, puisque c'est à notre époque que finalement, il établira son propre royaume. Donc, Daniel 2 nous intéresse, nous, aujourd'hui, au plus haut point, puisque nous vivons les dernières heures de l'histoire de ce monde. Et il faut savoir aussi comment le peuple de Dieu émergera de ce grand conflit. Donc, soyez à l'écoute et nous suivrons les révélations divines pour notre temps.

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7: Lundi 15 juin 2026, bonjour à toutes, bonjour à tous. Deuxième jour de la semaine. Nous débutons avec les nouvelles du temps pour ce lundi. Temps sec sous un ciel principalement voilé par des nuages d'altitude. Le soleil s'est levé à 5h34, va se coucher à 18h40. Basse mer 10h39, 21h26 et haute mer 2h43, 17h48. Bon réveil. Et effectivement, à travers les vitres de la radio, je vois déjà les premiers rayons de lumière du soleil. De quoi passer une excellente journée.

0: ta parole et vie, interprété par Eliedi Baburam. 5h59 dans quelques secondes, notre premier rendez-vous avec Méditons, Méditons.
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1: 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Il est 6h. 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
2: 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Puis l'Éternel Dieu planta un jardin en Éden, du côté de l'Orient. L'Éternel Dieu fit germer du sol toutes sortes d'arbres d'aspect agréable et bon à manger. Genèse 2, versets 8 et 9.

0: Je crois que je l'ai bien cherché. Je me sentais un peu oppressée et je décidai qu'il était temps d'aller faire une visite médicale. Cependant, je n'étais pas prêt à entendre ce qu'on allait m'annoncer au téléphone quelques jours plus tard. Vous avez un taux de cholestérol de 2,58, ce qui est très élevé, me dit l'infirmière. Le médecin voudrait que vous commenciez immédiatement un traitement qui réduirait ce taux à 1,50 g ou 1,70 g, ce qui est plus raisonnable. Je me rendis à la pharmacie, à pied, pour acheter mes médicaments. Je pensais que l'exercice était nécessaire pour faire baisser le taux de cholestérol. J'appris plus tard que cela n'avait rien à voir, mais que l'exercice était bon pour le cœur. Et je commençais à prendre consciencieusement mes petites pilules jour après jour. L'instant de vérité arriva. Cependant, lorsque je ramassais le dépliant d'une compagnie de produits pharmaceutiques, au dos, il y avait un tableau indiquant la teneur en cholestérol d'une grande variété d'aliments et de plats préparés. Ce n'était pas la première fois que je voyais ce genre de tableau, mais cette fois, je le regardais de plus près. Quelque chose me frappa alors. Ce fut une vraie révélation. Clairement, certains aliments sont plus riches en cholestérol et en graisse que d'autres. Mais la réalité, c'est que les fruits, les céréales et les légumes n'ont pas de cholestérol et sont très faibles en graisse. De plus, ils sont riches en certaines fibres qui aident à faire baisser le cholestérol. C'est ce régime alimentaire que notre Créateur nous a donné il y a des milliers d'années. Dieu dit à Adam et Ève, « Voici que je vous donne toute herbe porteuse de semences et qui est à la surface de toute la terre et tout arbre fruitier porteur de semences, ce sera votre nourriture. » Genèse 1, verset 29. 4 semaines se sont écoulées depuis cet instant de vérité dans ma vie. Hier, on m'a fait une autre analyse de sang. Les résultats sont ahurissants. Mon cholestérol est descendu à 1,24 g. Mon médecin m'a dit d'arrêter mon traitement parce que je n'en ai plus besoin. Le changement dans votre alimentation a fait une différence remarquable. Continuez comme cela. Vous n'aurez plus à vous préoccuper des effets secondaires des médicaments, de courir à la pharmacie ou de venir me voir. C'est merveilleux. D'autres choses sont très encourageantes. J'ai perdu du poids, j'ai plus d'énergie, j'ai développé le goût des aliments simples et je me sens beaucoup mieux. Quel parcours ! Alors à la suite de ce récit, nous pouvons remercier Dieu pour nous avoir proposé une alimentation saine et équilibrée. Prions ensemble. Merci Seigneur de m'avoir rappelé les enseignements que tu avais donnés dans le jardin d'Éden. Merci. Amen.
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2: 6h04 en ce 15 juin.

0: conseiller. Ou même qui retire la santé. Dans tout mauvais bagaille, nous devons retirer la santé, Seigneur. Je dis à combien bien va devant pour adorer.
1: Oui, Seigneur, m'adorer.

Moi de rire, Jésus. Agréable lundi à vous. Se promener dans la nature réduit le stress et l'anxiété. La nature diminue les hormones du stress et calme le mental. Se promener dans la nature réduit le stress et l'anxiété. La nature diminue les hormones du stress et calme le mental. Heureuse semaine à vous. 6h10, dans 5 minutes, nous allons retrouver la thématique du jour en créole. Le Seigneur est bon. L'avez-vous remarqué? Si oui, chantez-le.

0: Le Seigneur est bon, chantez, sautez de joie. Il est 6h15, sans plus tarder, nous vous proposons de retrouver la thématique du jour en créole.
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0: 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On est capable de faire ça. 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Et bien nous a dit merci en nom à Jésus. C'est ça même.
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2: À 6h29, si vous fêtez votre anniversaire en ce 15 juin, toute l'équipe d'RVM vous souhaite un joyeux anniversaire et aussi une très très très bonne journée. Ça peut être anniversaire de naissance, anniversaire de mariage, anniversaire de baptême. Continuez à faire confiance à l'Éternel. Dans un instant, il sera 6h30, ce sera météo intérieur. Juste après, un peu de musique pour retrouver aux alentours de 6h35 le petit déjeuner avec Pipo et Magali. Aux alentours de 6h40, nous parlerons du baccalauréat que les élèves passent ce matin. No one can do the things you do. À 7h, le journal avec nos confrères de RFI Monde. 7h16, ce sera avec Martine, trucs et astuces. Pour l'instant, il est 6h30. Retrouvons tout de suite Météo Intérieur.
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5: Dieu demande à l'homme une chose simple, ne faire les choses que selon son cœur. Mais l'homme est compliqué, il ne veut en faire qu'à sa tête.
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2: Maggie Blanchard, jamais je n'oublierai.

0: Merci Seigneur, je n'oublierai jamais ce que tu as fait pour moi, interprété par Maggie Blanchard. Il est 6h35 sur RVM, place au petit déjeuner avec Pipo et Magali.
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2: Le petit déjeuner, c'est tout de suite avec Magali. Bonjour Magali.
3: Bonjour Pierre, bonjour chers amis auditeurs de la radio Fimeilleur. Alors hier, quel pain avez-vous choisi? Ce matin, nous partons à la découverte de trois autres types de pain. Puisque nous avons dit que la répercussion sur la santé d'un aliment qui se consomme quotidiennement, comme le pain, est beaucoup plus importante que celle des produits d'usage sporadique. C'est pourquoi nous devons bien choisir le type de pain que nous mettons sur notre table. Le pain grillé ou biscotte. Grillé, il demande plus de mastication et produit une plus grande sensation de satiété. Ils sont recommandés dans les régimes contre l'obésité. Ils doivent être grillés légèrement, sinon il y a une perte de nutriments, de deux nutriments d'ailleurs fondamentaux, la lysine et la vitamine B1. Pendant qu'ils sont grillés, il se produit un effet bénéfique, la rupture des molécules d'amidon en fragments plus petits, appelés dextrines. Ces dextrines sont plus faciles à digérer que l'amidon. Le pain dextriné est un pain grillé, fait avec de la farine dextrinée. La majeure partie de son amidon est prédigérée et transformée en dextrine. Les Zwieback, mot allemand signifiant doublement grillé, sont des petits pains grillés très légers et de longue conservation, typiques d'Allemagne et des pays scandinaves. Dans certains endroits, on les connaît sous le nom de pain suédois. Et les pâtisseries? Celles-ci sont faites généralement avec un mélange malsain de farine blanche, de graisse saturée, animale ou végétale, et de sucre blanc. Ce sont donc des produits très peu recommandables pour la santé. Leur usage continu provoque une augmentation du niveau de cholestérol, favorise le diabète et prédispose à la carie. De plus, la pâtisserie se fait d'habitude avec de la levure chimique qui, bien que faisant monter rapidement la pâte, la rend moins nutritive et digeste que la levure naturelle. Et les pains spéciaux? Ils s'obtiennent en ajoutant à la pâte divers composants, de l'œuf entier ou du blanc d'œuf, qui rend la pâte très élastique et compense le manque de gluten. De la farine de soja, qui augmente la qualité nutritive des protéines des céréales, des fruits secs, des graines, des grains, d'autres céréales, des fruits séchés, etc., pour rendre le pain plus appétissant et nutritif. Le pain est un aliment universel, mais même s'il est complet, il présente certaines déficiences nutritives, comme les céréales en général. Sa protéine est pauvre en lysine. Il est relativement pauvre en calcium, surtout le pain blanc. Il ne contient ni provitamine A ni vitamine C. Le pain et les céréales ne doivent pas se prendre seuls, mais toujours avec du lait, des légumes secs et ou des fruits frais. Un verre de lait plus 100 g de pain égale 100 g de viande en valeur protéique. Savez-vous comment reconnaître le véritable pain de froment intégral? Son odeur est forte, un peu acide et particulièrement agréable. Sa croûte est épaisse et sombre. Elle protège la mie et prolonge sa conservation. Sa mie est de couleur brune, plus ou moins sombre et assez uniforme. Et si la pâte a fermenté avec de la levure naturelle, on distingue à peine le son car la fermentation le ramollit. Si on voit des fragments entiers du son, c'est peut-être parce qu'ils ont été rajoutés artificiellement à la farine blanche pour produire un faux pain complet ou de son. Et ces alvéoles sont de taille inégale. Dans les pains industriels, elles sont beaucoup plus uniformes. Ce matin, pour notre petit-déj, je vous propose de réaliser le pain d'orge. Pour cela, il vous faudra 5 tasses de farine d'orge, 2 tasses de lait de soja chaud, 1 cuillère à soupe de miel, 2 cuillères à soupe de levure, 1 cuillère à soupe d'huile, 1 cuillère à thé de sel. Dissoudre la levure avec le miel dans le lait chaud. Laissez travailler 5 minutes, puis ajoutez le sel et l'huile. Ajoutez environ 2 tasses et demie de farine et battre vigoureusement. Ajoutez le reste de la farine et faire une pâte élastique, bien la pétrir, la diviser en deux et la modeler en miches rondes. Laissez lever au double sur une tôle à biscuits et cuire à 180 degrés Celsius pendant 1 heure. Voilà pour notre petit-déj de ce matin. Retrouvez donc tous ces conseils dans nos ouvrages du docteur Pamplona Roger. Et pour plus de renseignements, n'hésitez pas à composer le 0691 28 0097. Nous ferons un plaisir de vous accompagner dans votre recherche de bien-être. À la semaine prochaine pour de nouveaux petits-déj.

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1: On espère que les lycéens ont pris un bon petit déjeuner ce matin avant de partir pour les épreuves. Nous en parlons d'ici 2 minutes sur RVM.

0: À 6h45, nous parlons du bac 2026 en Guadeloupe pour les chiffres clés. Les lycéens candidats au bac en Guadeloupe feront-ils mieux que l'an dernier où le taux de réussite s'élevait à 90,4%? Réponse dans moins de mois. Pourquoi la mythique épreuve de philosophie sera organisée aujourd'hui dans un contexte de baisse des effectifs d'élèves? Les épreuves du baccalauréat 2026 ont débuté en Guadeloupe les 11 et 12 juin dernier. Les épreuves anticipées de français et de mathématiques ont été organisées. Les élèves des filières générales et technologiques seront appelés aujourd'hui, lundi 15 juin, à plancher sur leurs épreuves de philosophie. Autre date clé de cet événement de la société, les prétendants au diplôme passeront leur grand oral à partir du lundi 22 juin. Les premiers résultats tomberont mardi 7 juillet, ceux du second groupe seront connus le vendredi 10 juillet. Dans l'archipel, les effectifs sont en baisse, on compte 5263 candidats inscrits au bac localement contre 5482 l'an dernier. Parmi eux, 2786 se présenteront au bac général, 1060 avisent un bac technologique et 1617 un bac professionnel, toutes spécialités. Les épreuves anticipées ont réuni 3476 élèves cette année contre 3615 en 2025. L'objectif de l'Académie est de faire mieux qu'il y a un an. En effet, en 2025, le taux de réussite du baccalauréat, toutes filières confondues, était de 90,4%, rappelle le rectorat.
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0: À 6h47.

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1: À la création, Dieu a voté que tu vives, pas que tu vivotes. Dieu a choisi que tu abondes, pas que tu abandonnes. Dieu a voulu que tu avances par la foi, pas dans les foies. Dieu désire te transformer, pas te réformer. Alors, avance jusqu'au bout sans être à bout. Bonne journée. 6h51, passé de 40 secondes. Dans un instant, nous allons vous proposer une page de promotion d'émission. Vous êtes sur RVM.
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4: 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Vous êtes connectés sur la fréquence 93.3. Et très bientôt, nous allons commencer dans cette belle émission que nous avons à 22h, Dialogue de nuit, le pasteur Pierre Zuffet, qui interviendra du 17 au 20 juin. Et la thématique sera de Babylone à nos jours. Cette belle émission, Dialogue de nuit, spécial travailleur de nuit, est un programme que nous lançons pour ceux qui travaillent la nuit, gardiens de sécurité, médecins, infirmiers, ambulanciers, 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
5: Pasteur Dufet, vous êtes donc le prochain intervenant concernant donc notre rendez-vous de 22h sur Radio Vie Meilleure. Nous allons donc permettre aux auditeurs de découvrir toute l'histoire de Babylone à nos jours. Alors, qu'est-ce que vous voulez dire aux auditeurs par rapport à cette série? Qu'est-ce qu'ils vont découvrir en restant fidèles à ce rendez-vous de 22h sur Radio Vie Meilleure, sous cette thématique de Babylone à nos jours?
6: Daniel, chapitre 2, présente la réponse de Dieu au questionnement personnel du roi Nebuchadnezzar. Et Dieu va lui révéler la succession des empires terrestres jusqu'à leur extinction et l'établissement du royaume de Dieu. Mais la montée et la descente des royaumes se fait dans le cadre du grand conflit cosmique entre le bien et le mal. Et Daniel 2 présente effectivement le peuple de Dieu qui sera concerné dans chacun des royaumes. Et puisque nous sommes parvenus au dernier système de royaume, donc dans les orteils, divisés, unis, mais incapables d'être un, Dieu nous dit de faire attention, puisque c'est à notre époque que finalement, il établira son propre royaume. Donc, Daniel 2 nous intéresse, nous, aujourd'hui, au plus haut point, puisque nous vivons les dernières heures de l'histoire de ce monde. Et il faut savoir aussi comment le peuple de Dieu émergera de ce grand conflit. Donc, soyez à l'écoute et nous suivrons les révélations divines pour notre temps.
1: Le rendez-vous est pris à partir de mercredi 17 juin.
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0: Malika Térésine, tiens bon, il est 7h en ce 15 juin 2026. Tout de suite, je propose de retrouver le journal en direct avec nos confrères de RFI depuis leur studio du côté de Paris. C'est à vous. C'est tout de suite sur RVM, le journal.
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2: Il est 13h à Paris, 7h à New York. Et c'est l'heure maintenant de RFI Midi avec vous, Anne Gantner, bonjour.
3: Bonjour Lucie, bonjour à tous. 2h30 ensemble avec nos correspondants, avec nos envoyés spéciaux sur tous les continents, le tour de l'actualité dans le monde et à la une ce lundi. L'accord, la perspective d'un accord entre les États-Unis et l'Iran. Il doit être signé vendredi et à partir de ce moment-là, tous les conflits dans la région devraient cesser, y compris l'offensive israélienne au Liban. Ce qui déplaît à Benjamin Netanyahou et à son gouvernement d'extrême droite, le premier ministre israélien n'a pas obtenu ce qu'il souhaitait. Et hier encore, son pays bombardait le Liban, affichant clairement ses différences de vue avec Donald Trump. On en parlera avec notre invité dans un peu plus d'une heure. On se penchera aussi sur ce que prévoit l'accord pour le fameux détroit d'Ormuz. Il doit rouvrir, mais l'agence de presse officielle iranienne annonce à l'instant qu'il est prévu des frais maritimes au bénéfice de l'Iran. De quoi inciter à la prudence, d'autant qu'il y en a eu d'autres, des projets d'accord. Détail dans le journal dans un instant. Ça n'empêche pas tout le monde de s'en féliciter. Donald Trump et le régime iranien, on en parle dans la Fabrique du Monde dans 10 minutes. Et les Européens aussi soulagés de voir la situation enfin évoluer, eux qui n'avaient la main sur rien. Nous appellerons notre reporter à Évian, où commence tout à l'heure le sommet du G7.
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3: Nous irons aussi en Ukraine, où des drones russes ont fait 11 morts la nuit dernière et provoqué un incendie dans l'une des plus célèbres cathédrales de Kiev, un symbole de la religion orthodoxe classée au patrimoine mondial. On fait le point sur les dégâts dans une vingtaine de minutes. À suivre aussi un reportage au Muséum d'Histoire Naturelle à Paris où l'on s'apprête à une opération assez particulière et très symbolique, la restitution d'ossements de populations natives de Guyane enlevées à la fin du 19e siècle.
4: Ils ont été amenés en France pour l'exposition universelle de 1892 où ils ont été exposés donc dans le jardin d'acclimatation, autrement appelé aussi zoo humain. Et ils sont malheureusement tous morts la même année. La plupart ont été enterrés et ils ont été déterrés en 97. Et là, ils ont été transférés dans les collections du Muséum National d'Histoire Naturelle.
3: Et désormais, ces ossements vont donc enfin pouvoir être inhumés dignement en Guyane. C'est l'objet d'une loi qui doit être votée tout à l'heure par les députés français. Et puis, on parlera aussi dans RFI Midi de foot, de la Coupe du Monde, les derniers résultats et les matchs du jour dans trois quarts d'heure. Voilà, vous avez le programme. Bienvenue. Et tout de suite le journal, votre journal Gilles Moreau, avec d'abord donc cet accord pour la paix au Moyen-Orient, protocole d'accord après des semaines de négociations laborieuses.
5: Américains et Iraniens sont donc parvenus à un accord sur tous les fronts, y compris au Liban, pour mettre fin à la guerre au Moyen-Orient et permettre la réouverture du détroit d'Ormuz. Ce n'est qu'un accord cadre qui sera soumis à signature vendredi avant la tenue de nouvelles négociations, notamment sur le nucléaire iranien. En attendant, la bourse applaudit et les cours du pétrole repartent à la baisse, on va y revenir. Depuis la nuit dernière, on ne compte plus les réactions à l'international. Chacun célèbre un tournant important tout en restant prudent. Oriane Verdier, bonjour.
6: Bonjour.
5: En effet, ces dernières années, Oriane, eh bien, nombre de protocoles d'accords similaires se sont retrouvés confrontés aux difficultés du terrain.
6: Oui, et d'ailleurs, aujourd'hui, Israël a d'ores et déjà annoncé que ses troupes resteraient au Liban, en Syrie et à Gaza pour une durée indéterminée. Depuis le 7 octobre 2023 et l'attaque du Hamas, la politique est claire et constante en Israël. Mettre en place des zones dites de sécurité sur les territoires voisins. Ainsi, après l'accord passé en 2024 au Liban pour mettre fin au conflit de haute intensité entre le Hezbollah et Israël, l'armée israélienne a maintenu des positions sur le territoire libanais. À Gaza, le plan de paix annoncé en grande pompe par Donald Trump est également à l'arrêt. Les Palestiniens restent soumis à un blocus israélien dont l'armée contrôle toujours plus de 50% du territoire. Elle était accusé d'ailleurs d'élargir petit à petit cette zone malgré une dynamique officielle de retrait total des troupes israéliennes de Gaza.
5: La différence aujourd'hui, c'est que ce protocole est conclu avec l'Iran, qui est capable d'influencer d'autres acteurs comme le Hezbollah.
6: En effet, mais cela ajoute aussi d'autres variables à prendre en compte. Les négociations visent notamment à arriver à un accord sur le nucléaire iranien. Vaste dossier. Là aussi, le spécialiste du Moyen-Orient, Sébastien Boussois, appelle à la prudence.
7: Il faudrait qu'il y ait un véritable accord cadre, soit pour l'abandon du programme, soit pour effectivement la rétrocession ou la destruction des 440 kilos d'uranium enrichi. On est dans une bataille des récits. Donald Trump nous dit que l'Iran a renoncé définitivement. Peu y croient, bien évidemment. Et du côté de l'Iran, on est à peu près dans la même stratégie de communication politique.
6: Pour rappel, le précédent accord sur le nucléaire, déchiré par Donald Trump en 2018, avait nécessité des années de négociations.
5: Oriane Verdier, merci. Les réactions à l'accord dévoilé, Paris approuve mais demande la mise en place d'un cessez-le-feu robuste et durable au Liban. En Israël, pas encore de réaction du Premier ministre Benjamin Netanyahou, mais des responsables issus du gouvernement et de l'opposition sont critiques. Ils affirment que le compromis annoncé ne répond pas aux impératifs de sécurité de l'État hébreu. En Espagne, enfin, le Premier ministre Pedro Sanchez appelle à ne pas oublier le coût du conflit, un non-sens selon lui.
3: Dans les milieux économiques, c'est le soulagement.
5: Oui, l'accord conclu entre Américains et Iraniens prévoient la réouverture du détroit d'Ormuz, point de passage stratégique pour l'économie mondiale. On le sait, Arthur Ponchelet, bonjour.
8: Bonjour.
5: Ce matin, la nouvelle a été bien accueillie par les marchés.
8: Oui, à commencer par celui du pétrole. Le baril de Brent, référence en la matière, retombe autour des 82 dollars en baisse de près de 7%. C'est même son plus bas niveau depuis 3 mois. De quoi rassurer les places boursières qui affichent ce midi leur optimisme ou du moins leur soulagement. En Europe, le CAC 40 et Francfort ont ouvert en hausse de plus d'1%. Les bourses asiatiques aussi retrouvent des couleurs. Plus 5% pour Séoul, idem pour le Nikkei japonais qui signe là un record. Mais les investisseurs restent prudents. En temps normal, 140 navires transitent chaque jour par le détroit d'Ormuz. Et depuis ce matin, seuls 2 l'ont franchi d'après les sites de tracking maritime. Un méthanier sous pavillon maltais et un porte-conteneur. Avant la signature de ce protocole d'accord, l'agence américaine de l'énergie prévenait, il faudra plusieurs mois pour retrouver le niveau de trafic habituel. Rien n'indique non plus, Gilles, que les prix retrouveront ceux d'avant-crise. D'autant que l'agence Fars indique ce midi que des frais maritimes dans le détroit d'Ormuz ont été ajoutés in extremis à l'accord.
5: Arthur Ponchelet du service économie.
3: Et dans ce contexte plus apaisé, commence tout à l'heure le sommet du G7 à Évian, dans les Alpes françaises.
5: Oui, remis en selle par ce déblocage, Donald Trump est attendu dans l'après-midi avec pour commencer un entretien avec son homologue français. Emmanuel Macron entend capitaliser sur ce tournant pour enclencher la mission internationale franco-britannique, mission destinée à accompagner la réouverture du détroit d'Ormuz. À ce sommet d'Évian, Paris espère aussi obtenir de Washington une posture plus à l'écoute de Kiev et moins de Vladimir Poutine pour mettre fin à la guerre en Ukraine. Demain mardi, Volodymyr Zelensky rejoindra les dirigeants du G7. Sur place en Ukraine, une dizaine de personnes au moins ont été tuées par une série de frappes russes sur plusieurs villes. À Kiev, un incendie a ravagé la cathédrale de la Dormition, édifice orthodoxe classé à l'UNESCO.
3: Il y a un mois, tout juste, la République démocratique du Congo déclarait la 17e épidémie d'Ebola de son histoire.
5: Et depuis, le virus progresse à toute vitesse, principalement en Ituri, où tout se joue. Selon Médecins Sans Frontières, cette région concentre à elle seule 95% des cas recensés. À Bounia, la capitale régionale, impossible d'obtenir un bilan précis, mais les décès se succèdent. Reportage de notre envoyée spéciale Coralie Pierret.
9: Au cimetière de Nyamurango, c'est un va-et-vient permanent. Un corbillard arrive pendant qu'une ambulance repart. Elle vient de laisser le cercueil d'un chercheur d'or, un homme de 50 ans. Ses proches viennent de le mettre en terre et son frère raconte que tout est allé très vite. L'orpailleur est entré au centre de traitement Ebola, le CTE, et décédé le lendemain.
10: Nous l'avons amené le jeudi au CTE parce qu'on avait vu qu'il présentait certains signes. Le vendredi, autour de 16h, il avait rendu l'âme.
9: À l'hôpital, personne n'a pu poser un diagnostic ferme parce que les résultats des tests ne sont pas encore arrivés. Mais ce n'est pas le premier de la famille à mourir comme ça, en quelques jours.
10: En fait, nous avions enterré notre beau-fils il y a de cela une semaine. Alors peut-être c'est par là qu'il était affecté, on ne sait pas.
9: Un peu plus bas, des jeunes hommes creusent encore de nouvelles tombes. Janvier Samba Boku, le représentant adjoint de ce cimetière, le plus grand de Bounia, semble dépassé tant les enterrements se succèdent.
11: Par jour, 13, 6, 7, presque 10, ça arrive. Avant, on creusait 3, 4, aussi même, ça arrivait.
9: Les autorités affichent le chiffre de 782 cas confirmés d'Ebola et selon MSF, dans un communiqué, personne ne connaît l'ampleur de l'épidémie en RDC, ni quelles sont précisément les zones où le virus circule. Coralie Pierret, Bounia RFI.
5: Également dans l'actualité de ce début de semaine, une mesure du gouvernement Starmer très commentée au Royaume-Uni. Londres va interdire l'accès aux réseaux sociaux aux mineurs de moins de 16 ans, emboîtant le pas ainsi de plusieurs pays ayant déjà durci leur législation. En France, place au bac philo pour les lycéens. Les épreuves écrites du baccalauréat ont débuté avec la...
0: Merci à nos confrères de RFI pour ce journal. Retour avec cet après-midi sur RVM.
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0: 7h10 sur RVM. Samantha, à tes pieds. Nous ferons juste après un point info route.

0: Pour ce lundi 15 juin, vous sortez de Sainte-Rose, direction Lamantin, on prend le Vonche, direction le Vélodrome de Goudeliane. Pareille heure, c'est l'affluence, pare-choc contre pare-choc. Vous êtes aussi du côté de Mornalour, sous cette grande ligne qui vous emmène aux abîmes, pare-choc aussi. Vous êtes du côté de Gosier, ouais. Ça roule un petit peu, mais c'est aussi pare-choc. Et quand vous sortez du côté de Goyave, l'embouteillage commence à partir de l'antenne de TDF pour entrer sur Jarry. En tout cas, beaucoup de prudence à vous sur les routes de la Guadeloupe. Dans un instant, nous allons retrouver Martine pour sa rubrique Trucs et Astuces.
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0: Et juste après, nous parlerons de vacances, puisque après les épreuves de bac, début juillet, ben, on parle vacances. Ben, c'est juste après sur RVM.
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0: Martine, c'est à toi pour ta rubrique Trucs et Astuces.
2: 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Blanche et inodore, le bicarbonate de sodium ou de soude a la consistance du sel fin. Ses multiples propriétés sont connues et exploitées depuis des siècles, mais on ne pouvait se le procurer que sous sa forme naturelle, le natron, ou en traitant avec incinération des plantes et des algues riches en sodium. Ce n'est qu'au 19e siècle que l'on réalise sa synthèse chimique et que l'on réussit à le produire industriellement. Alors pourquoi l'utiliser ? Soluble dans l'eau, mais pas dans l'alcool, il est légèrement abrasif, ininflammable et totalement biodégradable. Au contact d'acide, il produit du dioxyde de carbone. C'est d'ailleurs cette réaction qui lui permet de remplacer la levure ou de faire pétiller les jus de fruits. En présence du citron, du yaourt, du miel ou du vinaigre, il libère des bulles de gaz qui font gonfler les gâteaux et mousser le mélange vinaigre-bicarbonate. Il stabilise le pH des solutions dans lesquelles il est plongé. Le pH, qui est le potentiel hydrogène, mesure le degré d'acidité ou d'alcalinité d'un milieu. Cette propriété lui permet de soulager l'acidité gastrique, d'éliminer la saleté grasse, de neutraliser les mauvaises odeurs ou d'adoucir une eau trop calcaire. Attention, évitez de récurer vos casseroles en aluminium, de laver vos pulls en laine ou vos dessous en soie avec du bicarbonate de soude. Ce sont à peu près les seules contre-indications pour les soins ménagers. Ne confondez pas bicarbonate de soude et cristaux de soude, l'autre nom du bicarbonate de sodium. Cette substance chimiquement proche a de multiples applications, dont le nettoyage. Plus puissante, elle est aussi plus irritante pour la peau. Ne confondez surtout pas non plus avec la soude ou soude caustique, hydroxyde de sodium, très corrosive et toxique, dont on se sert pour déboucher les canalisations. Le bicarbonate de soude stoppe aussi la croissance des champignons et autres moisissures. Côté santé, il soulage les brûlures d'estomac. Les eaux de Vichy, riches en bicarbonate, ont d'ailleurs le même effet. Il désinfecte la sphère gastro-intestinale en cas de diarrhée. Il peut aussi soulager les mycoses, stopper la prolifération bactérienne et rééquilibrer le pH de la peau en cas d'acné ou de boutons. Côté hygiène et beauté, ajoutez au bain 2 ou 3 cuillerées à soupe pour une baignoire. Il adoucit l'eau, a un effet décontractant et augmente le pouvoir lavant du savon ou du shampoing. En pâte, il gomme en douceur les callosités des pieds et des mains. Mélangé à une crème ou une huile, il fait office de peeling pour le visage ou le corps. Il est également conseillé comme dentifrice, mais pas de façon quotidienne. Côté maison, c'est surtout dans ce domaine qu'il sait se rendre indispensable. Seul avec du vinaigre d'alcool ou du savon noir liquide, il lave, dégraisse et désinfecte plans de travail, ustensiles de cuisine, fours, plaques vitrocéramiques, intérieur de réfrigérateur ou carrelage, et il dissout le calcaire au pied des robinets. Dans la salle de bain, il peut empêcher l'apparition de moisissures sur les joints de carrelage ou le rideau de douche. Une coupelle dans le réfrigérateur ou un placard absorbe les mauvaises odeurs. Il sait aussi décaper et astiquer l'argenterie et même réargenter des objets ternis. Dans la machine à laver, il désinfecte le linge en profondeur et augmente le pouvoir lavant des détergents, ce qui évite de surconsommer ses produits. Enfin, il peut nettoyer à sec certaines taches sur les textiles et moquettes. Côté jardin, dilué dans de l'eau en pulvérisation, il évite l'apparition de l'odium et du mildiou. Il lutte contre les parasites et fait reverdir les feuilles. Côté cuisine, une pincée de bicarbonate ajoutée à l'eau de cuisson de choux, haricots secs ou lentilles absorbe les odeurs, accélère la cuisson et les rend plus digestes. Dans les compotes, gelées et confitures, il neutralise l'acidité de certains fruits, de même dans la sauce tomate ou les sauces à base de vin blanc. Enfin, en pâtisserie, une pincée de bicarbonate fait lever la pâte. Encore faut-il que la recette comporte un élément acide, lait, yaourt ou miel, pour que le gaz carbonique puisse se dégager. Alors comment l'utiliser ? Le bicarbonate s'emploie sous plusieurs formes, en poudre, en pâte ou très dilué dans l'eau. La poudre sert pour les nettoyages à sec ou pour désodoriser. La pâte, à chaque fois que l'on cherche un effet légèrement abrasif, est diluée dans de l'eau pour le lavage. Pour les usages culinaires, les quantités sont minimes et à moduler selon les recettes. Le bicarbonate a un petit goût amer et salé. Son utilisation ne présente aucune contre-indication, sauf si vous décidez d'en absorber en grande quantité ou régulièrement, ce qui n'est jamais recommandé. Pour nettoyer les poêles et les casseroles, si des aliments ont attaché dans une casserole ou une poêle, même abrasive, remplissez d'eau chaude, ajoutez 2 cuillerées de bicarbonate et laissez agir 10 à 15 minutes et vous pourrez nettoyer sans frotter. Alors, où le trouver ce bicarbonate et comment le conserver? Il existe plusieurs qualités de bicarbonate. Technique, pour le ménage et le jardinage. Alimentaire, pour la cuisine. L'hygiène et la beauté. Et pharmaceutique, pour un usage médical ou pour le dentifrice. On le trouve en grande surface, en droguerie, dans les magasins bio, en pharmacie et sur Internet. Le bicarbonate se conserve au sec et à température ambiante, dans son emballage fermé ou dans un bocal en verre, pour éviter qu'il n'absorbe les odeurs. Ne le placez pas dans une boîte en plastique. Pour vérifier qu'il est toujours opérationnel, versez un peu de vinaigre. S'il mousse, c'est qu'il a gardé ses propriétés. Et voilà, c'est terminé pour aujourd'hui. Je vous dis à très bientôt pour un prochain truc et astuce. C'était Trucs et Astuces, une autre façon de faire des économies et de résoudre bien des petits soucis de votre quotidien. 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
1: Face à la hausse des prix des billets d'avion, les Guadeloupéens revoient leur projet à la baisse. Les grandes vacances s'approchent et pour beaucoup de Guadeloupéens, c'est l'heure des calculs. Réserver très tôt pour traquer les promotions, faire des concessions, chacun cherche la bonne formule pour faire baisser la facture. Avec des billets d'avion toujours plus chers, les projets de vacances sont parfois revus à la baisse et à la fin, certains renoncent tout simplement à partir. C'est le grand rush de juillet-août qui se prépare. Pour de nombreux Guadeloupéens, les vacances riment souvent avec l'Hexagone ou le reste de la Caraïbe. Mais cette année encore, voyager relève du parcours du combattant ou plutôt du comptable. Pour certains, comme l'IVA, l'organisation commence de plus en plus tôt, parfois dès le mois de janvier, pour espérer dénicher les meilleurs tarifs. Je la cite, hein. « Je préfère m'organiser tôt pour être sûr que je pourrai aller voir mes proches là-bas. On aurait pu partir aussi en dernière minute, mais là, c'est impossible. » Fin de citation. Car c'est bien là que le nœud du problème réside. Les prix des billets d'avion avec l'inflation et la hausse du carburant. S'envoler au départ de Maryse Condé pèse lourd, très lourd, sur le budget des ménages. Pour beaucoup, le billet n'est plus qu'un simple moyen de transport. C'est devenu le principal frein aux vacances. Résultat,

0: France. Je cite cette agence de voyage. Cela va dépendre du type de voyage, si ce sont des billets d'avion, si les gens savent déjà à quel moment ils vont partir. Par exemple, les personnes que j'ai eues tout à l'heure, c'est pour le mois d'octobre. Elles s'y prennent quand même un petit peu en avance. Sinon, pour tout ce qui est séjour et croisière, c'est plus d'un an. Les croisières, c'est souvent un an avant le départ parce que cela leur permet d'étaler leur paiement, même si on observe une légère baisse. Malgré tout, les gens partent. Voyager au prix fort ou renoncer, le dilemme est devenu annuel pour les familles antillaises. Pour beaucoup, les vacances ne se compteront pas en kilomètres parcourus, mais bien en économies réalisées.
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0: Il est 7h30 sur RVM, nous avons des conseils pour vous ce matin.
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2: Pasteur Dufet, vous êtes donc le prochain intervenant concernant donc notre rendez-vous de 22h sur Radio Vumeyeur. Nous allons donc permettre aux auditeurs de découvrir toute l'histoire de Babylone à nos jours. Alors, qu'est-ce que vous voulez dire aux auditeurs par rapport à cette série? Qu'est-ce qu'ils vont découvrir en restant fidèles à ce rendez-vous de 22h sur Radio Vumeyeur sous cette thématique de Babylone à nos jours?
3: Daniel, chapitre 2, présente la réponse de Dieu au questionnement personnel du roi Nebuchadnezzar. Et Dieu va lui révéler la succession des empires terrestres jusqu'à leur extinction et l'établissement du royaume de Dieu. Mais la montée et la descente des royaumes se fait dans le cadre du grand conflit cosmique entre le bien et le mal. Et Daniel 2 présente effectivement le peuple de Dieu qui sera concerné dans chacun des royaumes. Et puisque nous sommes parvenus au dernier système de royaume, donc dans les orteils, divisés, unis, mais incapables d'être un, Dieu nous dit de faire attention, puisque c'est à notre époque que finalement, il établira son propre royaume. Donc, Daniel 2 nous intéresse, nous, aujourd'hui, au plus haut point, puisque nous vivons les dernières heures de l'histoire de ce monde.

0: Il faut savoir aussi comment le peuple de Dieu émergera de ce grand conflit. Donc, soyez à l'écoute et nous suivrons les révélations divines pour notre temps.
1: Voilà, tous ces rendez-vous, c'est à partir de mercredi sur les ondes de Radio Vie Meilleure. 7h35, je vous rappelle, à 7h45, le billet d'humeur. Nous voulons saluer tous ceux qui sont à l'écoute en ce moment, y compris ceux qui sont sur le www.radiovimeo.com, que vous soyez en Martinique, en Guyane, en métropole, en Suisse, en Norvège, aux États-Unis, partout où vous écoutez RVM, sachez que nous vous saluons. C'est le soleil ici en Guadeloupe et aux Antilles. Nous vous envoyons bien sûr tout ce soleil à travers le transistor. Nous saluons aussi ceux qui sont hospitalisés, que vous soyez dans les cliniques ou les hôpitaux de la Grande-Terre ou de la Basse-Terre. Salut à vous. Sachez que nous pensons à vous dans nos prières. Nous saluons aussi ceux qui sont dans les prisons de Basse-Terre et de Pointe-à-Pitre. J'ai essayé, Ryan Labiche.

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1: Ne partons pas au Haïti. Le chef de l'ONU en visite en Haïti très bientôt. Le secrétaire général de l'ONU se rendra très bientôt en Haïti pour une visite de solidarité avec la population victime de la violence des gangs, a annoncé un de ses porte-parole. Lors de cette visite, le 16 juin prochain, Antonio Guterres rencontrera des hommes, des femmes et des enfants dont les vies sont touchées par la violence et verra personnellement les défis humanitaires et sécuritaires auxquels le pays est confronté, a déclaré Foran Hawk aux journalistes. Le secrétaire général, qui s'était rendu pour la dernière fois en Haïti en juillet 2023, devrait également rencontrer le premier ministre Alix Didier Fils-Aimé. Le subit depuis de nombreuses années la violence des bandes criminelles qui commettent meurtres, viols, pillages et enlèvements. Et la situation s'est encore aggravée ces dernières années, s'étendant notamment au-delà de la capitale Port-au-Prince. Donc, notez que le chef de l'ONU se rendra très prochainement en Haïti. Voilà le secrétaire général de l'ONU.
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4: Don d'organes, et si on en parlait? La Minute Info.
5: Donner un organe de son vivant, c'est offrir une seconde chance à ceux qu'on aime. Un geste de générosité et de détermination. Patricia Fontune-Renaud a fait ce choix en donnant un rein à son épouse. Elle revient sur cette expérience et le chemin parcouru.
6: Ce qui m'a poussée à faire ce don, c'est de sauver la vie de la personne que j'aime. Puisque j'ai été témoin de la dégradation physique de mon épouse liée à sa maladie, qui est arrivée en insuffisance rénale il y a 4 ans. Il fallait que je fasse quelque chose pour pouvoir la sauver. Alors l'impact que ça a eu sur ma vie, finalement, physiquement, je dirais aucun, à part peut-être après le prélèvement du rein, un mois d'immobilisation. Sur le plan psychologique, c'est très très encadré, il y a un suivi qui est fait par l'hôpital. On en a beaucoup parlé aussi entre nous et avec notre fille. Je me suis préparée à cette greffe sur le plan sportif, comme si j'allais à une compétition. Et effectivement, après la greffe, j'ai eu aucune douleur. Et finalement, ça a plutôt resserré nos liens.
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0: Il est 7h46. Tout de suite, nous retrouvons le billet d'humeur.
1: La dernière fois, on a commencé à se pencher sur la question « Qui ou quoi est Babylone? » C'est une question importante parce que Dieu avertit explicitement le christianisme de la fin des temps au sujet de la chute de Babylone dans l'Apocalypse 14:8 et l'Apocalypse 18:4. À moins d'identifier qui ou ce qui est Babylone, cet avertissement ne sert à rien. Non seulement ça, mais reconnaître Babylone nous aide à comprendre les prophéties sur la corruption de l'Église primitive et ça va aussi nous aider à saisir le message du troisième ange concernant la marque de la bête. Bienvenue dans le guide court et simple de la prophétie biblique. Voyage autour du monde avec moi pendant qu'on explore ensemble des prophéties qui changent la vie tirées de la Sainte Parole de Dieu. Bonjour encore et bienvenue dans le guide court et simple de la prophétie biblique. Ici Michael Dance de la radio Adventist World Radio. Aujourd'hui, on est en Bosnie-Herzégovine. C'est un pays des Balkans qui est bordé par la Croatie, la Serbie et le Monténégro. Le nom Bosnie vient d'un mot indo-européen qui veut dire « eau », puis le pays en est rempli. Des chutes, des rivières, des lacs. La Bosnie-Herzégovine a été surnommée le pays en forme de cœur parce qu'avec un peu d'imagination, le pays ressemble à un cœur. Dans les années 1990, la Bosnie-Herzégovine a été impliquée dans une guerre terrible avec ses voisins et même aujourd'hui, il y a environ 200 000 mines antipersonnelles actives qui attendent encore d'être trouvées déminées dans ce magnifique mais montagneux pays. Pour éviter les pièges du diable, on étudie ensemble le livre de l'Apocalypse. Et dans notre dernier épisode, on a vu que Babylone, selon l'Apocalypse chapitre 17, est représentée comme une femme immorale assise sur une bête blasphématoire avec 7 têtes et 10 cornes. On a aussi vu que cette bête, le soutien, est la même que celle décrite dans Daniel 7. Fait qu'identifiée comme la Rome antique, pour mieux comprendre l'identité de Babylone, jetons un coup d'œil rapide aux 10 cornes de cette grande bête qui la protège et la soutient. Selon Daniel 7:24, les 10 cornes représentent 10 rois qui surgiront de ce royaume. Daniel 7:24. D'après les livres d'histoire, on sait que les 10 tribus barbares qui ont divisé Rome en 467 après Jésus-Christ sont les Francs, les Alamans, les Lombards, les Ostrogoths, les Héruns, les Burgons, les Anglo-Saxons, les Suèves, les Wisigoths et les Vandales. Mais cette bête qui soutient Babylone est bien plus qu'un simple empire politique. La Bible déclare qu'elle était différente de toutes les bêtes qui l'avaient précédée. Daniel 7:7. En quoi est-ce différent? Les versets suivants nous disent « Tandis que j'ai contemplé les cornes, voici qu'une autre corne, une petite corne, s'éleva parmi elles, et trois des premières cornes furent arrachées aux dents elles. » Et voici, cette corne possédait des yeux comme ceux d'un homme, et une bouche qui proférait de grandes vantardises. Daniel 7:8, cette petite corne est intéressante. Elle est différente de toutes les autres, et c'est la clé de toute la prophétie, ainsi que pour identifier et comprendre Babylone. D'abord, elle avait des yeux d'homme. Dans la Bible, l'œil symbolise l'intelligence ou la sagesse, puis ces vantardises étaient des blasphèmes contre Dieu. Mais d'abord, identifions cette petite corne. Pour ça, faisons une liste d'indices. On sait déjà que, comme les 10 cornes, elle vient de Rome. On sait aussi qu'elle a commencé comme un petit royaume qui a pris le pouvoir après les autres, donc quelque part autour de l'an 476 après Jésus-Christ ou après quand Rome est tombée, on sait qu'elle a détruit 3 des 10 tribus pendant son ascension. Ils ont arraché jusqu'à la racine. Fait qu'elle était différente des autres parce qu'elle avait des yeux puis une bouche. Vois aussi Daniel 7:24. Daniel continue de décrire cette petite corne. Il prononcera des paroles contre le Très-Haut, il épuisera les saints du Très-Haut, et il aura l'intention de changer les temps et la loi, et ils seront livrés entre ses mains pour un temps, des temps et la moitié d'un temps. Dans ce court passage, on trouve 4 autres indices. Il parle contre Dieu, persécute son peuple, essaie de changer les temps puis la loi, puis il réussira dans sa campagne contre Dieu pour un temps, des temps puis la moitié d'un temps. Voyons ce dernier indice qui donne le moment précis, la durée et la portée du pouvoir de la bête. En prophétie biblique, un temps égale une année. Des temps signifie 2 et la moitié d'un temps, 6 mois. Le tout totalise 3 ans et demi. La bête de prostituée dans l'Apocalypse 13 le fait exactement écho à cette bête de Daniel 7. Elle avait aussi une bouche qui proférait des paroles arrogantes et des blasphèmes, Apocalypse 13:5, et le pouvoir d'agir contre Dieu et son peuple pendant 42 mois. Il se trouve que 42 mois, c'est exactement 3 ans et demi. Ces deux prophéties se correspondent parfaitement. Dans la prophétie biblique, un jour symbolique représente une année littérale. Vois Ézéchiel 4, 5 à 6 et Daniel 9, 24 à 27. Donc, pour convertir 42 mois en jours, les anciens utilisaient des mois simplifiés de 30 jours. Donc, 42 mois multipliés par 30 jours par mois donnent 1260 jours prophétiques ou 1260 années littérales. Vois Apocalypse 1, 2 et 3. On a fait ces calculs assez rapidement, alors n'hésitez pas à vérifier ce raisonnement. Donc, c'est notre dernier indice sur l'identité de la puissance de la petite courbe. Alors, a l'autorité d'agir pendant 1260 ans? Avec tous ces indices en tête, peut-on trouver une puissance qui correspond à toutes ces caractéristiques et qui est apparue exactement à l'endroit prédit, au moment prédit et pour la durée prédite? Oui, on peut. C'était l'Église chrétienne romaine primitive. Cette Église était symbolisée par Thyatire dans l'Apocalypse chapitre 3. Elle émergeait de Rome, elle a commencé petite, mais est devenue plus puissante quand l'empereur Constantin a affirmé s'être converti au christianisme. Mais elle n'a pas eu de pouvoir civil avant l'effondrement de Rome occidentale, lorsque l'empereur Justinien a cédé le contrôle du royaume d'Occident à l'évêque de Rome en 8533. Trois des 10 tribus d'Europe occidentale ont refusé d'accepter l'évêque de Rome comme leur chef, puis elles ont ensuite été détruites par les armées de Justinien. Les Héruls en 493, les Vandales en 534 et les Ostrogoths en 538. Rome a déraciné 3 des 10 cornes pour asseoir son pouvoir, comme la Bible avait prédit. Quel est notre prochain indice? L'Église romaine, la petite corne du Moyen Âge, diffère-t-elle des 10 autres? Oui, et grandement. Jusqu'ici, tous les royaumes représentés par les 10 cornes étaient des pouvoirs civils, mais la Rome papale médiévale était un pouvoir à la fois civil et religieux. Ici, on voit un mélange immoral de l'Église et de l'État. Comme l'histoire l'a démontré à maintes reprises, c'est quelque chose de très dangereux. Bientôt, les papes romains ont commencé à faire des déclarations blasphématoires, comme « Nous occupons sur cette terre la place du Dieu Tout-Puissant ». Lettre encyclique du pape Léon XIII, page 304. Je suis tout en tout et au-dessus de tout, de sorte que Dieu lui-même et moi, le vicaire de Dieu, avons un seul consistoire. Je suis capable de faire presque tout ce que Dieu peut faire. Étant à la fois une puissance civile et religieuse, le peuple de Rome s'est rapidement mis à persécuter des gens pour des raisons religieuses. Selon le droit canonique, l'Église peut, par droit divin, confisquer les biens des hérétiques, emprisonner leurs personnes et les condamner aux flammes. Et il n'a pas fallu longtemps avant que l'Église ne revendique l'autorité de changer les temps et les lois. Le pape a le pouvoir de changer le temps, d'abroger les lois et dispenser de toutes choses, même des préceptes du Christ. Dictionnaire ecclésiastique de Ferrari. Chacune des choses que Dieu avait prédites au sujet de l'Église infidèle s'est réalisée à la lettre. Et qu'en est-il de la prophétie sur le temps? L'Église a-t-elle exercé son autorité blasphématoire et persécutrice pendant 1260 ans? Oui, l'évêque de Rome a consolidé son autorité après la destruction des Ostrogoths en 538 après Jésus-Christ. 1261 plus tard, cela nous amène à l'an 1798 après Jésus-Christ. Depuis février 1798, le général Berthier Napoléon a vaincu le pape Pie VI et l'a emmené en exil. Depuis lors, la Rome papale n'a jamais retrouvé son pouvoir d'antan, mais Apocalypse 13, 3 dit que cette blessure est temporaire. La plaie mortelle sera guérie. C'est en cours en ce moment même. Le pouvoir de Rome papale augmente de façon constante. Il y vaut encore une fois, poursuit son objectif de persécuter la véritable Église de Dieu. Après avoir étudié ces prophéties, il nous est plus difficile de répondre à notre question de départ. Qui ou qu'est Babylone? Babylone, c'est la femme immorale soutenue par la bête à 10 cornes. C'est l'Église romaine infidèle soutenue et protégée par Rome papale. C'est l'Église qui a blasphémé contre Dieu. En prétendant être Dieu sur terre et pardonner les péchés, c'est l'Église qui a persécuté le vrai peuple de Dieu pendant des centaines d'années durant le Moyen Âge sombre. Et c'est l'Église qui a même tenté de changer la loi de Dieu, mettant de côté le commandement du sabbat et ordonnant plutôt l'adoration du dimanche. Mon ami, laisse-moi dire clairement et sans équivoque que je crois qu'il y a aujourd'hui beaucoup de personnes chrétiennes merveilleuses et sincères dans l'Église catholique romaine. La Bible ne parle pas contre ces personnes. Mais elle met en garde contre le système religieux infidèle qu'elle suit. Et l'Église romaine n'est pas la seule Église à avoir été infidèle à Dieu puis avoir désobéi à ses commandements. Beaucoup d'églises chrétiennes protestantes qui sont sorties de Babylone sont encore entachées par ces doctrines païennes qui se sont infiltrées dans l'Église pendant le Moyen Âge sombre. Comme nous le verrons la prochaine fois, Dieu appelle son peuple des derniers temps à sortir des églises infidèles pour entrer dans sa véritable Église. C'est le message du deuxième ange de l'Apocalypse 14. Babylone la grande est tombée, elle qui a fait boire à toutes les nations le vin de la fureur de son immoralité.
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0: À 7h57, hein, je vous rappelle, à 8h01, histoire inspirante. 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

0: Il est 8h01, tout de suite, place à Histoire, Histoire inspirante.
1: Bien qu'il ne soit pas doté de la parole, quoiqu'il ne soit pas considéré comme doué d'intelligence, leur instinct de survie, leur capacité à subvenir à leurs besoins et à ceux de leur progéniture, leur réaction face au danger et leur grande aptitude à diriger leur clan pour les conduire à la chasse ou à l'exode font des animaux, des êtres vivants dont nous devons respecter la vie. De nombreuses histoires vraies, en provenance du monde entier, nous rappellent que le règne animal est un univers dont nous ne connaissons pas tous les secrets. Aujourd'hui, préparez-vous à plonger dans un univers où le règne animal vous laissera perplexe. Marquis, sois sage. Marquis regarde son maître d'un œil interrogateur. Le maître lui fait une petite grimace d'encouragement. Mais Marquis, un gros caniche noir au poil touffu, s'en tient à son idée et, se retournant vers Mr. Groven, le domestique, il retrousse ses babines d'un air peu engageant. Mr. Groven, le regard chafouin et la mine bilieuse, attend que Marquis change d'attitude et veuille bien quitter la chambre du maître pour aller se coucher près de l'âtre dans la cuisine. Marquis grogne d'une manière peu plaisante. Mr. Groven tend une main crochue pour saisir le collier de Marquis. Marquis aboie et fait claquer ses dents dans le vide. Mr. Groven est tout nouvellement arrivé dans la maison. Ses références sont excellentes et son style ne laisse en rien à désirer. Il est toujours ponctuel et sa tenue est des plus correctes. Vraiment rien à reprocher à cette nouvelle recrue. Nous sommes au 18e siècle à Twickenham, au royaume de sa très gracieuse majesté George II. Le maître n'a rien d'un Apollon. C'est une petite créature chétive et bossue, d'une laideur qui l'obsède au point de lui interdire de se regarder dans les miroirs. Son nom est Alexander Pope, le premier écrivain britannique qui ait pu arriver à l'indépendance financière par le succès de ses œuvres. La porte de la chambre de Pope se referme sur Mr. Groven et Marquis, le caniche grondant. Pope trempe sa plume droite dans l'encrier de son écritoire portable et reprend la rédaction d'une nouvelle œuvre, ses vers en souvenir d'une femme malheureuse. Quelques jours plus tard, Alexander Pope décide d'aller se promener sous les frondaisons de la forêt voisine. Quel plus bel endroit pour y réfléchir à une de ses épîtres morales! Et c'est ainsi que Pope, suivi de son inséparable Marquis, se lance dans une grande promenade qui ne peut que faire du bien à sa poitrine d'ancien tuberculeux. Après quelques miles parcourus à pas lents, au milieu des chants d'oiseaux, troublés seulement par les mimiques gracieuses des écureuils tremblants de curiosité, Alexander Pope se sent un peu fatigué et décide de s'asseoir au pied d'un chêne respectable. Il cale son dos voûté du mieux qu'il peut contre le tronc rugueux et se met à penser aux vieilles croyances druidiques. Le chêne sera-t-il capable de lui insuffler un peu de sa force magique? Force physique pour ce corps chétif et souffreteux? Force morale pour cet homme brillant en butte à la jalousie de ses confrères en littérature? Au bout de quelques minutes de réflexion poétique, Alexander Pope s'endort, épuisé, au pied du temple de la forêt. C'est le froid qui le réveille en s'insinuant dans son corps fragile. La lumière est déjà plus faible. Marquis, couché en rond, le museau posé sur le pied de son maître, ne semble pas avoir bougé d'un pouce. « Oh, il est temps de rentrer, sinon nous allons manquer l'heure du thé. Allez, Marquis, debout !» Mais Marquis n'a pas besoin d'encouragement pour se lever en frétillant de la queue. Pope, lui, est obligé de s'appuyer sur sa canne à pommeau d'ivoire avant de pouvoir se redresser. Il reprend le chemin de la maison en grimaçant un peu, tant les douleurs sont vives dans les articulations ankylosées. Une heure plus tard, Pope rejoint son cottage cossu. La domesticité commençait à s'inquiéter de ne pas le voir rentrer. Mr. Groven est là, l'air toujours aussi fuyant. Il affecte de s'inquiéter au plus haut point de la santé du maître. En fait, Mr. Groven est réellement inquiet, car si un malheur arrivait à Pope, il verrait ses projets tomber à l'eau. Une fois installé devant un thé bouillant et un bon plateau de muffins et autres brioches beurrées grillées à la flamme de la cheminée, Pop se dit que la gloire et l'argent donnent bien des consolations à ceux que la chance a touchés de sa baguette. Au fond, quelle heure est-il? Pop met sa main dans la poche de son gilet de velours vert, là où il glisse sa montre. Il est surpris de trouver la poche vide. Voyons, où est la montre de la reine? Serait-elle dans un autre gilet? Pop réfléchit. Après la promenade, il a éprouvé le besoin d'un bain chaud. Puis il a revêtu une tenue convenant à une soirée tranquille chez soi. A-t-il changé de gilet? A-t-il mis la montre dans la poche de sa redingote de velours vert mousse? Le poète bossu sent la sueur couler sur son front couleur d'ivoire. La montre perdue est un cadeau de la reine. Sous le couvercle d'or, une miniature représente la souveraine, Caroline d'Asbach. La montre est ornée de diamants et de rubis enchâssés avec le plus grand art. C'est dire si le poète y tient. Un soupçon lui vient. Que tout le monde se réunisse immédiatement au salon. Toute la domesticité arrive, du cocher au jardinier, en passant par les filles de cuisine. Le maître a sa tête des mauvais jours, ou du moins sa tête des jours de rhumatisme. Je cherche en vain la montre de la reine. Impossible de la retrouver. Quelqu'un l'aurait-il vue? Personne n'a vu la montre magnifique que tout le monde a pu admirer de loin dans la main du maître. Pop, à tout hasard, ordonne. Qu'on fouille partout. Si elle réapparaît, nous n'en parlerons plus. Suis-je bien clair? Tout le monde comprend. Si la montre réapparaît miraculeusement, le maître n'en demandera pas plus. Encore faut-il que le bijou mécanique soit entre les murs du cottage. Marquis suit toute cette agitation d'un œil indifférent. La seule personne à laquelle il porte attention est son cher maître. Pop, au fil des heures, en vient à désespérer de retrouver la montre de la reine. Soudain, il remarque Marquis qui semble vouloir lui dire quelque chose. Mais quoi ? Marquis, mon cher Marquis, si tu pouvais comprendre mon problème. Le caniche fixe le poète. Le poète fixe le caniche et soudain dit « Marquis, mon marquis, va dans la forêt. Après tout, peut-être la montre a-t-elle glissé de ma poche quand je me suis assoupi au pied du grand chêne. Si je savais exactement où est ce chêne, j'irais moi-même fouiller dans les feuilles mortes et la mousse. Mais comment retrouver ce chêne ? Marquis, toi, tu peux le retrouver. Va, marquis, va. Cherche, mon bon chien, cherche !» Pop se dirige vers la porte d'entrée du cottage. Il l'ouvre et fait un geste vers l'extérieur. La nuit est déjà complète, mais Marquis semble plein de bonne volonté. Un dernier regard droit dans les yeux de son maître et le gros caniche noir s'élance dans la nuit. Pop le voit disparaître et pense « Où peut-il bien aller comme ça ? Comment comprendrait-il ce que je cherche ?» La nuit est complète et la vie de la maisonnée a repris son rythme. Mr. Groven procède aux ablutions nocturnes de son maître et l'aide à revêtir sa chemise de nuit. Mais cette nuit-là, Alexander Pop ne trouve pas le sommeil. Une longue lettre à ses amis les sœurs Blount pour leur conter sa mésaventure ne parvient pas à lui calmer les nerfs. Enfin, aux premières heures du jour, il sombre dans le sommeil, épuisé par une double angoisse. Et si, en plus d'avoir perdu la montre de la reine, il allait ne plus revoir Marquis, son caniche adoré. Le breakfast ne console pas le poète. Mais soudain, il entend un remue-ménage au rez-de-chaussée. Des cris qui lui semblent exprimer l'étonnement et la joie. Puis des coups précipités retentissent sur le panneau de chêne de la porte. Pop, le cœur battant, crie avec une nuance d'impatience. « Entrez, qu'est-ce que c'est ?» Il n'a pas besoin d'entendre la réponse. Marquis, bousculant la vieille Mistress Bess, la fidèle gouvernante de Pop, vient de faire irruption dans la chambre. Son poil frisé est tout plein de brindilles sèches et de feuilles mortes. Il saute sur le lit de son maître. En temps normal, Marquis sait que la chose est formellement interdite. Mais aujourd'hui, Marquis est certain qu'il a tous les doigts. Dans sa gueule écumante, Pop voit briller une merveille. La montre de la reine. Comment le caniche a-t-il compris la mission que son maître lui avait confiée la veille au soir? Mystère. Où son instinct l'a-t-il mené pour retrouver le bijou précieux? Mystère encore. Ce jour-là, Marky obtient le droit de rester toute la journée couché sur le lit du poète. Mais après ce moment de joie et de liberté, il faut bien que tout rentre dans l'ordre. Et dès le lendemain, le malheureux caniche se voit à nouveau, comme chaque soir, chassé de la chambre de Pop pour aller passer la nuit dans la grande salle du bas. Et donc, après ce moment exceptionnel, la même scène se renouvelle chaque soir. Après une journée passée à se promener en compagnie d'Alexander Pop, après une tea party où Marky obtient sa part de muffins et de brioches grillées et beurrées, Marky se retrouve face à face avec l'insupportable et sournois Mr. Groven qui dit « Marky, il est l'heure de sortir ». Marky, comme d'habitude, au lieu d'obtempérer, essaie de gagner du temps en montrant les dents d'une manière féroce. Mr. Groven prend un air de circonstance. Parfois, devant les crocs menaçants du caniche, le domestique bat en retraite. Alors Pop appelle. « Mistress Bess, je vous prie, pouvez-vous faire sortir Marky ? Il sent le chien mouillé et cette odeur m'insupporte. » Ce qui est bizarre, c'est que Marky obtempère immédiatement dès que Mistress lui dit gentiment « Viens mon chien, il est temps de descendre. » Pop en vient à conclure que ce qui fait retrousser les babines de son merveilleux chien, ce ne sont pas les ordres. Ce n'est pas le déplaisir de dormir seul en bas. C'est simplement le fait d'avoir affaire à Mr. Groven. Pourquoi ? Mystère. Mr. Groven est du genre à se plier à tout, même aux besognes les plus humiliantes. Peut-être Marky a-t-il du mépris pour les domestiques trop rampants. Si par hasard, l'hiver, le pauvre bossu attrape un coup de froid, on permet exceptionnellement à Marky de demeurer dans la chambre de son maître et même de dormir sur le lit. Le poète dit que la nuit, s'il se réveille angoissé, il lui suffit de tendre la main et de sentir le poil frisé de Marky sous sa main pour se rasséréner. Il ne dit pas que Marky le gratifie à chaque fois d'un grand coup de langue en plein visage. Alors Marky surveille la moindre quinte de toux de son maître dans l'espoir qu'il pourra demeurer jusqu'au matin sur la courte pointe de soie brodée. Sinon, rien à faire, la place de Marky est en bas. Soir après soir, Mr. Groven se charge de la difficile corvée. Soir après soir, Marky doit se plier à la discipline et se réfugier près de l'âtre. Un soir pourtant, un incident met la maison en émoi. La petite Kate, la fille de la cuisine, accouche au moment où elle préparait le pudding du soir. Dans l'agitation qui s'ensuit, Mr. Groven ne vérifie pas que Marky est descendu. Pop se met au lit en se demandant qui est le suborneur de Kate et si les demoiselles Blount seraient d'avis de chasser la fille perdue. Pop, en bon catholique, serait enclin à plus de charité chrétienne. Il souffle sa chandelle sans avoir résolu le problème. Le poète a enfin trouvé le sommeil quand, au cœur de la nuit, la porte de sa chambre s'ouvre doucement. Il ne s'en rend pas compte le moins du monde. La porte ne grince pas car le maître de maison a les nerfs trop fragiles pour supporter les grincements. Aussi, toutes les portes de la maison sont-elles soigneusement huilées. Celle de sa chambre à coucher ne fait pas exception. Pop ne supporte ni les portes qui grincent ni les lames de parquet qui couinent. Le sol ne réagit d'aucune manière sous les pas de celui qui vient de s'introduire dans la chambre. Si Pop se réveillait, il serait à peine étonné. Celui qui entre, c'est simplement Mr. Groven, le valet de pied. Seule l'heure de cette intrusion est étrange. Car sauf en cas d'incendie, rien ne justifie que Mr. Groven s'introduise ainsi, et sans frapper d'ailleurs, auprès de son maître profondément endormi. Mr. Groven, en se guidant grâce à la lumière que la lune jette sur la chambre, glisse doucement vers le lit de son maître. Il est là, penché sur le bossu profondément endormi. Le bras droit juste au-dessus de Pop tient un poignard dont la lame brille dans la demi-obscurité. Mais Mr. Groven n'a pas le temps d'achever son geste homicide. Surgissant de dessous le lit, Marky a bondi en poussant un aboiement strident qui réveille toute la maison. Il saisit le poignet de l'assassin et Mr. Groven laisse tomber son arme en poussant un cri de douleur. L'aboiement du chien et le cri de douleur du domestique réveillent Pop qui ne sait ce qui se passe auprès de lui. Tandis que Marky et Mr. Groven sont roulés tous deux sur le sol et se débattent dans une mêlée confuse et bruyante, Pop, en chemise de nuit et bonnet de coton, a réussi à sortir de son alcôve. Alors Pop se précipite vers la porte que Mr. Groven a laissée entrouverte. « À l'assassin ! À l'aide ! À l'assassin !» Il se rue vers la fenêtre pour appeler les sergents qui veillent sur le sommeil des habitants. Mais en bas, dans la rue, il aperçoit trois hommes qui semblent attendre et déambulent sous la lumière lunaire. Le poète ne prend pas le temps de versifier ni de ciseler une de ces phrases lapidaires qui font sa réputation en Grande-Bretagne et même dans l'Europe entière. Pour une fois, il part au plus pressé. Des étages supérieurs, les valets en tenue plus que légère dévalent les escaliers pieds nus. Dès qu'ils pénètrent dans la chambre, ils sont bousculés par Marky et Mr. Groven qui forment une masse tournoyante. Quelqu'un arrive avec une lumière et on comprend tout. Il ne reste plus qu'à immobiliser Mr. Groven. D'emblée, tout le monde est persuadé que Marky, le bon caniche, ne pouvait être que du côté du doigt. Quand on se précipite dans la ruelle pour demander aux trois hommes inconnus ce qu'ils font là, ils ont déjà disparu sans demander leur reste. Le remue-ménage, les cris, les aboiements venant de la chambre du maître de maison leur ont vite fait comprendre qu'il n'y a plus rien à attendre de bon de leur expédition. Mr. Groven, remis aux mains du shérif de Twickenham, ne peut qu'avouer son intention. Il devait s'emparer de la montre de la reine Caroline et de quelques autres babioles et bijoux d'or et d'argent avant de décamper et se faire oublier. Son compte est fait et la justice royale le condamne à être pendu haut et court en bon gibier de potence qu'il est. Pop et Marquis assistent à l'exécution du malandrin. Les trois complices qu'on n'a jamais pu identifier sont peut-être perdus au milieu de la foule qui assiste à l'exécution comme on assisterait à un spectacle gratuit et dont on apprécie à l'avance tout le cérémonial mortel. La question que la foule se pose est « Mr. Groven, va-t-il avoir le cœur à l'ouvrage pour sauter le pas ?» Alexander Pop espère, en assistant à ce spectacle, y trouver une idée nouvelle pour l'ouvrage qu'il compose. Après la cérémonie, il note sur son journal « Je n'ai jamais connu aucun homme qui ne puisse supporter les malheurs des autres en parfait chrétien. » À partir de ce jour, Marky devient le roi de la maison. Il a désormais le droit de dormir dans la chambre et même sur le lit de son maître adoré. Après tout, qui dit qu'il n'y aura pas une autre tentative criminelle contre un poète qui, de notoriété publique, est plus qu'à l'aise ? Un poète qui construit dans le parc de sa propriété une grotte merveilleuse, dont le tout Londres décrit à l'envi les détails architecturaux. Pop, auteur du fameux essai sur l'homme, passera pourtant de longues heures à essayer de percer un mystère animal sans réponse. Comment Marky a-t-il pu, plusieurs années à l'avance, sentir d'instinct que Mr. Groven, le seul domestique avec lequel il se montrait agressif, deviendrait un jour un assassin en puissance. Mais la vie de Marky arrive à sa fin et Pop lui survivra, ce qui est bien naturel. Marky aura, si l'on peut dire, avant de mourir, l'honneur d'être présenté comme un phénomène de fidélité et d'intelligence à tout un aréopage de nobles dames. Pop était-il accompagné de Marky le jour où, rencontrant Jonathan Swift, l'immortel auteur des Voyages de Gulliver, il lui demanda abruptement et sournoisement « Que dit-on de moi dans le royaume ?» Swift, le regardant de haut en bas, lui répondit le plus aimablement possible « On dit que vous êtes un homme fort petit par la taille, mais fort grand poète. » Pop lui sourit de ses dents jaunes et répliqua « C'est exactement le contraire de ce que l'on dit de vous. » La conclusion de cette histoire, c'est que les animaux, que nous le comprenions ou non, contribuent à l'équilibre de la vie sur Terre, telle que Dieu l'a définie. Même si leur réaction nous échappe, Dieu permet que certains secrets ne soient pas à notre portée. Mais lui reste au contrôle. De nombreux mystères restent à découvrir. La prochaine fois, je vous dévoilerai un nouveau mystère.
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0: 8h21.

0: Voix de l'univers, 8h26 sur RVM.
1: Salut les amis, ceci n'est pas une simple annonce. 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

0: Et des petites annonces, vous pourrez composer le 05 90 83 25 73.
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0: Maggie Blanchard.
2: Est-ce que vous trouvez que ça goûte bon, le Seigneur? Sa présence goûte bon. Amen. Alléluia. Alors ce soir, on ne manquera pas de nous réjouir complètement. Il ne faut pas laisser une petite portion, d'accord? Amen. Goûtons-le parfaitement et complètement. C'est si bon de le louer. C'est pas vrai?

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2: Michaela Sercien, bonjour. Vous êtes référente dépistage au sein du Centre de coordination des dépistages des cancers de Guadeloupe, Saint-Martin, Saint-Barthélemy. Alors, combien de femmes sont touchées en France par le cancer du col de l'utérus et plus particulièrement en Guadeloupe, à Saint-Martin et Saint-Barthélemy?
3: Chaque année, 3000 femmes sont touchées par ce cancer. La plupart d'entre elles ont entre 25 et 65 ans. C'est pourquoi le dépistage est recommandé aux femmes de cette tranche d'âge sans symptômes ni antécédents. Près de 180 femmes par an sont concernées par ce cancer en Guadeloupe et dans les deux collectivités d'outre-mer, soit une vingtaine par un cancer invasif du col utérin et environ 150 par des lésions précancéreuses sévères.
2: Comment se développe-t-il?
3: Le cancer du col de l'utérus est causé par des virus appelés papillomavirus humains ou HPV. Très fréquents, ces virus se transmettent le plus souvent lors des rapports sexuels avec ou sans pénétration. Le préservatif ne permet pas de s'en protéger complètement. Il arrive que l'infection due au HPV entraîne des lésions au niveau du col de l'utérus qui peuvent évoluer vers un cancer.
2: Et pourquoi ce dépistage est important?
3: À un stade précoce, un cancer du col de l'utérus se développe souvent sans provoquer de symptômes particuliers. Grâce au dépistage, 90% des cancers du col de l'utérus pourraient être évités. Le dépistage permet de repérer le plus tôt possible d'éventuelles lésions précancéreuses au niveau du col de l'utérus, de les surveiller ou de les soigner et ainsi de prévenir l'apparition de cancers. Si un cancer est détecté tôt, en général, les soins sont plus légers et permettent de préserver davantage la fertilité.
2: Pouvez-vous me dire comment ça fonctionne?
3: Le dépistage repose sur la réalisation d'un prélèvement au niveau du col de l'utérus. À partir de ce dernier, des cellules anormales ou la présence du virus HPV pourront être détectées.
2: Et en pratique, qui est concerné et quelles sont les étapes à suivre?
3: Toutes les femmes de 25 à 65 ans, en l'absence de symptômes et d'antécédents, sont concernées. Le test peut être réalisé même si la femme est enceinte. Entre 25 et 29 ans, le test est réalisé tous les 3 ans, puis à partir de 30 ans, tous les 5 ans. Il s'effectue chez un médecin ou une sage-femme. Ce professionnel de santé prélève délicatement des cellules au niveau du col de l'utérus afin de les analyser.
2: Et concernant les résultats?
3: Le prélèvement est envoyé à un laboratoire spécialisé pour analyse. Après quelques jours, les résultats sont reçus par courrier. Le médecin les reçoit également. Si aucune cellule anormale ou présence de virus n'est détectée, la femme sera invitée à refaire un test 3 ou 5 ans après en fonction de son âge. Si des cellules anormales ou la présence de virus sont détectées, cela ne signifie pas nécessairement la présence d'un cancer. Le médecin ou la sage-femme indiquera les examens complémentaires nécessaires et orientera si besoin la patiente vers un professionnel de santé spécialisé.
2: En conclusion, un dernier mot?
3: Oui, en France, plus de 10 millions de femmes se font dépister régulièrement. Aux auditrices concernées, n'attendez pas, ce dépistage peut vous sauver la vie.
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5: À 8h40, vous avez un message, un SMS.
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8: Esther 9, verset 1. Le 13e jour du 12e mois, c'est-à-dire le mois d'Adar, arriva. C'était le jour où le décret impérial devait être appliqué. En ce jour, les ennemis des Juifs avaient espéré se rendre maîtres d'eux. Mais la situation se retourna. Ce furent les Juifs qui se rendirent maîtres d'eux. En un seul jour, tout a changé et Dieu a transformé une défaite certaine en victoire totale. Écoute, si Dieu a pu accomplir cela pour eux, il peut le faire aussi pour toi.
5: C'était un message, un SMS. Il est 8h passées de 41 minutes.
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C'est le moment des petites annonces à vos téléphones 05 90 83 25 73. Je cherche à faire de l'accompagnement d'une personne âgée, l'emmener faire ses courses ou même l'accompagner chez son médecin le mardi, jeudi, mercredi dans les communes des Abîmes, Pointe-à-Pitre, Le Gosier. Pour tout contact, vous appelez au 06 90 80 07 57. Les pas sérieux, vaut mieux s'abstenir.

Urgent recherche en métropole, appartement particulier, type F2, chambre et commodité, département 77 ou 91. Pas sérieux, s'abstenir. Veuillez contacter 06 90 91 04 67.

C'est votre espace 0590-83-25-73 ou encore vous laissez le message sur la ligne WhatsApp de Radio Vie Meilleure 06-90-96-32-42 avec toutes les informations pour pouvoir vous contacter.

0: Nous allons nous arrêter ici pour aujourd'hui et on se retrouve très prochainement sur les ondes RVM.
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0: Master Music, chantons car Dieu est là. Il est 8h50.
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0: Le psaume 35, verset 23 nous dit « Réveille-toi, réveille-toi pour me faire justice, mon Dieu et mon Seigneur, défends ma cause. » La prière est le langage du cœur du croyant, un moment de communion intime avec Dieu où la bienveillance divine se manifeste comme une tendresse infinie, une bonté qui veille sur chaque pas de celui qui recherche refuge en lui. Dieu est un Père plein de compassion, patient et fidèle. Ainsi, la vie de prière du croyant est nourrie par cette confiance et une bienveillance divine constante, infaillible. Elle l'incite à persévérer, à espérer et à lui confier ses préoccupations, sachant qu'en Dieu, sa justice et sa bonté se conjuguent pour son bien ultime. La prière devient alors une réponse à cette grâce infinie, un dialogue où la foi s'épanouit dans la certitude que Dieu veille sur chacun avec un amour bienveillant.
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Stéphane Kerry, à travers ce titre, remplis-moi de ta présence. 8h56, dans 4 minutes, vous allez retrouver Jessie pour son émission Me Vivre. Il sera jusqu'à midi, cet après-midi, Freddy, dans les rendez-vous de l'après-midi. Quant à nous, on se dit au revoir. Merci d'avoir été avec moi pendant ces 3 heures. Que Dieu vous garde, que Dieu vous bénisse. On se donne rendez-vous dès demain, Dieu voulant, 6 heures pour un autre réveil matinal.

0: Il est 9h sur RVM. Tout de suite, nous retrouvons Jessie. Bonjour Jessie, bienvenue à toi sur RVM.
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2: Bonjour à tous, je vous retrouve avec vraiment beaucoup de plaisir sur cette fréquence 93.3, Jessie qui prend le relais jusqu'à 12h avec différentes rubriques sur la santé, l'environnement, l'alimentation. Mais juste avant, j'aimerais vous proposer cette promesse du jour qui se trouve dans Ésaïe 59, verset 1er. Non, la main de l'Éternel n'est pas trop courte pour sauver. Non, la main de l'Éternel n'est pas trop courte pour sauver. Quelle que soit ton épreuve, sache que l'Éternel, tu peux compter sur lui, il est fidèle.

et retrouve notre espace offre et demande d'emploi et prestations avec ces informations. Personne sérieuse, organisée et bienveillante propose ses services pour l'accompagnement de personnes âgées à domicile, de jour comme de nuit, disponible immédiatement, mission ponctuelle ou régulière. Pour toute information, un numéro de portable, le 0690 35 92 35 35 92 35. Propose service d'aide à domicile en Guadeloupe, ménage, aide aux courses, accompagnement de personnes âgées ou garde d'enfants occasionnels. Sérieuse, disponible rapidement et motivée. Pour plus d'informations, un numéro de téléphone à votre disposition, contacté par SMS ou WhatsApp de préférence. Le 0690 16 72 83 est à votre disposition. 0690 16 72 83. Donc, je rappelle que la Cité des métiers est un lieu de conseil, d'information et d'orientation sur les métiers, la formation, la création d'activités, la vie professionnelle en général, en accès libre, gratuit et anonyme. Elle propose un ensemble d'outils, de ressources et de mise en relation avec des partenaires spécialisés dans leur domaine de compétences pour vous guider dans votre réflexion et dans l'élaboration de vos projets. Les inscriptions aux ateliers se font par téléphone. Je donne déjà le numéro de téléphone qui est le 0690 51 42 27, 0690 51 42 27 ou encore par mail, Cité des métiers Guadeloupe en un seul bloc, @gmail.com sans accent ou encore vous pouvez vous renseigner sur place. La Cité des métiers se trouve au boulevard du Général de Gaulle au Rézé Abîme. Et horaire accueil du public lundi, mardi et jeudi de 8h à 12h, de 14h à 16h et mercredi et vendredi de 8h à 12h30. Alors, pour tout ce qui touche aux différents espaces à votre disposition, vous avez effectivement un espace aide à l'utilisation du numérique. Vous êtes invité à devenir autonome pour vos démarches sur Internet et maîtriser vos outils. Vous avez une conseillère numérique qui vous accompagne et c'est gratuit, c'est pour tous. Alors, vous pouvez bénéficier de ce service tous les jours de 8h à 12h sans rendez-vous pour faire de la navigation, de la création et de la consultation de comptes, l'ouverture d'une boîte mail, l'initiation au site Internet des administrations, pour faire de l'écriture de votre CV, saisie sur des sites dédiés et des sur une plateforme de recherche d'emploi. Vous pouvez aussi rechercher des offres sur des sites dédiés à la recherche d'emploi. Vous avez à votre disposition donc cette conseillère à la Cité des métiers, cette conseillère numérique pour vous accompagner. Et c'est gratuit pour tous. Sinon, vous avez l'atelier smartphone. Vous êtes invité dans cet atelier à découvrir plus en détail les fonctionnalités de votre téléphone mobile, votre téléphone portable ou de votre tablette et maîtriser ces différents outils. À côté de ces deux espaces, vous avez également l'IGIBOX, que je vous invite d'ailleurs à découvrir sans plus tarder. Il s'agit d'une boîte à outils online qui informe et guide les parents et leurs enfants sur l'orientation, les études, l'emploi, l'alternance, les stages, l'accueil au droit, la mobilité internationale, l'entrepreneuriat et la citoyenneté. Et puis enfin, vous avez l'atelier numérique gratuitement sur inscription. Vous pouvez découvrir ce service d'authentification pour l'accès aux démarches en ligne. Pour cet espace-là, il y a des dates. Je vous invite à vous rapprocher de la Cité des métiers pour connaître la prochaine date de découverte de ce service d'authentification où vous avez la possibilité d'avoir accès aux démarches en ligne. Je rappelle le numéro de téléphone de la Cité des métiers qui est le 0690, un portable 51 42 27 51 42 27.

0: Changer à mes côtés, Madame Sélugy, bonjour.
1: Bonjour Jessie, bonjour chers auditeurs. Et une fois de plus, nous vous remercions de nous accueillir chez vous.
0: Et nous sommes, Madame Sélugy, depuis quelque temps sur un thème très important, un thème concernant, on va dire, la santé mentale de nos auditeurs et comment cette santé mentale, eh bien, a une importance parce que l'on se rend compte, c'est vrai qu'on n'avait pas pendant un certain temps mesurer l'importance de la santé mentale. On s'était vraiment arrêté sur la santé
1: alimentaire, physique, nos assiettes, nos produits que nous mettons dans l'assiette. Mais nous nous sommes bien rendus compte que la santé ne se limitait pas à l'assiette. La santé ne se limitait pas à ce que nous mangeons. La santé ne se limitait pas à ce que nous buvons. Il y a d'autres paramètres qui rentrent en jeu et qui sont essentiels.
0: Et qu'on ne voit pas.
1: Absolument.
0: Et pourtant, on se rend compte que le corps, il parle. Et c'est pour cela que nous avons décidé de mettre en place une série autour du corps et surtout cette question, le corps parle-t-il ? Et c'est vrai que cela faisait un moment que nous étions déjà sur cette dynamique.
1: Absolument. On ne l'appelait pas ainsi, mais nous étions déjà dans cette orientation. Parce que nous avons pris conscience, déjà de par nous-mêmes, hein, comme nous vous le disons, déjà de par nous-mêmes, ce que nous vivons, nous partageons avec vous. Et là, le moment est arrivé, alors qu'on a parlé des émotions, on a parlé des professionnels qui peuvent accompagner. Et là, nous sommes arrivés au point que nous devons être à l'écoute de notre corps, parce qu'on a constaté que le corps parle.
0: Absolument. Alors, le thème pour aujourd'hui sera autour de l'acidose. L'acidose, quand l'aigreur intérieure nous ronge. Nous allons donc parler d'un sujet peu connu du grand public et pourtant qui est là, qui fait son œuvre à travers certaines approches émotionnelles. L'acidose, en tout cas, est parfois associée à l'amertume, aux situations non digérées émotionnellement, également aux blessures que l'on porte longtemps en soi. Madame Sélugy, nous rappelons que notre objectif est d'ouvrir une réflexion sur notre vécu et sur la manière dont certaines émotions peuvent influencer notre bien-être. Mais nous rappelons également que cela ne remplace pas non plus cet échange, un avis médical.
1: Et tout à fait, parce que nous ne jouons pas aux apprentis docteurs. Non, comme on vous le dit, on le répète encore, nous partageons avec vous ce qui nous fait du bien. Et aujourd'hui, comme on l'a dit hein, quand on a commencé cette série d'émissions, nous allons aller lettre par lettre. Et figurez-vous que nous sommes encore à la lettre A. Et je pense même que cette saison, eh ben, nous ne serons que sur la lettre A. Parce qu'il y a il y a beaucoup de pathologies, beaucoup de situations qui ne sont pas connues vraiment. Mais si nous prenons le temps d'en parler, il y en a qui sont connus, comme là aujourd'hui, nous allons parler de l'acidose. C'est vrai que l'acidose, ça ne parle pas à beaucoup de personnes, mais beaucoup d'entre nous savent que l'acidose est un état où l'acide est plus, parce que notre corps, nous pouvons être acide ou basique. Et quand le corps est trop acide, d'ailleurs c'est pour ça que nous avons parlé souvent des radicaux libres, parce que les radicaux libres, ce sont ceux-là qui combattent l'acidité. Et si cette acidité n'est pas combattue, on a vu, cela génère des maladies et on l'appelle, ce taux élevé d'acide, l'acidose.
0: Alors justement, si c'est vrai que nous avons un peu abordé l'aspect émotionnel, ce serait bien que nous puissions, dans un premier temps, vous avez déjà commencé d'ailleurs, définir ce qu'est l'acidose sur le plan médical.
1: Alors, l'acidose, est une situation dans laquelle notre organisme présente, comme on vient de le dire, son taux d'acidité est plus élevé que la normale. Eh bien, cela peut avoir différentes causes. Et des causes qui nécessitent une prise en main adaptée, et cela par un professionnel de santé. Mais certaines approches invite également à

0: réfléchir à ce qui pourrait nous ronger intérieurement. Parce que l'acidose, comme on l'a dit, c'est ce taux élevé d'acidité, mais cela a une répercussion et c'est comme on l'a dit, hein, vous l'avez dit tout à l'heure, Jessie, en début d'émission, c'est une aigreur intérieure et qui nous ronge. Alors, l'image que l'acidité nous apporte, c'est de savoir que cette acidité attaque, elle use, elle corrode, et cela de façon progressive. Ça ne se fait pas de façon brutale, mais de façon progressive. Eh bien, certaines personnes vivent parfois avec de l'amertume, avec des déceptions, avec des rancœurs, des frustrations, et même des blessures émotionnelles qui n'ont pas été ni identifiées, ni solutionnées. Parce que quelquefois, on a ces blessures, on n'a même pas réalisé que ça avait généré une blessure quelconque. On sait qu'on a mal digéré cela, on a mal accepté. Mais quand on prend conscience, et ça se révèle souvent quand on a fait, on a certains troubles, et on fait des examens, on va voir le professionnel de santé, le médecin en l'occurrence, et il nous fait faire toute une batterie d'examens, et à la suite il nous disait, ben non, il n'y a rien. Et bien c'est pour ça que ces émissions ont pour objectif de nous permettre de regarder un petit peu plus en profondeur. Et quand Jessie parle de maladies physiques, ce sont ces maladies que nous qui se manifestent et qu'on voit, j'ai mal à la tête, ben je sais que j'ai mal à la tête, mais je ne sais pas toujours qu'est-ce qui génère ce mal de tête. Et quand on a fait des examens et tout le reste, et qu'on me dit ben il n'y a aucune raison, et bien c'est là qu'on prend le temps d'aller et de vérifier, parce que si j'ai mal à la tête, il y a forcément une raison. Et là, très souvent, on découvre qu'on a de l'amertume, on a subi des déceptions et on n'a pas pu rebondir, ou encore on a rebondi en apparence, mais la situation n'a pas été traitée. Et récemment, j'entendais des personnes qui me disaient « Oh, j'ai tellement de blessures, mais je ne vais plus pouvoir faire confiance, je ne vais plus pouvoir reprendre une vie normale. » Je dis « Mais c'est vrai. » Parce qu'avant de retrouver une vie normale, il faut prendre le temps de vérifier ce qui a généré ces blessures, ce qui a généré cette déception, prendre le temps d'en parler, quitte à... Parce que si ça s'est fait, c'est pas fait avec un oiseau, ça s'est pas fait avec le chien, ça s'est fait avec une personne, et très souvent avec une personne à qui on accordait beaucoup de confiance. Une personne sous laquelle on avait misé. Quand je dis miser, ça ne veut pas dire qu'on tout passait par cette personne, mais cette personne occupait une place. Parce que nous l'avons dit très récemment, le besoin fondamental de l'humain, c'est l'amour. Et quand cet amour a été déçu, eh bien, ça génère de l'amertume. Et une amertume qui se dégénère et qui provoque même l'acidité, et une acidité qui continue à ronger. Parce que l'acidité a comme une espèce de rouille. Et parce que quand il y a de l'acidité sur un métal, eh bien on voit bien que ce métal se rouille et finit par, à la longue, se désagréger. Eh bien, le même phénomène se passe dans notre corps. Et ces situations finissent par occuper beaucoup de place dans notre vie intérieure. Et on connaît un malaise, on connaît un mal-être. Et là, c'est pour ça que nous prenons le temps d'en parler et de vous dire, chers amis, chers auditeurs, si c'est votre cas, eh bien, les choses peuvent changer.
1: Alors, justement, il y a des expressions qui... vont dans le sens de ce que vous étiez en train de dire. Certaines personnes, par exemple, vont dire « Alors là, la pilule, elle passe pas. Hein. » Elle passe pas, la pilule. Ou « Je n'arrive pas à digérer ce qui s'est passé, ce qu'il m'a fait, etc. » Donc, c'est quand même assez fort, ce type... Assez parlant, ce type d'expression.
0: Ouais. Et même des fois, on a dit « Ah là là, j'étais estomaquée. » Parce que cela a des répercussions aussi sur notre estomac. La digestion peut se faire très difficile, avoir des maux d'estomac, l'acidité peut provoquer des brûlures d'estomac. Et tout simplement parce que on a été estomaqué. On n'a pas pu digérer la pilule, comme vous dites, NGC. On n'a pas pu digérer cela. Eh bien, ça nous reste au travers de la gorge. Ben, tout à fait. Alors, chers auditeurs, toi qui écoutes, toi qui entends ce qui est dit, eh bien, et qui te sens concerné par cette situation, ou encore tu connais une amie, tu connais quelqu'un qui a ce genre de difficulté, eh bien, c'est à rechercher qu'est-ce qui, au fond, et très souvent, ce ne sont pas des choses qui... Oui, il arrive quelquefois quand même. Attendez, il arrive quelquefois que ce sont des situations récentes. Mais dans la plupart du temps, ce sont des injustices qu'on a subies quand on était enfant. Un exemple, eh bien, les enfants se chamaillent. Eh bien, parmi eux, il y en a un qui a généré la dispute. Eh bien, la maman, comme elle ne sait pas qui, eh bien, elle corrige les deux. Eh bien, celui qui a subi la situation, eh bien, trouve qu'il y a une injustice. Et la maman dit, oui, de toute façon, si tu le méritais pas, mais c'est pour les fois où tu le mériterais. Mais là, et une personne m'avait dit ça un jour, ma mère me disait toujours, eh bien, oui, je t'ai tapé, mais c'est pour les fois où j'ai oublié de te taper. Mais, alors, ça génère des sentiments d'injustice. On a subi la conséquence de quelque chose dont on n'est pas coupable. Et comme on dit encore, ça reste au travers de la gorge.
1: Alors, cela veut dire que beaucoup de personnes sont très blessées, puisque les enfants sont souvent injustement corrigés. Absolument.
0: Oui.
1: Et incompris.
0: Voilà. Mais Jessie, quand nous regardons l'état du monde actuel, et on l'a dit et on l'aurait dit encore, le monde est blessé. Le monde est en souffrance. Et si nous avons, nous autres, pris le temps de faire des recherches pour nous-mêmes, c'est que quelque part, on sentait que les choses n'étaient pas comme ils se devraient. Et les ayant découvert pour nous, on s'est dit non, il faut qu'on en parle aux autres. Et comme on a dit, il faut bailler la voix. Il faut bailler la voix parce que l'objectif de Radio Vie Meilleure, c'est pour aider les auditeurs à avoir effectivement une vie meilleure. Alors, leur partageant ce qui rend notre vie meilleure, et bien aussi, dans l'objectif, comme on l'a dit, on le répétera encore, on n'est pas là pour remplacer aucun professionnel, ni médical, ni psychologue et tout le reste. Nous sommes là tout simplement pour partager avec vous, et parce que, vous le savez, hein, beaucoup n'ont pas les moyens d'aller voir le psychologue, parce que nous, ce que nous vous disons là, personne ne nous paye pour le faire, hein. Et nous ne le faisons pas pour un gain quelconque. Nous le faisons tout simplement guidé par l'amour et l'agapé. Hein? Ça ne veut pas dire que les autres n'ont pas d'agapé, hein? C'est pas ça. Entendez bien ce que nous vous disons. Mais nous ne remplaçons pas ce que vous devez aller voir. Mais il arrive des fois qu'on ne peut pas financièrement aller voir quelqu'un. Et même le médecin, même quand on aurait la carte vitale, eh bien, il faut avancer l'argent. Eh bien, cet argent-là, on ne l'a pas. Eh bien, nos émissions, notre échange, eh bien, c'est pour vous accompagner, chers auditeurs.
1: Et même quand on aurait l'argent et la carte vitale, oui. Si toutefois on n'arrive pas à mettre le doigt vraiment sur ce qui peut causer la situation que nous avons d'acidité et d'acidose en nous, voilà. Donc l'idée, c'est d'interpeller, de se dire, comme on le disait au début, peut-être que si on n'arrive pas à trouver une réponse, une cause médicale, il faudrait peut-être se dire que, par rapport à l'acidose par exemple, que nous sommes en face de quelqu'un, ou toi qui écoutes, tu es peut-être quelqu'un qui reste longtemps focalisé sur une injustice, sur une déception.
0: Et sur une relation avec mère ou père, et une relation qui était, beaucoup l'appellent relation toxique. Au départ, on ne savait pas, on ne le disait pas, mais une relation qui était difficile, ça peut être avec la mère, ça peut être aussi avec nos frères et sœurs aînées ou encore les plus petits qui sont arrivés et à qui on cède tout alors que quand c'était moi, on me punissait pour ci, pour ça. Et ben lui là, et ben il peut faire ce qu'il veut. Maman ne dit rien, papa ne dit rien. Alors que quand c'était moi, on me tapait pour ceci, on me tapait pour cela. Et on peut aussi, les choses peuvent se prolonger, avoir ces difficultés avec un conjoint. Un conjoint qu'on a tant aimé et qu'on aime encore tant, hein, mais qui ne trouve que des reproches à nous sortir. Parce que malheureusement, il y a des gens qui ne peuvent témoigner leur amour qu'en faisant des reproches avec avec le prétexte de vous aider à changer. Mais ils ne se rendent pas compte qu'en vous aidant, en soi-disant vous aider à changer, les propos ne vous aident pas. Et vous développez un sentiment de frustration, un sentiment et qui génère de l'acidose. Parce que l'acidose ne se révèle pas seulement par ce que nous mangeons ou par ce que nous buvons, mais ça se révèle surtout et très souvent par notre état émotionnel.
1: Eh bien, on a déjà bien avancé. En tout cas, on se rend compte que le corps humain est très complexe, Madame Sylvie. Hein?
0: Tout à fait. Parce qu'à l'extérieur, on peut paraître bien. Ah ouais, bien coiffé, bien habillé, tout le reste. Et souvent, alors depuis que nous échangeons sur ce genre de propos, de sujets, et très souvent, quand je regarde des personnes, que ce soit dans l'église, que ce soit la clientèle ou même dans la rue, et je me dis, derrière ce beau visage, il y a certainement quelque chose. Alors, il y en a qui arrivent à bien le masquer, mais il y en a, même si elles sont bien coiffées, mais on sent que vous appelez à peine dit deux mots, leurs yeux se remplissent et les larmes coulent, et on se trouve en présence de personnes en souffrance, même si l'apparence est bien, même si l'apparence, on fait, je ne dis pas qu'on fait semblant, parce qu'on va pas non plus, on fait de son mieux, et aussi on va pas tout de suite afficher notre mal-être, surtout qu'on voit que tout le monde va bien, il y aurait que moi alors. Mais ce qu'on ne sait pas, c'est que tout le monde là a un souci quelconque, hein. Alors et là certaines approches nous permettent de considérer que l'amertume non résolue affecte profondément notre vie. Et on était loin de se douter, pour beaucoup d'entre nous, que ces situations-là pouvaient provoquer l'acidose. Et quand on a pris lettre par lettre, on a déjà parlé de certaines lettres. Et je profite pour revenir sur l'accouchement. L'accouchement n'est pas une pathologie. Si vous, on a oublié de le dire quand on a parlé de l'accouchement. L'accouchement n'est pas une pathologie. Au contraire, comme on l'a dit, c'est un événement exceptionnel dans la vie d'une femme. Alors ne considérons pas, une fois qu'on est enceinte, qu'on va accoucher, c'est parce qu'on est malade. C'est pas une maladie. Et les différents sujets, les différentes les différents sujets qu'on va aborder, les situations, elles ne sont pas toutes des maladies. Ce sont des situations et que nous connaissons, que nous entrevoyons, que nous apercevons et chez nous et chez les autres. Et bien, pour aller plus loin, pour en être débarrassé, on en parle.
1: Finalement, suite à notre sujet du jour consacré à l'acidose, je crois que l'émission nous invite à nous poser une question simple. Qu'est-ce qui me ronge actuellement? Qu'est-ce qui me ronge actuellement? Et c'est ça, c'est une très très grande question. Qu'est-ce qui me ronge actuellement?
0: Jessie, ce qui me ronge ne vous ronge pas, et ce qui vous ronge ne me ronge pas. Quand nous posons cette question, c'est pour que chacun prenne le temps de regarder, je dirais, à la loupe. Parce que c'est pas quelque chose qui est, très souvent, c'est flagrant, hein. Oui, il y a des fois où c'est flagrant. Mais il y a quelques fois, il nous faut prendre le temps de regarder attentivement. Il y a certainement, nous avons souvent parlé de la colère entrée. La colère entrée, il y a même un ouvrage qui en parle. C'est une colère qu'on n'a pas exprimée. Oui, tout va bien. Oui, mais non, je suis pas en colère, hein. ça nous sort par les narines, hein, mais on dit non, on n'est pas en colère. Eh bien, la colère non exprimée, eh bien, génère de l'acidité. On peut aussi avoir des déceptions qu'on n'a pas acceptées. On en a parlé tout à l'heure, frustration, injustice, déception. Eh bien, une déception qu'on n'a pas acceptée. Et pour accepter une déception, il faut qu'il y ait déjà l'accepter, traiter. Et souvent, on a pensé qu'il faut le traiter avec la personne qui est à l'origine. Quand c'est possible, mais il arrive des fois que ce n'est pas possible de faire le point avec la personne qui nous a déçus. Eh bien, vous savez, chers auditeurs, la responsabilité m'incombe de faire le point avec moi-même pour savoir est-ce que je vais laisser cette déception continuer à pourrir ma vie, parce que, excusez-moi le mot, hein, mais c'est ça, est-ce que je vais accepter que cette déception-là va pourrir ma vie. Eh bien, je ne l'accepte pas comme un état bon, mais je n'accepte pas à laisser cette déception me pourrir la vie. Il y a une blessure qu'on continue à nourrir. Non, je vais choisir. Cette blessure-là, je l'ai ressentie très forte. Elle m'a fait mal pendant longtemps. Mais aujourd'hui, comme l'âne qui était dans le fond du puits et sous lequel on versait de la terre pour l'enterrer, eh bien, à chaque pelle de terre qui arrivait sur lui, il secouait ses épaules. À chaque pelle de terre, il secouait ses épaules. Et à mesure que la terre remplissait le fossé, eh bien, lui, il montait. Eh bien, nous, pareil. Eh bien, les blessures, les déceptions et tout ce qui arrive, des situations que nous refusons de regarder en face. Eh bien, non, là, on va faire autrement. On va prendre conscience que c'est notre responsabilité qui est engagée parce qu'il y va de notre bien-être. Nous sommes les seuls acteurs de notre bien-être. Nous aurons des aides pour nous accompagner. Nous aurons des personnes qui vont nous conseiller. Il y a des personnes avec lesquelles nous pourrons échanger. Il est vrai qu'à deux, c'est plus facile que seul. Et c'est pour ça que nous avons beaucoup parlé des aides. Mais quand on ne peut pas bénéficier des aides, eh bien, nous devons savoir que intérieurement, le Saint-Esprit de Dieu vient nous accompagner pour nous permettre de dire stop. Là, maintenant, pendant des années, ça a été ainsi. Là, aujourd'hui, je décide qu'il en sera autrement. Et cette colère, cette déception, cette blessure, je ne veux plus les laisser me condamner parce que je veux connaître une guérison intérieure. Et là, à ce moment-là, je prends le parti de commencer ce chemin de guérison, et cela pour m'apporter de la paix intérieure, parce que j'ai accepté d'identifier ce qui me faisait souffrir, j'ai accepté de ne plus me, quand je dis accepter, j'ai choisi de ne plus me laisser condamner, et je fais la démarche vers un chemin de guérison. Mais il y a une autre étape que nous allons aussi considérer.
1: Je vous laisse poursuivre avec cette étape.
0: Alors, l'étape que nous devons considérer nous demande à, je vais vous dire, ce ne sera pas un morne à monter, mais c'est presque. C'est presque un morne à monter. Et c'est là que, plus qu'à tout autre endroit, le Saint-Esprit de Dieu intervient. Il nous faut apprendre à pardonner. Il arrive très souvent que nous disons je ne lui pardonnerai jamais. Je ne vais jamais lui pardonner. J'ai même pas envie de pardonner. Eh bien, chers auditeurs ou auditrices, je te parle à toi personnellement là maintenant. La démarche du pardon, personne ne peut la faire pour toi. Il y a quelqu'un qui l'accomplira en toi, mais dans la condition que tu le veuilles. Si tu le veux, il t'accompagne et t'emmène au pardon. Parce qu'il te fera reconnaître d'abord que toi-même, tu as été une personne pardonnée. Et si tu acceptes le pardon divin, eh bien, l'ayant accepté, il va t'emmener à pouvoir l'accorder à d'autres. Et pour cela, tu dois rentrer dans un lâcher, un lâcher prise. Un lâcher prise qui t'emmène à faire confiance à Dieu. Et tu retrouves souvent une liberté intérieure qui ne se fait pas du jour au lendemain. Il ne faut pas se faire d'illusions. Parce que cet état a duré des années, même quelquefois. Et bien, ce processus, quand on a pris le temps de décider qu'il en soit autrement, maintenant, s'il est possible de faire le point avec celui ou ceux qui nous ont fait du tort, ok, ça va être plus facile et cela va emmener à une réconciliation. Mais il arrive des fois, et non seulement qu'il arrive, il n'est pas indispensable, et là c'est ça que je voulais dire, il n'est pas indispensable qu'il y ait réconciliation pour que le pardon soit accordé. Parce que le pardon, quand tu accordes le pardon à ton offenseur, la première personne qui est bénéficiaire, c'est toi. Parce que le fait d'avoir accepté d'accorder le pardon, tu te libères toi. Ton action peut aider l'autre aussi à être libéré. Mais sache que avant toute chose, cette action, elle est produite par la confiance que tu fais à Dieu et par l'aide que tu demandes au Saint-Esprit de Dieu de t'accorder. Parce qu'il est vrai, et disons-le, ne nous cachons pas la face, le pardon est impossible. On va faire plein d'efforts pour essayer de pardonner, mais le pardon est impossible. Le pardon devient possible par l'œuvre de l'Esprit accomplie en nous. Et ça, nous devons le comprendre, le saisir, et nous faisons appel. Saint-Esprit de Dieu, c'est vrai, voici telle situation que tu connais, mais j'ai compris qu'il me faut sortir de ça parce qu'il y va de ma santé. Il y a une acidité qui m'envahit, qui m'empoisonne et qui me ronge de l'intérieur. Je veux sortir de cela et je décide aujourd'hui qu'il en soit autrement. Mais j'ai besoin de ton aide, j'ai besoin de ton accompagnement, j'ai besoin de toi, Saint-Esprit, agis.
1: Alors, on arrive justement à cette phrase positive, ce verset biblique. Qu'est-ce que vous avez un verset aujourd'hui à partager avec nous?
0: Et c'est un verset qu'on a déjà partagé il n'y a même pas très très longtemps, mais on le partage encore. Et c'est un verset que vous trouvez, chers bien-aimés, dans le livre de Proverbes. Et c'est Salomon qui l'a dit après tout son périple de choses, d'actions. Il a fini par remarquer, de reconnaître. Au chapitre 17 et au verset 22, eh bien, Salomon nous dit « Un cœur joyeux est un bon remède. » Parce que tant que tu restes sur la frustration, sur la déception, sur l'injustice que tu as, sur tout ça, tu ne peux pas développer un cœur joyeux. Par contre, ce qui va se faire, tu es dans un esprit abattu et cela te dessèche tes os. Alors, choisissons un cœur joyeux, parce que c'est le moyen d'être bénéficier d'un bon remède. Et ce texte nous rappelle l'importance de prendre soin non seulement de notre corps, mais de notre cœur, de nos pensées et de notre vie émotionnelle, de notre vie spirituelle. La joie, la paix, la gratitude, la confiance en Dieu sont de véritables ressources pour traverser les épreuves de la vie et sortir de l'acidose.
1: Merci beaucoup, Madame Sélugy, pour cet échange et on vous retrouve très prochainement pour d'autres. À bientôt.
0: À bientôt, chers auditeurs. Et n'oublions pas, on l'a dit, le Saint-Esprit de Dieu est là pour nous accompagner. Et nous lui disons déjà, merci Saint-Esprit pour ton action dans nos vies. Bye bye.

épisode 2. Bonjour à tous et bienvenue dans ce deuxième épisode de notre podcast consacré à l'insertion professionnelle. Dans le premier épisode, nous avons découvert ce qu'est l'insertion professionnelle et pourquoi cette étape est essentielle pour construire son avenir. Aujourd'hui, nous allons parler d'un sujet fondamental, l'orientation professionnelle. Choisir son orientation est une décision importante car elle influence les études que l'on va suivre, les compétences que l'on va développer et, plus tard, le métier que l'on exercera. Cependant, cette décision peut parfois sembler difficile. Beaucoup de jeunes se demandent « Quel métier est fait pour moi ? Comment savoir si je fais le bon choix ?» ou encore « Et si je me trompais ?» Rassurez-vous, il est tout à fait normal d'avoir des doutes. L'orientation professionnelle est un processus de réflexion qui se construit progressivement. Mais qu'est-ce que l'orientation professionnelle ? L'orientation professionnelle consiste à choisir une voie d'études ou un métier en fonction de ses goûts, de ses compétences, ainsi que de ses valeurs et de ses objectifs. Ce choix doit permettre de trouver une activité dans laquelle on se sent motivé, utile, ainsi qu'épanoui. L'orientation ne se résume pas à choisir un métier précis. Elle consiste aussi à découvrir plusieurs possibilités, à comparer les options et à construire un projet cohérent. Il est important de comprendre qu'un choix d'orientation n'est jamais définitif. De nombreuses personnes changent de voie au cours de leur vie professionnelle. La première étape pour choisir son orientation est de mieux se connaître. Il faut se poser plusieurs questions, comme quelles sont mes passions, quelles matières j'apprécie le plus, quelles sont mes qualités, dans quel environnement ai-je envie de travailler, quels sont mes objectifs de vie. Certaines personnes aiment aider les autres, d'autres préfèrent créer, vendre, enseigner, réparer ou diriger des projets. Mieux se connaître permet de faire un choix plus adapté à sa personnalité. Les compétences jouent un rôle essentiel dans le choix d'une orientation. Il existe deux grandes catégories. Les compétences techniques, ce sont les savoir-faire acquis à l'école ou en formation, comme utiliser un logiciel, parler une langue étrangère ou maîtriser des techniques spécifiques. Ce sont les qualités humaines comme la créativité, l'organisation, la patience, l'autonomie, la communication ainsi que le leadership. Reconnaître ses points forts aide à choisir une voie dans laquelle on pourra réussir. Les passions sont souvent un excellent indicateur. Lorsqu'on aime un domaine, on est généralement plus motivé pour apprendre et progresser. Par exemple, une personne passionnée par la musique peut envisager les métiers du son, de la production ou de la communication. Une personne qui aime le sport peut se diriger vers l'éducation sportive, la préparation physique ou l'événementiel. Une personne attirée par la technologie peut envisager l'informatique ou l'ingénierie. Choisir une voie en lien avec ses centres d'intérêt augmente les chances de s'épanouir professionnellement. Il est important de bien connaître les métiers qui nous intéressent. Pour cela, on peut consulter l'ONICEP, regarder des vidéos ou des témoignages, ainsi que participer à des salons ou encore effectuer des stages, ainsi que rencontrer des professionnels. Plus on recueille d'informations, plus le choix devient correct. Discuter avec des personnes qui exercent déjà un métier permet de mieux comprendre la réalité du terrain. Elles peuvent expliquer leur mission quotidienne, les compétences nécessaires, les avantages et les difficultés du métier, ainsi que les études à suivre. Ces échanges sont très enrichissants et permettent d'éviter certaines idées reçues. Chaque métier nécessite une formation spécifique. Il est important de se renseigner sur la durée des études, les matières enseignées, les diplômes obtenus, les débouchés professionnels. Certaines formations sont très théoriques, d'autres plus pratiques ou professionnalisantes. L'orientation professionnelle doit également être cohérente avec ses aspirations personnelles. Certaines personnes recherchent la stabilité, la créativité, l'indépendance ou encore un bon équilibre entre vie professionnelle et personnelle. Il y en a aussi qui recherchent des responsabilités ou une forte rémunération. Ces critères sont importants pour faire un choix aligné avec ses ambitions. Accepter de changer d'avis. Il est normal d'évoluer avec le temps. On peut découvrir des nouvelles passions ou revoir ses priorités. Changer d'orientation n'est pas un échec, non, mais une adaptation à une meilleure connaissance de soi. De nombreuses passerelles existent pour se réorienter. Voici quelques conseils pour réussir son orientation. Prendre le temps de réfléchir, faire des stages, poser des questions à des professionnels, utiliser les ressources d'information, tester plusieurs expériences, écouter les conseils tout en gardant sa propre vision, et ainsi faire confiance à ses capacités.
Imaginons un jeune passionné par la radio et la musique. En effectuant un stage dans une station de radio, il découvre les métiers d'animateur, de technicien son et de producteur. Cette expérience lui permet de confirmer ses envies et d'orienter ses études vers l'audiovisuel ou la communication. Cet exemple montre que l'expérience concrète est souvent le moyen de valider une orientation. Pour conclure, choisir son orientation professionnelle est une étape importante qui demande de la réflexion et de la curiosité. Il faut apprendre à mieux se connaître, identifier ses compétences, explorer les métiers et rencontrer des professionnels. L'essentiel est de construire un projet qui correspond à ses passions, à ses valeurs ainsi qu'à ses ambitions. Merci à tous d'avoir écouté ce deuxième épisode de notre podcast. Dans le prochain épisode, nous parlerons des formations, des stages, de l'alternance qui permettent d'acquérir une expérience précieuse avant d'entrer sur le marché du travail.

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1: Alors, mais qu'est-ce qui rend difficile parce que j'ai l'impression que vous avez parlé de, on a compris là, la notion du, bleu, du deuil blanc, mais qu'est-ce qui rend difficile la demande d'aide ? Parce que je n'ai pas tellement l'impression que les aidants... Alors, il y a la notion, alors on a vu hein, qu'il y a les problèmes administratifs qui sont réels, mais les aidants aiment bien aider. Hein.
2: Ils ont... Mais en fait, on n'a pas le choix.
1: Ils ont du mal à demander de l'aide, non ?
2: On n'a pas le choix d'aider, puisque c'est avant tout, le plus souvent, des êtres chers. Okay. Et en fait... C'est vrai qu'on a du mal à demander de l'aide. C'est-à-dire qu'on demande de l'aide, mais quand on se rend compte que finalement...
1: L'aide ne vient pas.
2: L'aide ne vient pas, ben, on n'a pas le choix de se débrouiller, hein, de faire avec. Hein. Mais c'est pour ça que je dis, l'aide, l'accompagnement tel qu'il est aujourd'hui est obsolète. Alors, on m'a parlé hein, du café des dents à la clinique choisie. Mm-hmm. J'étais en train de discuter avec quelqu'un qui me disait « Mais tout ce qu'on fait pour les aidants, ils ne viennent pas. » Alors, je peux comprendre pourquoi ils ne viennent pas. Quand vous êtes exposé avec votre proche fragilisé, à tout ce qui tourne autour de l'hospitalisation, le milieu ici... Vous pensez que vous avez encore envie d'aller dans ce milieu-là? Vous n'avez pas envie d'aller là? Vous avez envie de voir et de faire autre chose que votre quotidien? Et c'est ça qui manque justement. C'est ça l'innovation. On nous demande, alors souvent, il est demandé d'innover, mais l'innovation peine à se faire reconnaître.
1: Alors, moi, pour avoir fréquenté le café des aidants, pas celui du Gosier, mais celui de...
2: Palais Royal.
1: Cool. Oui, non, voilà, c'est pas Palais Royal, c'est le sens géontologique de, mm-hmm. des colibris. Ce qui était aidant dans le fait d'aller dans ces cafés-là, c'est qu'on avait une personne qui était plus expérimentée, qui donnait des astuces.
2: Le mentorat.
1: Voilà, ça c'est un système qui est quand même assez intéressant. C'est vrai que tout le monde a besoin de vider un peu son sac, donc ça permet aussi de vider son sac. Mais c'est vrai aussi que ça demande un certain temps, qu'on n'a pas forcément. Mmh. Et c'est pour ça que j'y vais pas, parce que j'ai pas le temps, en fait. C'est vraiment ça. Ça demande de courir, de prendre sur son temps de travail pour aller là, alors qu'en fait, on prend déjà sur son travail pour aller voir le tribunal, on prend déjà sur son travail pour aller faire les démarches administratives. Donc, voilà. Donc, c'est ce qui est un peu embêtant.
3: Donc, tu es en train de dire qu'il y avait vraiment une urgence quand tu y es allé.
1: Ah, mais quand j'y étais, tu étais acculé. Mais quand j'y étais, moi, je me souviens, ma collègue me disait, mais comment elle va faire? Tout le monde se demandait, mais comment elle va faire? Tout le monde était en mode... Alors, après, moi, je ne me rendais pas forcément compte de la hauteur du truc, mais tout autour de moi, on s'inquiétait pour moi. Et du coup, ça m'a permis de souffler, ça m'a permis de pouvoir pleurer quand il y avait besoin.

0: besoin. Et c'est vrai que j'ai eu une oreille. À cet endroit-là, il y a aussi une ergothérapeute qui est venue. Donc, l'ergo a pu regarder au niveau de la maison qu'est-ce qu'on pouvait améliorer. Et il y a l'assistante sociale que j'ai vue longtemps après, parce que les problèmes financiers,
1: Était plus loin.
0: c'est quelque chose aussi qu'on n'a pas vraiment abordé. Mais on se retrouve à gérer ses problèmes à soi et les problèmes de l'aidant. Et les problèmes financiers, c'est un gros morceau. Et l'assistante sociale aussi, c'est elle qui a toutes les pistes en fait. Et c'est vrai que elle, moi, et c'est vrai, moi je trouve que des fois, ça ressemble à une montagne. Et on est en bas de la montagne là. Pour, mais comment on
1: Comment on
0: fait
1: va
0: pour
1: gérer
0: monter
1: ça? Ben voilà.
0: la montagne? Et en fait, moi, je vais voir mon assistante sociale et elle me fait ça, mais pap, pap, quoi. Je suis à chaque fois émerveillée à la vitesse à laquelle un truc qui était. Ça fait un moment que je suis dessus, que j'arrive pas à voir comment,
1: Ah bah
0: par quel bout le prendre. Et elle le fait.
1: mais c'est normal,
0: C'est
1: elle est
0: son
1: spéciale, c'est
0: domaine.
1: son
0: C'est son
1: domaine.
0: domaine.
1: C'est son domaine.
0: Et voilà. Donc vraiment, moi, je vous conseille. Alors après, c'est dans le cadre de l'Alzheimer. Donc c'est ça qui peut-être, parce que nous sommes sur l'aidant en général. Mais dans le cadre de l'Alzheimer, moi, je vous dis, allez, au centre déontologique, je fais de la pub. Mais
1: Ils sont bien.
0: ils aident.
1: Alors, je voudrais donner une anecdote qui m'a. Si c'est là que je me suis dit, il faut vraiment que j'en fasse mon cheval de bataille. J'ai une de mes connaissances qui était âgée de 57 ans à l'époque. Et justement, alors, ils sont trois enfants. Elle a un frère et une sœur ils sont tous les deux établis en France. Elle a une fille qui est en études aussi en France, donc elle se retrouve seule en Guadeloupe et son père a été diagnostiqué de la maladie d'Alzheimer. Elle a 57 ans. En un an, c'était plus la même personne. Elle était complètement
0: On
1: effacée.
0: parle de l'aidant, hein.
1: Oui,
0: C'est
1: on parle
0: l'aidant
1: de
0: qui n'était
1: l'aidant.
0: plus la même personne.
1: Et qu'est-ce qui s'est passé? De plus en plus, elle n'arrivait pas à faire face. Donc elle avait beaucoup d'absence au niveau du travail, donc dans sa concentration, dans ses missions. Il y a un jour, je pense qu'elle a eu, je sais pas, je pense qu'elle a eu un coup de téléphone et elle a dû partir en urgence. J'avais été justement annoncer, enfin voir les ressources humaines pour dire, pour expliquer que voilà. Mais malheureusement, on avait un chef de service qui n'était pas humaine du tout. Et elle a dit qu'elle commençait à en avoir marre. Elle a réussi à la faire licencier. Donc, elle a été doublement victime parce qu'elle était une aidante et elle perd son travail à l'âge de 58 ans parce que son entreprise n'a pas reconnu que c'était quelqu'un qui avait besoin d'aide. Et c'est pour ça que je dis que de plus en plus, il faut mener des actions parce que on parle du pic du vieillissement, mais le pic du vieillissement, c'est surtout on rentre dans la génération, on est déjà de toute façon dans la génération des baby-boomers, donc la soixantaine. Ce qui se passe aussi, c'est que ce sont des gens dont on a reporté l'âge de départ à la retraite. Donc ça complexifie encore davantage la vie et il faut mettre des choses en place. Parce que moi, quand je me regarde, je me dis, bon, quand je me regarde, je me trouve jeune, mais en 2030, j'ai 62 ans, donc je fais partie de ces gens-là. Et par rapport à mon vécu, en tant que femme engagée, je me suis dit, non, il faut que je fasse quelque chose, mais au moins pour nous-mêmes, pour que justement les prochaines générations ne puissent pas se retrouver comme nous, parce qu'aujourd'hui, on est dans la panade, hein, on est tout le temps en train de chercher des solutions et on s'épuise.
0: Tout à fait. Alors, docteur, connaissez-vous ou utilisez-vous l'échelle de Zaharie?
2: Zarit.
0: Oui, Zarit, pardon. Ou
2: D'accord.
0: on dit aussi un inventaire de fardeau en consultation d'épuisement, c'est ça, pour les aidants?
2: Pour les aidants, alors
0: Oui.
2: non. J'avoue que j'ai découvert. Non, non, mais je vais être honnête. Je vais être franc. Alors, autant on peut effectivement reconnaître la souffrance. via des aidants, ça c'est plutôt facile. Autant cette échelle, ça a été une découverte. Alors, pour vous dévoiler un petit peu les choses, j'accueille des externes, des étudiants en médecine dans mon service, et on leur demande de faire une présentation de 10 à 15 minutes. Et une des externes nous a proposé ce sujet sur les aidants. Et elle m'a fait découvrir, alors que moi je suis un professionnel de soins palliatifs, hein, j'ai l'habitude de gérer quand même les aidants, elle m'a présenté cette échelle qu'on appelle l'échelle de Zarit, qui est un inventaire du fardeau.
0: Tout à fait.
2: Quel fardeau portons-nous ? Alors, avant d'arriver à cette échelle, puisque cette échelle, on ne va pas la faire de manière systématique, on a quand même des signaux d'alarme. Donc il faut déjà reconnaître la souffrance de l'aidant. Comment on peut reconnaître ? Il y a des signaux d'alerte à repérer. On en a parlé un petit peu déjà. Les pleurs fréquents, l'irritabilité, les accès de colère, les troubles du sommeil, que ce soit l'insomnie ou de l'hypersomnie. Hein, on dort un petit peu plus que d'habitude, histoire d'oublier. Okay. Le sentiment d'être piégé, d'être sans issue, d'accord, de ne pas pouvoir faire autrement, c'est-à-dire qu'on n'a plus le choix. Vous l'avez répété, Madame David, on n'a plus le choix. Hein? Ça, c'est extrêmement compliqué à gérer en termes de stress. Okay. La négligence de sa propre santé, l'arrêt total des activités de loisirs, les sorties. Les études rapportent qu'il y a même aussi un recours excessif à l'alcool ou aux médicaments, voilà, pour certains aidants, okay, pour tenir le choc. D'accord.
1: Hein,
2: et c'est pas comment dirais-je ça, c'est pas anecdotique. Malheureusement,
0: c'est
2: ce n'est pas anecdotique.
0: Comme ça.
2: C'est pas un comme ça. D'accord. Les pensées d'abandon ou de fuite. Ben, on n'a pas envie, on s'est évadé quelques instants de la maison, on n'a peut-être pas envie d'y retourner, parce qu'on sait ce qui nous attend, on sait le fardeau qu'on va devoir porter. Tout ça, c'est des signes d'alerte quand on va voir le médecin traitant, si on prend le temps d'aller voir le médecin traitant en tant qu'aidant. Mais quand le médecin traitant entend ce genre de discours ou de situation, il doit avoir des signaux de détresse, se dire il y a un souci, il y a une difficulté. Alors, comment aider les gens à en parler ? Parce qu'on peut repérer, mais comment aider les gens à en parler ? Parce que souvent, les gens ne veulent pas forcément en parler. Et ils vous disent, ça va aller. Et en bon Guadeloupéen, en Kachembe, toujours Kachembe. Même si c'est la misère, mon tien. OK ? Donc, premièrement, c'est de poser des questions ouvertes sans jugement. Questions ouvertes sans jugement. C'est pas oui ou non, c'est laisser les gens s'exprimer, prendre le temps de l'écoute. Et vous savez qu'une de nos difficultés parfois en tant que médecin, c'est d'écouter. Hein? On préfère poser des questions. Donc là, c'est apprendre à écouter sans jugement, c'est important. Nommer ce qu'on observe. Tu sembles épuisé. Ne pas dire tu es épuisé, non. C'est tu sembles épuisé, et laisser la personne réagir. Elle vous dira ou pas. Ou parfois elle va botter, peut-être aussi en touche, hein, pour ne pas exprimer tout ça. Ne pas minimiser cette situation. On a dit que parfois l'aidant acculé peut devenir maltraitant. Donc pas minimiser les signaux d'alerte qu'a la personne aidante. Et donc proposer une aide concrète et immédiate. Toi, tu parlais de l'assistante sociale, mais parfois ben, la personne va attendre plusieurs jours, plusieurs semaines, plusieurs mois avant d'avoir une aide qui va pouvoir la soulager, qui va pouvoir la permettre d'avancer dans tel ou tel dossier. Or là, il est important de pouvoir apporter une aide concrète et immédiate. Orienter vers les ressources spécialisées. Donc, quel est le professionnel qui peut dénouer le fameux dossier qui est là sur ma table, dont j'arrive pas à m'en sortir depuis des semaines, voire des mois. Et bien sûr, pour les soignants, ça serait de dépister systématiquement en consultation, lorsqu'on sait qu'un patient est un patient lourd, est un patient qui relève de soins palliatifs. Petite phrase dans la consultation, où est-ce que vous en êtes, vous ? Mais moi, ça m'est arrivé de poser la question en soins palliatifs, où est-ce que vous en êtes ? Et les gens s'effondrent, ils se mettent à pleurer. Et ils vous disent, moi, ça ne va pas, mais poser cette question, ce n'est pas forcément la poser devant l'aidé qui est là. Hein, ça va être en dehors de l'aider, parce que vous réalisez bien que tout ça va générer aussi de la culpabilité chez l'autre, et l'autre aura besoin d'être accompagné par le psychologue.
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4: Ils sont 11 millions en France, et en Guadeloupe, ils se comptent en dizaines de milliers. On les appelle les aidants. Chez nous aussi, ils s'occupent au quotidien d'un parent âgé, d'un enfant handicapé, d'un conjoint malade. 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Ils sont souvent seuls. Et leur quotidien ? 6 aidants sur 10 se disent épuisés. 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

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Mauvaise alimentation, repas trop rapides, excès occasionnel ou répété de nourriture ou de boisson, et parfois des deux, intoxication alimentaire ou encore infection virale sont autant de causes possibles de troubles digestifs. Ils se traduisent généralement par des maux de tête, nausées, vomissements, mais aussi ballonnements ou aigreurs. Alors, comment lutter contre la digestion difficile? Du citron. Cet agrume est réputé depuis toujours pour ses propriétés digestives. L'acide citrique stimule la sécrétion de sucs gastriques et de bile, draine le foie, a un effet diurétique et détoxifie l'organisme. Pour soulager et faciliter la digestion, buvez à petites gorgées un jus de citron dans un verre d'eau tiède au moment des troubles ou après chaque repas, lorsque vous avez fait des excès. Ou bien faites bouillir pendant 3 minutes un citron entier, non traité de préférence, dans de l'eau. Coupez-le en quartiers et écrasez-le à la fourchette. Buvez le jus et la pulpe. En cure préventive ou curative, alors prenez tous les matins à jeun, 30 minutes avant le petit déjeuner, un jus de citron dans un verre d'eau tiède ou chaude pendant 8 à 10 jours. Et en cas de vomissement, il est parfois conseillé, pour apaiser nausées et vomissements, de sucer une rondelle de citron. Vous pouvez également déposer une goutte d'huile essentielle de citron sur la langue, effet antispasmodique, ou respirer quelques gouttes d'huile essentielle de citron, d'estragon ou de menthe poivrée sur un mouchoir. Des infusions de plantes, et oui, c'est également une bonne idée. Infusion de fenouil, par exemple. Laissez infuser 30 g de fenouil pour 1 litre d'eau pendant 15 minutes et buvez-en une tasse après chaque repas. Cette infusion constitue un bon tonique de l'appareil digestif. Autre infusion, infusion d'orange. Faites infuser pendant 15 minutes de l'écorce d'orange séchée à la dose de 1 cuillerée à café par tasse d'eau bouillante. Autre infusion, l'infusion de sauge. La sauge stimule les estomacs paresseux. Après un repas trop copieux, buvez une infusion faite avec 3 feuilles de sauge fraîches ou séchées, jetées dans de l'eau bouillante. Laissez infuser 5 minutes. Et en cas d'aérophagie, préparez un mélange d'huile essentielle de citron, d'estragon et de menthe poivrée en versant le même nombre de gouttes de chaque dans un petit flacon de 10 ml. Prenez une goutte sur de la mie de pain après les repas jusqu'à ce que les troubles cessent. Et voilà, voilà, nous en avons terminé aujourd'hui avec la digestion difficile. Et si c'est votre cas, je vous invite à suivre les conseils que nous venons de vous donner. Et je vous dis à tantôt pour un prochain truc et astuce. 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

Chers amis auditeurs de la radio Vie Meilleure, nous prendrons une purée de papaye, adéquate comme aliment de sevrage après 6 mois d'allaitement maternel exclusive ou après 4 mois d'allaitement artificiel ou mixte. Cette purée de papaye est une source d'hydrates de carbone, de vitamine C, caroténoïdes, fer et fibres. Le citron ou la lime améliore l'absorption du fer des céréales et de la papaye. Pour faire cette recette, il vous faudra une papaye mûre, un demi-jus de citron ou de lime, farine de céréales pré-cuite pour bébé. Peler la papaye, la vider de ses graines et l'écraser à la fourchette jusqu'à obtenir une purée. Ajoutez le jus de citron ou de lime et la farine pour bébé. Bien mélanger jusqu'à obtenir la consistance souhaitée. Et nous pourrons leur...

et de fruits et y ajouter le jus d'orange. Retrouvez tous ces conseils délicieux dans notre ouvrage En bonne santé et fort du docteur Georges Poplona. Roger, une excellente journée à vous.

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1: Chers auditeurs, que Dieu vous bénisse abondamment et vous accorde sa paix, sa joie et son pardon. Quel est le message de Dieu destiné à son peuple aujourd'hui? Nous lisons dans Apocalypse chapitre 2, verset 10. « Ne crains pas ce que tu vas souffrir. Voici le diable jettera en prison quelques-uns d'entre vous, afin que vous soyez éprouvés. Et vous aurez une tribulation de 10 jours. Sois fidèle jusqu'à la mort, et je te donnerai la couronne de vie. » Apocalypse chapitre 2, verset 10. Ces paroles s'adressent aux membres de l'église de Smyrne, église de l'an 100 à l'an 313. Je vous rappelle que Smyrne signifie amertume. Vous savez, au temps apostolique, les chrétiens étaient remplis d'ardeur et d'enthousiasme. Ils travaillaient pour leur maître avec tant d'acharnement que dans une période relativement courte et malgré l'opposition qu'ils durent braver, l'évangile du royaume retentit dans toutes les parties du monde. C'est ce zèle qu'il nous faudra aujourd'hui, mes amis. Le zèle que manifestèrent à cette époque les disciples de Jésus a été relaté par la plume inspirée de l'apôtre Jean afin de servir d'encouragement aux chrétiens de tous les temps. L'apôtre Jean avait été très étroitement associé à la tâche du Christ durant son ministère terrestre. Ayant entendu ces merveilleuses paroles et ayant observé ces actes admirables, il pouvait s'écrier « Ce qui était dès le commencement, ce que nous avons entendu, ce que nous avons vu de nos yeux, ce que nous avons contemplé et que nos mains ont touché, ce que nous avons vu et entendu, nous vous l'annonçons à vous aussi, afin que vous aussi, vous soyez en communion avec nous. Or, notre communion est avec le Père et avec son Fils Jésus-Christ. » 1 Jean chapitre 1er, verset 1 à 3. Jésus avait dit à ses disciples, « Soyez heureux lorsqu'on vous outragera, qu'on vous persécutera et qu'on dira de vous toutes sortes de mal à cause de moi. Réjouissez-vous et soyez dans l'allégresse parce que votre récompense sera grande dans les cieux. » Matthieu chapitre 5, versets 11 et 12. Les Juifs étaient remplis d'une haine farouche à l'égard de l'apôtre Jean qui se montrait d'une fidélité inébranlable à la cause du Christ. Ils déclarèrent qu'ils ne pouvaient rien tenter contre les chrétiens tant que le témoignage de Jean retentirait aux oreilles du peuple. Ils voulaient réduire au silence la voix de l'intrépide disciple de Jésus. Jean fut donc sommé de se rendre à Rome afin d'être jugé pour sa foi. Au tribunal, ses ennemis étaient frappés par sa sagesse et son éloquence, ce qui augmentait leur haine. L'empereur Domitien était fou de rage. Il ne pouvait ni contredire, ni rivaliser avec les arguments du fidèle avocat du Christ. Il résolut donc de finir avec lui en le faisant jeter dans un chaudron d'huile bouillante. Mais le Seigneur préserva la vie de son fidèle serviteur comme il l'avait fait jadis pour les 3 jeunes Hébreux dans la fournaise ardente. Alors que les partisans de l'empereur Domitien prononçaient ces mots, « Ainsi périrent tous ceux qui ont cru à cet imposteur, Jésus-Christ de Nazareth. » À ce moment même, Jean s'écria, « Mon maître s'est soumis patiemment à tout ce que Satan et ses associés pouvaient imaginer pour l'humilier et le torturer. Il a donné sa vie pour sauver le monde. Je suis heureux d'avoir la possibilité de souffrir par amour pour lui. Je suis faible et pécheur. Le Christ était saint, innocent et pur. Ni le péché, ni la fraude ne furent trouvées dans sa bouche. Ah, mes amis, ces paroles produisirent une impression extraordinaire et Jean fut retiré sain et sauf du chaudron par les hommes mêmes qui l'y avaient jeté. C'est après cette expérience que Jean fut exilé à Patmos, cette île rocheuse et désertique située dans la mer Égée. Cette île, disais-je, avait été choisie par le gouvernement roumain comme lieu de déportation pour les criminels. Mais pour l'apôtre, ce lieu de détention inhospitalier devint la porte du ciel. Il était là en communion avec Dieu, avec le Christ et les anges. C'est là qu'il reçut des instructions pour l'Église des temps futurs. Ayant vécu une vie chrétienne pure, sainte, l'apôtre pouvait dire « Nous savons que nous sommes passés de la mort à la vie ». Il n'en était pas ainsi pour l'empereur Domitien qu'il avait exilé sur cette île. Lorsqu'il jeta un regard rétrospectif sur son passé, sur sa vie, il ne pouvait voir que champs de bataille, carnage, foyer détruit, veuves et orphelins en larmes, fruit de ses désirs ambitieux. Vous qui m'écoutez à cette heure, que voyez-vous lorsque vous regardez en arrière, lorsque vous passez en revue votre vie? Avez-vous mené une vie sainte comme l'apôtre Jean? Oui, lorsque vous regardez en arrière, que voyez-vous, mes amis? Avez-vous progressé dans votre vie spirituelle? Avez-vous crucifié l'orgueil, l'égoïsme et tous les péchés qui vous séparent de Jésus? Qu'y a-t-il inscrit sur le livre de vie à votre sujet? Le moment est crucial, mes amis. Jésus est à la porte. Les prophéties s'accomplissent sous nos yeux. C'est le moment de vous abandonner totalement entre les mains de Dieu. Préparez-vous pour l'éternité avec un zèle que vous n'avez pas connu jusqu'à présent. Ayez dès ici-bas, chers amis, l'Esprit du ciel. Car si vous voulez vivre avec Jésus dans le ciel, il faut vous préparer maintenant et vivre maintenant comme si vous étiez dans le ciel avec lui. Que toutes vos pensées, tout votre amour se porte vers Jésus. Que Dieu fortifie votre foi afin que vous soyez forts comme l'apôtre Jean et que vous puissiez dire, quoi qu'il advienne, je demeurerai fidèle au Seigneur. Que la paix de Dieu soit votre partage. Amen. Prions le Seigneur. Éternel, notre Père et notre Dieu, tu viens de nous donner l'exemple de l'apôtre Jean, qui était un homme fidèle et qui, à aucun moment, n'a abandonné son Sauveur. Seigneur, nous venons à cette heure te présenter notre situation. Nous sommes faibles, nous sommes impuissants, mais nous voulons vivre avec Jésus. Nous voulons un jour que tu sois avec nous. Seigneur, puisses-tu prendre en compte notre requête et agir pour nous selon ta volonté. Seigneur, parmi tes enfants qui prient maintenant, il y a de ceux qui sont malades, il y a de ceux qui sont découragés, il y a de ceux qui ont perdu un autre cher et qui souffrent, Seigneur. Il y a toutes sortes de situations dans ce monde. Mais Seigneur, tu es le grand consolateur, tu es le grand médecin, tu es celui qui prévoit et qui fait tout pour le bien de tes enfants. Ô Père, que tu daignes agir dans la vie de chacun de tes enfants comme tu le juges nécessaire. Viens à notre secours, mais viens surtout nous préparer pour le retour de notre Seigneur Jésus-Christ. Car nous sommes conscients que ce retour est imminent et que nous devons être prêts. Seigneur, accorde-nous ta bénédiction. Non pas une bénédiction matérielle, Seigneur, car tu nous dis, si nous avons la nourriture et le vêtement, cela nous suffit. Mais donne-nous, Seigneur, s'il te plaît, tout ce qu'il nous faut pour pouvoir être prêts à vivre avec Jésus dans son royaume. Que ta bénédiction repose sur chacun de nous, sur chaque auditeur de cette radio, et que ta volonté soit faite. Nous te prions et nous te remercions au nom de notre Seigneur Jésus. Amen.
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1: Jésus revient de Nazareth après un long séjour loin de chez lui. Là-bas, au bord du lac de Tibériade, il a commencé son ministère. Il a regroupé autour de lui des disciples guéris dans leur corps et dans leur être intérieur. Il a calmé la tempête, ressuscité une enfant. Il a donné les enseignements qui rejoignaient chacun au plus profond de lui-même. Il revient chez lui, il entre dans la synagogue où le jour du sabbat, tout homme peut commenter la Torah. Stupéfaction dans l'assemblée. Comment ? A-t-il pu recevoir cette sagesse, cette parole si percutante qui touche le cœur? Qu'il est difficile à mes auditeurs de croire en ceux que l'on connaît. Qu'il est difficile de recevoir des leçons d'autrui. Une simple parole est ressentie comme une volonté de puissance. Qu'il est difficile de se laisser enseigner, remettre en question, d'accepter que Dieu puisse renverser nos valeurs établies et nos hiérarchies. Qu'il est difficile d'être à ce point simplifié, qu'il est difficile de laisser Dieu faire des miracles dans nos vies. Quelqu'un priait un jour en ces termes, « Seigneur, quand je serai grande, je voudrais tellement être petite pour recevoir avec bonheur l'enseignement d'un plus pauvre. Je voudrais jubiler quand un plus jeune que moi se révèle plus loin que moi dans la connaissance de Dieu, dans la sagesse humaine et spirituelle. Je voudrais être assez humble pour me réjouir de toute parole qui peut m'enrichir d'où qu'elle vienne. Mon Dieu, je voudrais être assez ouverte pour accueillir tes miracles. Oh, amis auditeurs, si nous pouvions être suffisamment vrais, suffisamment disponibles, suffisamment disposés pour que cette prière se réalise en nous, ce serait formidable.
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2: Pasteur Dufet, vous êtes donc le prochain intervenant concernant donc notre rendez-vous de 22h sur Radio Vie Meilleure. Nous allons donc permettre aux auditeurs de découvrir toute l'histoire de Babylone à nos jours. Alors, qu'est-ce que vous voulez dire aux auditeurs par rapport à cette série? Qu'est-ce qu'ils vont découvrir en restant fidèles à ce rendez-vous de 22h sur Radio Vie Meilleure, sous cette thématique de Babylone à nos jours?
3: Daniel, chapitre 2, présente la réponse de Dieu au questionnement personnel du roi Nebuchadnezzar. Et Dieu va lui révéler la succession des empires terrestres jusqu'à leur extinction et l'établissement du royaume de Dieu. Mais la montée et la descente des royaumes se fait dans le cadre du grand conflit cosmique entre le bien et le mal. Et Daniel 2 présente effectivement le peuple de Dieu qui sera concerné dans chacun des royaumes. Et puisque nous sommes parvenus
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0: Lundi 15 juin, bonsoir à tous, soyez les bienvenus. C'est l'heure de la session soirée de l'info sur RFI, 3 heures d'actualité, c'est parti. Le programme, le grand reportage en 10 minutes qui nous emmènera en Zambie à la frontière avec la RDC dans une terre qui regorge d'immenses réserves de minerais stratégiques, mais une terre qui est polluée par, c'était il y a un peu plus d'un an, l'effondrement d'un barrage. Aujourd'hui restent des minerais et des larmes, ce sera avec Igor Strauss et Yang Mei. Juste après le débat du jour, on va évoquer l'hypothèse d'un sommet entre Volodymyr Zelensky et Vladimir Poutine, le président ukrainien est pour. Il a renouvelé aujourd'hui son invitation, son homologue russe pour le moment refuse. Les Européens et Donald Trump, le président américain, commencent eux à se positionner. D'où notre question, faut-il discuter avec Vladimir Poutine? Est-ce que c'est la clé pour parvenir à une issue à la guerre actuelle en Ukraine? Rendez-vous dans 30 minutes. Dans une heure, le grand journal du soir et le dossier qui nous emmènera à Évian, premier jour du G7 ce lundi. 18h30, TU Afrique Soir, première édition de ce lundi. 19h10, temps universel. Dans 2h10, le grand entretien du soir avec le président de l'association Move Enfants, Arnaud Gallet, dans le sillage de l'affaire Liana. Il va évoquer ce qui lui semble prioritaire pour lutter contre les violences à l'égard des enfants et en premier lieu écouter les enfants. Il sera avec Frédéric Genot. Enfin, Action d'Europe, qui sera ce soir à l'Africa Museum près de Bruxelles, qui nous plongera dans les archives coloniales de la Belgique, où se trouvent, vous le verrez, toutes sortes d'informations cartographiques sur ce que sont devenus aujourd'hui ce qu'on appelle les minerais stratégiques. Ce sera à 19h40, temps universel. Voilà pour le programme et pour l'heure 17h02 TU. Bonsoir Adrien Delgrange.
2: Bonsoir Romain Ozoui, bonsoir à toutes et à tous.
0: Et à l'une de votre journal, cet accord États-Unis-Iran qui a été annoncé la nuit dernière.
2: Un protocole d'accord d'ailleurs qui n'est toujours pas rendu public et qui n'est toujours pas signé. Il prévoit, d'après nos informations, un arrêt de la guerre au Liban. Mais de nombreuses questions restent en suspens, surtout après l'annonce par le ministre israélien de la Défense, Israël Katz, que son armée ne se retirera pas des zones qu'elle a occupées dans le sud du pays. Alors après ces annonces, nous retrouvons à Beyrouth pour RFI notre correspondant Paul Khalife. Paul, expliquez-nous comment se présente la situation aujourd'hui au Liban, d'abord sur le plan militaire.
3: Adrien, c'est sans doute la journée la plus calme après 15 semaines de guerre acharnée. Des tirs d'artillerie israéliens ont été enregistrés sur des villages au nord de la zone tampon de facto pour empêcher les habitants de rentrer chez eux. Une grenade larguée par un drone israélien en direction de personnes se dirigeant vers une localité près de la ville portuaire de Tyr a fait un mort et plusieurs blessés. Aucune autre frappe aérienne n'a été signalée. Sur le plan politique, le Hezbollah se présente en vainqueur de cette nouvelle guerre. Dans un communiqué au ton triomphant, il a remercié l'Iran pour son soutien, sa base populaire pour avoir enduré en silence de grandes souffrances et ses combattants pour avoir résisté à l'invasion israélienne. Le Hezbollah ne fait pas d'annonce politique dans son communiqué, mais un dignitaire religieux proche du parti s'en est chargé. Cher Ahmad Abalan a appelé le président de la République, Joseph Aoun, à remplacer le gouvernement de Nawaf Salam par une nouvelle équipe qui inclurait les chrétiens alliés du Hezbollah. Joseph Aoun, lui, a pris acte du protocole d'accord en remerciant les pays qui ont contribué à y inclure le Liban sans nommer l'Iran. Le ton du chef de l'État tranche avec ses discours des dernières semaines qui étaient très offensifs à l'égard du Hezbollah et de la République islamique.
2: Merci Paul. Paul Khalife en direct de Beyrouth pour RFI. Alors les réactions pleuvent après l'annonce de cet accord entre les États-Unis et l'Iran. L'Égypte parle d'un tournant majeur. Le Qatar apporte son soutien total à tous les efforts et initiatives pour renforcer la sécurité et la stabilité régionale. La Chine, de son côté, salue les efforts de médiation du Pakistan et se félicite que les deux pays soient parvenus à une ébauche d'accord. Pékin, qui depuis le début du conflit se fait discret, semble sortir comme l'un des principaux vainqueurs de cette guerre. Car même si la Chine a souffert du manque de gaz et de pétrole venu du Moyen-Orient, Pékin a su renforcer un peu plus son influence en Asie au détriment des États-Unis. C'est l'analyse de l'International Crisis Group. William Yang est un des représentants de ce think tank en Asie.
4: Le conflit s'est prolongé 3 puis 4 mois et tout au long de cette guerre, on a vu que les États-Unis ont été contraints non seulement de puiser dans leur stock de munitions stratégiques, mais aussi qu'ils ont dû redéployer des systèmes d'armes positionnés en Asie vers le Moyen-Orient. Selon moi, cette situation affaiblit à la fois la capacité de dissuasion et la pression militaire que les États-Unis exercent sur la Chine depuis plusieurs décennies. Pékin semble par ailleurs avoir profité de cette situation pour mettre encore plus la pression sur certains alliés des États-Unis dans la région. C'est notamment le cas du Japon ces derniers mois. Au final, la prolongation du conflit au Moyen-Orient a détourné l'attention américaine de l'Asie et cela offre à Pékin des marges de manœuvre supplémentaires dans son environnement régional immédiat.
2: Propos recueillis par Nicolas Feldman. Un mois après l'annonce du début de l'épidémie officielle, Ebola continue de prendre de l'ampleur dans l'est de la République démocratique du Congo, notamment à Mongoualou, la localité où tout a commencé. Coralie Pierret, vous êtes à Bounia, la capitale de la province touchée par l'épidémie. Coralie, vous rentrez de Mongoualou, vous vous êtes rendue à l'hôpital général où sont traités les patients atteints d'Ebola.
5: Oui, et ce matin, c'était un balai d'ambulances et de voitures d'ONG qui ont défilé dans la cour de cet hôpital. Les hygiénistes entièrement protégés et vêtus de blouses jaunes ont désinfecté une ambulance. Elle était garée juste devant les tentes du centre de traitement Ebola, le CTE, géré par l'ONG MSF, où 25 patients sont actuellement traités, 7 cas suspects et 18 confirmés. L'ambiance a bien changé, explique le médecin directeur, le docteur Richard Lokoudou. Nous étions seuls il y a encore quelques semaines face à cette épidémie. Aujourd'hui, il assure que la prise en charge des patients s'améliore, surtout depuis l'ouverture d'un laboratoire directement sur le site, qui permet d'aller plus vite et de tester tout de suite les patients suspects. Mais l'un des principaux défis reste de convaincre les malades de venir au CTE. On a tous peur, nous a confié un habitant de Mongoualou. De nombreux malades préfèrent rester chez eux, quitte à mourir près de leur famille, quitte à aussi infecter leurs proches. Or, Mongoualou est une cité où l'on se déplace beaucoup. C'est une localité minière. Sur les hauteurs de la localité, les nombreux sites aurifères sont contrôlés en partie par des milices armées. Ces zones sont souvent enclavées et bien sûr difficiles d'accès pour les équipes médicales. Un énième défi pour briser les chaînes de transmission.
2: Coralie Pierret, en direct de la RDC pour RFI. L'actualité marquée aussi par l'annonce du décès du pianiste et compositeur de jazz sud-africain, Abdullah Ibrahim, s'est éteint aujourd'hui à l'âge de 91 ans en Allemagne. Né en 1934, il avait fait ses débuts professionnels à peine 15 ans, avant d'être repéré notamment par le pianiste de jazz américain Duke Ellington. L'actualité en France, où le gouvernement a-t-il suivi les recommandations de la CIVIS, la commission indépendante sur l'inceste et les violences sexuelles faites aux enfants. La CIVIS avait rendez-vous ce midi au ministère de la Justice à Paris. Un point d'étape sur l'application de 82 mesures qu'elle avait proposées au gouvernement, c'était en novembre 2023. Marius Lafont, pour la CIVIS, le gouvernement doit aller plus loin et plus vite.
6: Dans le bilan que RFI a pu consulter, la commission indique qu'environ 2/3 de ses recommandations de 2023 sont plus ou moins mises en œuvre. C'est le cas du renforcement des moyens pour les services sociaux et les services de santé dans les écoles qui permettent de déceler les cas de violences sexuelles. L'augmentation des contrôles dans les établissements accueillant des enfants aussi, une recommandation qui fait aujourd'hui écho aux agressions sexuelles dans le périscolaire à Paris. Mais malgré le volontarisme du gouvernement, il faut passer à la vitesse supérieure, insiste la CIVIS. Là où ça pêche, c'est d'abord sur le traitement judiciaire des violences sexuelles sur les mineurs. 6 plaintes sur 10 sont classées sans suite et seulement 3% des agresseurs sont condamnés. Des carences persistent aussi dans la protection des victimes qui restent trop souvent exposées à leur agresseur. Et parfois les faits sont trop anciens, la CIVIS demande l'imprescriptibilité. La réparation du préjudice et l'accompagnement sont aussi à revoir. Les soins psychologiques et les frais d'avocat devraient être pris en charge par des fonds publics, estiment les rapporteurs.
2: Marius Lafont. Un dernier mot de sport et de football, juste avant de refermer ce journal. Espagne-Cap-Vert, 0-0 à la mi-temps entre les deux équipes. En attendant ce soir, 21h heure de Paris, Belgique-Égypte, ou encore un peu plus tard, un autre match qui sera suivi de près, Iran-Nouvelle-Zélande, cette nuit, 3h du matin, après des mois d'incertitude quant à leur présence à ce mondial. Les footballeurs iraniens sont arrivés hier soir à Los Angeles, où ils vont bientôt affronter les Néo-Zélandais.

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1: Bonjour, Bergette de Saint-Jacques-Pierre avec vous pour un chapitre par jour pour lire toute la Bible. Psaume 64, au chef des chantres, psaume de David. Ô Dieu, écoute ma voix quand je gémis. Protège ma vie contre l'ennemi que je crains. Garantis-moi des complots des méchants, de la troupe bruyante des hommes iniques. Ils aiguisent leur langue comme un glaive, ils lancent comme des traits leurs paroles amères pour tirer en cachette sur l'innocent. Ils tirent sur lui à l'improviste et n'ont aucune crainte. Ils se fortifient dans leur méchanceté, ils se concertent pour tendre des pièges, ils disent « Qui les verra ?» Ils méditent des crimes, « Nous voici prêts, le plan est conçu. » La pensée intime, le cœur de chacun est un abîme. Dieu lance contre eux ses traits. Soudain, les voilà frappés. Leur langue a causé leur chute. Tous ceux qui les voient secouent la tête. Tous les hommes sont saisis de crainte. Ils publient ce que Dieu a fait et prennent garde à son œuvre. Le juste se réjouit en l'Éternel et cherche en lui son refuge. Tous ceux qui ont le cœur droit se glorifie. C'était Psaume 64.

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1: Daniel chapitre 8 au verset 13 jusqu'au verset 27. Je t'invite à lire ces passages afin de répondre à trois questions. Quelles sont les personnes présentes dans cette vision? La deuxième question, que t'apprend ce passage sur l'avenir? Et enfin, la troisième question, qu'apprends-tu sur Dieu dans ce récit?

93.3 FM Sérieux, mesdames et messieurs, bien bonsoir chez vous. Nous sommes le lundi 15 juin 2026, il est 14h passé de deux petites minutes. Ravi de vous retrouver en ce début de semaine, deuxième jour de la semaine. J'espère que vous avez passé un super et bon week-end, bien ressourcé, bien reposé, accompli les devoirs de tous les jours de la vie, etc. Et que Dieu vous a donné la force nécessaire pour pouvoir faire vos petites affaires. En tout cas, c'est avec joie qu'on se retrouve durant cette nouvelle semaine. Et vous êtes dans les rendez-vous de l'après-midi avec un soleil, une chaleur, voilà, qu'on essaie de gérer tant bien que mal. On peut mettre ses chapeaux, on peut aussi attacher sa tête aussi. C'est une façon de pouvoir gérer bien sous le soleil. En tout cas, nous sommes là. Alors, qu'est-ce que nous avons donc au menu pour cet après-midi? Dans quelques instants, notre premier rendez-vous, ce sera donc vie de famille. Comme tous les après-midi, mon fils fait la résistance. Et oui, ça arrive, hein. Eh bien, il faut savoir gérer, comment composer, comment faire. Vous aurez des éléments de réponse avec notre invité, Michel Dany, spécialiste dans ce domaine et qui donne quelques pistes pour pouvoir un petit peu trouver des solutions adaptées à chaque situation. Ensuite, à 14h30, nous sommes le lundi, comme vous le savez. Nous entrons dans le jardin et puis nous aurons notre invité cet après-midi qui est déjà là tranquillement au studio. On parlera de pitaya. Voilà, on va donc décortiquer tout ça, mieux connaître ce que c'est. Et puis, nous sommes en live direct cet après-midi. Si vous avez des questions, il se fera un réel plaisir de répondre à vos questions. Le téléphone, ce sera donc le 05 90 83 25 73 à composer. N'attendez surtout pas le dernier moment. Et puis, à partir de 15h30, eh bien, le lundi, on trouvera notre émission L'homme sans masque. Voilà pour les ingrédients de ce RDV de l'après-midi de ce lundi 15 juin 2026. On va donc, sans transition, retrouver juste une petite note avec Ézéchiel 37, pardon, on va pas mettre le 36, il y a peut-être pas cette très belle expérience des ossements dans le chapitre 36, c'est plus dans le chapitre 37, pardon, Ézéchiel 37. Tout de suite, portez mon Ève, et on retrouve notre émission Vue de famille après. C'est parti.

émission conçue et réalisée par Michel Huguet avec Marcel Fernandez, professeur de philosophie et d'éducation chrétienne.

0: Marcel Fernandez, bonjour.
1: Bonjour Michel.
0: Et merci d'être venu encore
1: avec
0: une
1: plaisir.
0: Fois pour une nouvelle émission. Nouvelle émission avec un titre un petit peu rigolo. Mon fils ou ma fille fait de la résistance alimentaire. Alors, des fois les enfants font souvent de la résistance alimentaire devant l'insistance un peu trop insistante d'une maman qui veut à tout prix, je ne dirais pas gaver son enfant, mais qui veut... Le nourrir en pensant que si, mon Dieu, il ne mange pas une fois, il va dépérir.
1: Oui.
0: Qu'en pensez-vous en tant qu'éducateur, Marcel Fernandez ?
1: Alors, je crois qu'il faut que nous admettions que nous sommes d'abord un corps et que toute relation à l'autre, quelle qu'elle soit, se trouve fortifiée par la symbolique de la nourriture. Ce n'est pas gratuitement que lorsqu'on veut avoir une relation avec une famille, on l'invite à la maison manger. Au travers donc du repas, c'est toute une relation à l'autre qui s'installe. Donc, l'enfant qui se trouve confronté au désir paternel ou maternel à manger ceci ou cela, en faisant de la résistance alimentaire, il fait de la résistance à une mauvaise relation qu'il a avec papa ou maman. Il somatise donc dans ce refus de manger, ou bien dans l'inverse, hein, dans une boulimie effrayante, il somatise une mauvaise relation.
0: Alors, enfin, une mauvaise relation qui peut être simplement une mauvaise relation lors des repas, parce qu'il faut dire que pour certains enfants, on parle des petits-enfants là,
1: oui,
0: mais on va
1: oui.
0: venir aux adolescents plus tard, pour certains petits-enfants, c'est vraiment une épreuve mais formidable que de manger, parce que la maman veut absolument gaver comme une oie.
1: Voilà, alors il y a là une information à donner pour sécuriser les parents. Il faut comprendre que si l'enfant n'aime pas tel ou tel plat, tel ou tel légume, tel ou tel fruit, peu importe, l'essentiel ce n'est pas qu'il mange des épinards, mais qu'il trouve les éléments nutritionnels qu'on trouve dans les épinards dans une nourriture variée. Je me rappelle ma...
0: Vous avez des mauvais souvenirs d'épinards,
1: oui,
0: j'ai l'impression.
1: Je ris parce que je suis allergique à la bouillie d'épinards. Je vais vous dire, pour montrer que toute relation, quelle qu'elle soit, est somatisée au travers de la nourriture, je suis né dans une famille de fermiers, et puis régulièrement, je devais nettoyer les tables, nettoyer les endroits où, devant la maison, où les vaches avaient sali, et puis la bouillie d'épinards me rappelait de tristes souvenirs.
0: Des bouses de vache.
1: et ça n'avait rien à voir avec le goût des épinards.
0: Oui.
1: Et de même, j'ai une fille qui a eu des difficultés dermatologiques. Elle avait des problèmes de verrues.
0: Mm-hmm.
1: Hein, et ça l'avait handicapée. Bon, maintenant le phénomène est passé. Et elle est allergique maintenant à la consommation de chou-fleur, parce que l'aspect de ces légumes lui rappelait justement les verrues. Et voilà. Et puis, ma seconde fille, qui a une adoration devant sa sœur et qui la suit un petit peu partout, ne veut plus aussi manger des choux-fleurs, tout simplement parce qu'il y a une relation affective à la grande sœur, une imitation, une identification. Vous voyez donc comment tout phénomène alimentaire, dans le refus de nourriture ou bien dans le désir de manger de tels légumes, de tels fruits, a des résonances, des répercussions, des souvenances affectives profondes. Il y a des racines là.
0: Mais le goût s'éduque, c'est-à-dire qu'il faut donner la possibilité à un petit enfant de goûter à toute une variété de légumes, de plats, de mets, et accepter qu'il n'ait pas les mêmes goûts que nous, puisque le goût, en fonction de l'âge, se modifie. Il y a des choses qu'on n'aime pas quand on est tout petit et dont on raffole par la suite. Ça
1: oui.
0: peut arriver.
1: Alors, l'important pour nourrir le goût de l'enfant dans la variété des fruits et des légumes, c'est que le moment du repas doit être un moment de joie, de fête. C'est pas le moment où l'on règle des comptes, parce que s'il y a un plat bien précis ce jour-là, et puis si à table il y a une réprimande bien précise, une altercation, et on va associer le repas avec cette altercation et on va créer une souvenance négative. Rappelez-vous la Madeleine de Proust, hein, et la nourriture se connote très facilement avec des souvenirs positifs ou négatifs. Donc le moment du repas doit être un moment sacré. On ne mange pas n'importe comment, on ne mange pas très vite, dans le silence, dans le mutisme, justement, devant la télévision, pousse-toi, on ne sait même pas ce que l'on mange. C'est un moment où la famille se rencontre et où on essaye finalement, on essaye de partager, d'échanger. C'est un moment de convivialité. Et l'enfant va percevoir le repas comme ce qu'il doit être. Hein. Tout à l'heure, vous employez ce mot qui est très juste. Hein, c'est un moment où des copains, hein, de ceux qui mangent le pain ensemble. C'est un moment privilégié et le repas doit garder cette connotation positive pour que l'enfant soit encouragé à manger, parce que dans cette ouverture cette variété de nourriture, c'est une ouverture d'esprit en réalité. Mm-hmm. C'est ne pas se fossiliser dans une façon de manger qui est une façon exclusive de voir la vie. Mm-hmm. Et lorsque on s'ouvre très facilement à une nourriture africaine, asiatique, indo-chinoise, tahitienne, que sais-je, c'est aussi une ouverture d'esprit, d'acceptation de la façon de manger de l'autre. Et c'est là une disponibilité à l'autre tout entière.
0: Surtout qu'un enfant ne se laisse jamais mourir de faim. Donc aussi bien un petit bébé qu'un jeune enfant, s'il veut pas manger une fois, eh bien faut le laisser et il mangera mieux parce qu'il aura sauté un repas.
1: Ça nous arrive souvent, hein, de ne pas avoir envie de manger.
0: Bien sûr.
1: Et puis bon, souvent, nous n'avons jamais forcé les enfants à manger parce que bon, en leur disant bon ben tu mangeras mieux ce soir.
0: Voilà. Alors, à l'adolescence, ça peut être aussi un problème, parce que, à regarder nos ados, ils se nourriraient que de McDonald's et compagnie et consorts, boire Coca-Cola pour pas le citer, sans faire de publicité. Et alors, on a vraiment du mal à leur faire manger des légumes, à leur équilibrer leur repas. Alors, vous pourriez peut-être nous donner un tuyau, comment faire? Comment vous faites, vous? Vous avez 5 enfants, comment vous avez réussi?
1: En créant justement autour du repas ce moment de rencontre. C'est bizarre, je reviens souvent là-dessus. Bien souvent, l'enfant qui se nourrit de McDo, qui se nourrit très rapidement, c'est que il a son bonheur de vie en dehors de la maison. On vient rapidement, on ouvre le frigidaire, on se fait un toast, hop, on repart parce que c'est l'endroit où on trouve son intendance, mais sa véritable raison de vie est ailleurs.
0: Oui, mais c'est aussi une mode, hein, pour être cool, comme ils disent, hein, c'est cool.
1: Et c'est vrai que
0: être dans le vent, il faut manger des McDo, il faut boire du Coke, enfin des choses comme ça.
1: Oui, c'est une mode, mais derrière cette mode, il y a une façon de vivre rapide où on ne voit pas derrière la nourriture tout ce qu'il y a de rencontres, d'écoute de l'autre, de partage. On a perdu cet art de vivre qui est un art typiquement français. Je me souviens avoir mangé un jour avec un médecin américain. Et nous étions à table dans une famille française, c'était pas à la maison, et il nous regardait faire. On avait passé plus d'une heure et demie à table. Et il nous disait, c'est la première fois qu'il mangeait dans une famille française, et il nous disait, je comprends maintenant pourquoi il y a moins de problèmes de santé dans les familles françaises. Je n'ai plus la maladie bien précise qu'il avait donnée, parce que chez nous, on mange très rapidement, en un quart d'heure, et puis chacun va à ses activités. On passe pas autant de temps à table. Mm-hmm. Et devant cette famille française là, qui nous recevait, on avait donc passé près d'une heure et demie autour de la table. Il nous dit voilà, je comprends pourquoi il y a beaucoup moins de phénomènes gastriques dans les familles françaises, parce que autour de la table il y a un art de vivre. Et nous essayons de vivre cela, de se retrouver tous en famille à des heures précises, autant que cela peut se faire. Hein. Mais si chacun venait et se tartiner dessiner quelque chose. Et nos adolescents essayent de le faire parce qu'ils ont leur activité, ils ont leur club, ils ont leurs amis à voir. Et alors, il nous faut lutter contre cette désagrégation de la famille autour de l'alimentation.
0: Alors, il y a aussi des problèmes avec les jeunes filles. Même les jeunes garçons aussi font attention à leur ligne. Alors, les jeunes filles qui mangent trois grains de carottes râpées, disons, parce qu'elles veulent avoir la ligne, elles veulent pas avoir trop de grosses cuisses, etc., qui ont vraiment des problèmes d'image d'elles-mêmes. Alors, ça peut aller jusqu'à l'anorexie mentale.
1: Oui. Hein. Alors, je n'ai pas réfléchi sur cette approche-là, et c'est vrai que j'ai connu des amis qui se nourrissaient d'un yaourt par jour, hein, parce que avait ce souci de la ligne, et je crois que cette obsession de la ligne les amène à faire des erreurs contre leur corps. Il faut leur montrer que si nous sommes un corps, nous sommes d'abord un esprit, et que nous somatisons bien souvent les idées que nous avons sur nous-mêmes. Il faut dégager l'adolescent de son corps en l'amenant à s'accepter et à vivre dans d'autres perspectives que celles obsessionnelles d'être fin ou accepter son corps pour mieux l'assumer.
0: Vous savez, c'est difficile parce que moi je peux donner mon témoignage. Oui. Il y a une dizaine d'années, j'étais plus jeune, je ne vous dirai pas l'âge que j'ai, mais j'avais pris 10 kilos à cause d'un médicament qui m'avait fait grossir et j'essayais de maigrir par tous les moyens, et parce que l'image, celle que j'étais devenue, où j'étais pas ni obèse ni un vrai monstre, mais dans ma tête, j'étais mal dans mon corps parce que j'avais pas mon poids habituel et je devenais folle. Je veux dire que je me pesais 15 fois par jour. Si je regardais un verre d'eau, je prenais 500 grammes. Et si de guerre lasse de ne plus manger les aliments qui commencent par P, hein, c'est un petit conseil donc je peux donner à ceux qui veulent maigrir, pâtes, pain, pâtisserie, enfin voyez, vous pouvez suivre.
1: Pommes
0: de terre, voilà. Mais j'arrivais à ne plus avoir goût pour l'alimentation. Je suis restée peut-être 2 ans sans manger tous ces aliments-là. Je savais plus ce que c'était que le goût des pommes de terre, le goût des pâtes. Et non seulement j'étais mal dans ma vie, mal dans ma peau, mais aussi mes amis autour de moi, ils en avaient assez de m'entendre dire « mais je suis au régime, je ne peux pas aller au restaurant avec vous ». Et alors c'était fou parce que des fois de guerre lasse, j'allais quand même, j'allais au restaurant, on m'invitait au restaurant. Et puis d'un seul coup, je me disais « bon, au point où j'en suis, je vais manger vraiment quelque chose qui fait bien grossir ». Allez hop, je m'en donnais à cœur joie, j'en mangeais pas beaucoup parce que je ne suis pas une grosse mangeuse. Et puis je n'avais plus l'habitude de manger. Et bien, en mangeant quelque chose qui me faisait plaisir, je maigrissais.
1: Vous avez libéré votre corps de votre esprit.
0: Voilà. Donc en fait, c'est l'image qu'on se fait de soi dans sa tête et les interdits que nous nous donnons qui agissent sur notre corps. On dit bien qu'on se fait aussi un cancer avec sa tête, et on se fait des kilos avec sa tête. Et si par exemple vous mangez, si vous êtes friand du gâteau au chocolat, je connais quelqu'un qui est friand du gâteau au chocolat, ben, si vous le mangez avec
1: culpabilité,
0: ouais, c'est sûr que le lendemain vous aurez peut-être une crise de foie, ou si vous montez sur votre balance, vous prendrez 500 grammes.
1: Et c'est pour ça qu'il y a des personnes qui ne peuvent pas manger autrement que biologique, parce qu'ils ont la certitude qu'en mangeant des produits, des végétaux qui ont été cultivés avec des engrais, vont les remettre. Et ils deviennent réellement malades.
0: Tout à fait. Alors, nos adolescents, mais comment faire passer ce message? Parce que les jeunes filles qui veulent vraiment... C'est vrai qu'il y en a, à certains âges, elles sont un petit peu rondouillettes, mais c'est parce que le corps n'est pas encore tout à fait fait. Mais elles ne se supportent pas. Et là, les problèmes psychologiques commencent avec l'anorexie, où là, c'est un problème tout à fait psychologique, avec une pulsion de mort. Hein, et puis aussi, c'est souvent un problème qui est relié à la mère, avec des mauvaises relations avec la mère, la pauvre mère qui fait tout ce qu'elle peut.
1: Bonne relation avec les parents, bonne relation alimentaire.
0: Alors, dans le problème de l'anorexie, je crois qu'on peut faire qu'une chose, c'est conseiller à une maman, enfin des parents qui ont des enfants anorexiques, de consulter.
1: De consulter,
0: parce que c'est vraiment un problème psychologique qui peut être grave. Nous, on peut donner que ce conseil-là.
1: Et puis, pour les enfants, les adolescents qui se nourrissent de façon inconséquente, je crois que les conseils d'un ou d'une diététicienne est important pour qu'ils trouvent le minimum de calories dont ils ont en fonction de leur désir d'être ceci ou cela.
0: C'est même plus un problème de calories. Je crois qu'il faut qu'on arrive aussi à retrouver notre instinct. Bon, l'instinctothérapie est tombée dans un extrême, dans une outrance où vraiment tout était basé sur le fait qu'en reniflant un aliment, et qu'on pouvait manger de cet aliment, c'est parce que le corps en avait besoin, qu'on pouvait en manger jusqu'à plus soif. Alors par exemple, vous sentiez des œufs, et puis vous sentiez que votre corps est attiré par les œufs, donc vous pouviez manger 30 œufs. Il y a eu des problèmes. Hein. Mais sans arriver à cet extrême-là, je crois qu'il faut qu'on arrive à retrouver ce que notre corps a retrouvé, le langage de notre corps et ce que notre corps a besoin. Et c'est en cela que si on éduque le goût de l'enfant quand il est petit et qu'on lui apprend à reconnaître ses besoins, les besoins de son corps, peut-être qu'à l'adolescence, l'enfant n'aura pas ce problème de la relation à la nourriture et de la relation avec son corps.
1: Parce que la relation affective d'une maman vis-à-vis de ses enfants passe aussi par la qualité des mets, la qualité de la présentation, des couleurs. Et c'est vrai que au niveau du goût, au niveau de la présentation, il faut que le repas soit synonyme de joie de vivre.
0: Alors on a parlé de l'enfant anorexique, mais le corollaire de cette maladie, parce que c'est une maladie, il y a aussi l'enfant boulimique. C'est-à-dire qu'à l'adolescence aussi, d'un seul coup, peut surgir une boulimie effrayante où là, il mange n'importe quoi, aussi bien des quarts de beurre, de la crème, jusqu'à se rendre malade. Et là aussi, c'est un problème qu'il faut...
1: C'est un problème d'ordre psychologique.
0: D'ordre psychologique.
1: Il nous arrive d'être stressé, d'être anxieux, et alors il nous arrive bien souvent de manger comme ça, sans nous en rendre compte, d'un mélange de fruits, de légumes,
0: de tout, n'importe quoi.
1: Mais ça nous arrive nous-mêmes, en fonction donc de notre état psychique.
0: Oui, ça vous arrive.
1: Ça nous arrive parfois. Je m'arrive de compenser un état nerveux par sans faire attention. Oui. Et là, il y a une hygiène à enseigner aux adolescents qui sont très portés à manger n'importe quoi, n'importe quand. Entre les repas.
0: Il faut dire que la nourriture est aussi une consolation. Par exemple, quand vous avez envie de manger du chocolat, je suis sûre que c'est parce que dans votre travail ou vous êtes peut-être un peu disputé avec votre femme ou vous avez un petit problème avec un enfant et quelque part dans l'inconscient, parce que tout ça se passe dans l'inconscient,
1: tout certainement,
0: vous avez besoin d'un
1: petit câlin.
0: Un petit câlin. Alors vous l'explicitez de cette manière-là.
1: On en a toujours besoin de câlin.
0: Oui, on n'en a jamais assez.
1: Jamais assez.
0: Et c'est vrai, du chocolat, il y en a
1: on somatise pas la nourriture, tout notre bien-être,
0: tout nous
1: ou notre mal-être.
0: Voilà. Alors aussi, au moment d'adolescence, c'est que l'amour peut donner envie de manger, ou alors on peut très bien se nourrir que d'amour et d'eau fraîche.
1: Très bien,
0: et
1: c'est pour ça qu'on appelle bien souvent son être bien-aimé mon chou,
0: mon sucre,
1: madène, mon miel.
0: C'est mieux que, je sais pas, mon poulet c'est mignon, plutôt que ma côtelette. C'est pour ça que donc, des parents qui voient leur adolescent refuser l'aliment ou manger un petit peu trop, bon, faut quand même surveiller pour être sûr qu'on n'est pas dans un des cas de figure que nous avons signalé auparavant, à savoir l'anorexie et la boulimie, mais que ça peut être aussi tout à fait transitoire et passager et que ça peut être signe que l'adolescent est amoureux.
1: Oui. Oui, puis on a l'estomac noué de l'angoisse d'être accepté ou refusé, alors rien ne peut passer, ou bien alors on se suffit d'amour et d'eau fraîche.
0: Et d'eau fraîche. Mais alors, pour ceux qui ne sont pas amoureux, Marcel Fernandez, je crois qu'on peut leur conseiller une recette. Vous voulez la connaître, la recette ?
1: Ah, Michel, je fais confiance à votre instinct de maman.
0: Alors, si votre enfant, votre adolescent a du mal à manger, je crois qu'il faut essayer d'avoir la recette suivante, c'est-à-dire au petit déjeuner, avoir un déjeuner, donc un repas de roi, à midi un repas de prince et le soir un repas de poule.
1: Allez,
0: alors
1: expliquez.
0: Je m'explique.
1: Voilà.
0: Comme il fait des études, qu'il fait du sport, etc., il faut que le petit déjeuner soit très copieux. Donc c'est là qu'il faut qu'il ait le maximum de protéines. Donc on peut lui conseiller un œuf à la coque ou des œufs sur le plat ou un petit peu de viande froide, un petit morceau de fromage, des fruits, du pain complet, des noisettes, des amandes.
1: Voilà, et puis il choisira, il fera son menu à partir d'une grande variété d'aliments.
0: Voilà, un petit peu de chaque chose, pas en grosse quantité, mais bon, qu'il se fasse plaisir, ouais. Que la table soit aussi joliment mise, ça donne envie.
1: Et qu'on se retrouve là en famille,
0: voilà.
1: Si c'est possible.
0: Puisque souvent on fait le contraire, hein. Le soir on se retrouve tous et c'est là que nous mangeons trop, ce qui n'est pas bon parce que d'abord on mange des fois devant la télé, certains, et puis après on va se coucher, donc c'est pas très bon pour la santé. Alors donc au petit déjeuner, un petit déjeuner copieux, jus de fruits, tisane, enfin bon, tout ce que vous aimez.
1: Alors le repas de prince, c'est pour midi ?
0: Alors le repas de prince, c'est le midi. Alors bon, si malheureusement il mange à la cantine ou qu'il va de temps en temps manger un McDo, bon, bah écoutez, tant pis. Donc ce qu'il faudrait, c'est qu'il ait quand même une crudité, une cuidité. Hein, et puis, par exemple, un petit bout de fromage, ce serait très bien. Hein, ou alors une crème caramel. Oh, vous en avez envie, là, je le sens.
1: Je salive.
0: Et puis alors, le soir, un repas de pauvre. Mais ça, c'est valable pour tout le monde, hein, en fait. Ouais. Pas plus pour les adolescents que pour les autres. Hein, pour tous les membres de la famille, ce serait la règle idéale. Alors, le soir, repas de pauvre, eh bien, ça peut être un potage, une crudité, bon, par exemple, je ne sais pas, du chou-fleur. Mais c'est vrai que votre fille n'aime pas ça. Et puis un entremets, une crème, quelque chose de léger qui se digère facilement, et manger le plus tôt possible, c'est-à-dire que dans le meilleur des cas, 6h30, 7h, ce serait le mieux, mais c'est vrai qu'avec le travail,
1: au moment de se coucher, la digestion soit faite.
0: Voilà. Alors bon, l'adolescent a besoin de calcium, de magnésium, de vitamines. Alors si votre adolescent ne peut pas faire ces repas-là parce que bon, par goût ou par manque de temps ou parce que il est amoureux, alors essayez de lui fractionner ses repas, glissez-lui amoureusement dans son sac des barres de céréales, des mendiants, voilà, hein, mendiants, c'est-à-dire figues avec noisettes, amandes, raisins secs.
1: C'est le petit câlin de maman, hein, qu'il emporte avec lui durant la journée.
0: Et puis alors, bon, il ne boit pas d'alcool, et j'espère que non, mais sinon, faites-lui des apéritifs avec des cocktails de jus de fruits. Vous mettez des rondelles d'orange, de citron à cheval sur le verre avec un petit peu de sucre autour du verre. Voilà. Il aura l'impression de boire un apéritif et en même temps vous lui donnerez des vitamines.
1: Voilà. Hein? Mettez alors, de la couleur dans sa vie.
0: De la couleur dans sa vie et puis ça va lui donner des muscles. Hein? Et puis de temps en temps, à chaque changement de saison, une petite cure de vitamines. Alors, déjà, si vous lui donnez levure de bière, gemme de blé sur les salades ou les potages, bon, ça c'est autant de prix comme ça, un petit peu discrètement. Et puis, si en fait il mange un peu des sandwichs avec les copains ou des McDo avec les copains, bah tant pis, il faut réparer les dégâts.
1: C'est la relation d'amour avec les copains, il faut que ça se manifeste aussi par une façon de se nourrir spéciale.
0: Voilà. Vous auriez peut-être d'autres recettes à nous donner.
1: Sur ce plan-là, j'ai écouté une maman expérimentée, une spécialiste aussi sur ce plan-là.
0: Ouh là là, on va arrêter là parce que je rougis.
1: Ouh là là, ça se voit pas.
0: Ça se voit pas, il n'y a pas la télévision, heureusement. Merci, à très bientôt.
1: Voilà, merci Michel.

Eh bien, c'était l'art d'être parent et j'ai eu le plaisir d'interviewer Marcel Fernandez, professeur de philosophie et d'éducation chrétienne. Je vous donne rendez-vous à la prochaine fois, toujours fidèle à l'art d'être parent. Merci. Au revoir.

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Merci donc, bien sûr, merci donc à Marcel et Dany pour voilà, pour ces quelques informations pratiques concernant mon fils fait la résistance alimentaire. Eh oui, mon fils fait la résistance alimentaire.

0: Focus sur le pitaya. Alors, mais avant d'entrer un petit peu dans le détail, on va mieux connaître un petit peu qui est Daniel. Alors, est-ce que tu peux te présenter aux auditeurs?
1: Bien sûr, bien entendu. C'est la moindre des choses.
0: Bien sûr.
1: Alors,
0: qu'est-ce qu'on peut dire de Daniel? Tu viens de quelle commune déjà?
1: Je suis mornalien, ça c'est d'accord. Une première chose. Mmh. Et j'ai un parcours assez atypique puisque, en fait, Dieu merci, j'ai pu jusqu'à présent, puisque je n'ai pas encore terminé, hein, mais j'ai pu faire tout ce que je voulais, tout ce que je souhaitais, tout ce que je désirais, tout ce que j'aimais. J'ai réussi à les avoir et à les faire. C'est quelque chose d'extraordinaire. Je suis charpentier. Je suis constructeur de maisons en bois. Ça, c'est ma profession. Et j'ai toujours été attiré par le monde naturel, le monde des animaux, la nature. Et durant tout mon parcours, j'ai eu à côtoyer la culture, l'apiculture et l'élevage des animaux, etc. Et grâce à ça, ben, ça m'a permis d'apprendre beaucoup de choses qui viennent de la nature, en fait.
0: D'accord.
1: Voilà, en gros, c'est ça.
0: C'est ça, en gros, c'est ça. Alors, ben, c'est quand même toujours intéressant de... J'aime bien ce que tu dis, hein, tout ce que tu avais projeté de faire, tes plans, tu as tout fait.
1: Oui.
0: Et on ne trouve pas des gens qui peuvent dire ça. Enfin, on ne trouve pas les masses. Hein.
1: Voilà,
0: certaines
1: effectivement.
0: Certaines personnes qui disent, non, j'aurais voulu faire ça, mais je n'ai pas pu. En tout cas, tout ce que tu as été attiré, tu as dit, tu te lances dedans, tu tentes,
1: voilà,
0: tu as
1: exactement.
0: Réussi.
1: Voilà, exactement. Ça t'a apporté... Ça a été mon cas, effectivement. Et je remercie mes parents, hein, je remercie l'éducation que j'ai reçue. Et aussi l'éducation naturelle, l'éducation de la nature, l'observation et l'apprentissage d'énormément de choses qui m'ont permis et qui me permettent d'être l'homme que je suis aujourd'hui.
0: Alors, depuis petit, tu as grandi dans un environnement naturel, je comprends bien.
1: En quelque sorte, oui.
0: Voilà.
1: Mon père, alors je succède à mon père, puisque mon père a été menuisier ébéniste, et j'ai appris le métier avec lui, mais il a été aussi surtout scieur de long.
0: Ouais,
1: donc ça a été, on va dire, la découverte, la base de certaines connaissances que je possède aujourd'hui et qui m'ont permis d'apprécier la nature grâce au mouvement lunaire, par exemple, grâce aux saisons. Et on ne pouvait pas abattre un arbre à n'importe quelle saison. On ne pouvait pas l'élaguer à n'importe quelle saison. Il fallait faire l'entretien et justement le contact avec la nature et avec surtout les anciens qui apprennent, qui laissent des traces et qui permettent qu'on sache qu'on ait une connaissance. Et grâce à ça, justement, ça permet d'avancer, ça permet de... Et je suis dans cette optique aujourd'hui puisqu'en fin de compte, à mon âge, puisque j'ai un certain âge, on ne dirait peut-être pas, mais bon, j'ai déjà passé la cinquantaine, donc je suis et je souhaite et j'aspire à être un sage.
0: D'accord. Voilà. Oui, avec toutes les connaissances et une proximité de la nature, il y a des choses qu'on découvre, qu'on perçoit, qu'on analyse. Et il faut dire aussi qu'il y a la connaissance qu'on trouve enfermée dans les livres.
1: Exactement.
0: Et il y a la connaissance qu'on a transmise.
1: Exactement.
0: Et que forcément, donc, on ne trouve pas.
1: Malheureusement, malheureusement en Guadeloupe, on a énormément de richesses en termes de connaissances qui se perdent, malheureusement, parce qu'en fait, nos grands-parents, je parle de nos grands-parents, on va dire la première génération, moi je suis déjà la troisième génération, en quelque sorte. Nos grands-parents étaient pour la plupart du temps des personnes qui ne savaient pas lire et écrire, donc ils ne pouvaient pas transmettre par les livres, par les écritures. Du coup, ils transmettaient par la voix orale. Et ça se perd énormément. Et j'ai toujours aimé partager avec les anciens

0: les plus âgés, j'ai toujours aimé les côtoyer et partager avec eux leurs connaissances, ce qu'ils savaient de la nature.
1: Ok, d'accord. Et ce métier de cire de long, ça a disparu complètement. Ou
0: Ça
1: bien c'est
0: tend
1: de
0: à
1: temps en temps.
0: disparaître. On va dire que ça s'est un peu modernisé, hein.
1: Ouais. Oh, d'accord.
0: Maintenant, il y a tous les
1: Ouais,
0: outils, tous les
1: voilà.
0: ustensiles pour que
1: Ouais.
0: ça se fasse de manière mécanique.
1: Mmh.
0: Donc, ça ne sera plus comme on le faisait dans le temps, à l'ancien, avec la grande scie et les échafaudages et où on mettait les troncs. En
1: Mmh.
0: hauteur, il y avait un scieur en haut, il y avait un scieur en bas et les choses
1: Ouais.
0: se faisaient de manière manuelle.
1: Ouais.
0: Maintenant, ça se fait beaucoup avec des outils, des
1: Mmh.
0: scies,
1: Mécanique,
0: voilà, des
1: tout
0: scies
1: ça.
0: mécaniques.
1: Ouais.
0: Donc, on va dire qu'il y a moins
1: Moins
0: d'efforts et le
1: d'efforts.
0: travail se fait toujours,
1: Ouais.
0: bien entendu. Mais effectivement, il y a de moins en moins de scieurs de long.
1: Mmh. Et c'est vrai que cette activité, je suppose que ce travail demande une force musculaire, de
0: Voilà.
1: la précision, et puis en étant en bonne santé aussi, ça fait
0: Oui,
1: tenir
0: ça
1: la
0: c'est
1: santé
0: très
1: parce qu'on est en
0: important. Grâce à
1: activité.
0: Dieu,
1: Voilà.
0: bon, l'âge aidant, on commence à avoir un peu de douleur, mais on a été bien nourri, on a profité de la nature et ça porte ses fruits.
1: D'accord. Alors, Daniel, après donc ton avancée après, parce que tu as été menuisier, c'est ça? Tu m'as dit.
0: J'ai été
1: Oui,
0: menuisier,
1: voilà.
0: ensuite ébéniste,
1: Ébéniste.
0: et ensuite je suis passé en constructeur de maisons en bois.
1: Jusqu'à
0: J'ai
1: maintenant,
0: préparé un
1: construction
0: brevet
1: de.
0: de maîtrise.
1: Ouais.
0: Oui, je pratique toujours, mais très peu,
1: D'accord.
0: puisqu'il fallait faire un choix. On ne peut pas faire les deux ensemble. Donc j'ai choisi l'agriculture
1: Donc
0: bien tard.
1: t'as orienté,
0: Voilà, et
1: ouais.
0: je suis en reconversion en agriculture.
1: D'accord. Et comment ça se passe cette reconversion? Est-ce que tu rentres dans cette reconversion avec les connaissances que tu as acquises par expérience, ou bien est-ce que tu t'es rapproché d'un centre de formation pour pouvoir te former? Comment ça se passe,
0: Alors,
1: cette
0: tu m'as
1: transition?
0: posé la question, est-ce que je suis autodidacte?
1: Oui.
0: Alors, je suis autodidacte. Donc, ça veut dire qu'en termes d'agriculture, on va dire dans le domaine de l'agriculture, je n'ai reçu aucune formation professionnelle. J'ai reçu des formations, certes, avec des agriculteurs. Donc, c'est des expériences que j'ai acquises au fur et à mesure. J'ai voyagé aussi. Je suis allé chercher les informations, chercher les expériences qu'il me fallait pour le domaine que je voulais pratiquer.
1: D'accord. Et maintenant, tu es dans l'agriculture. Alors, quel est ton domaine de
0: Prédilection,
1: prédilection, on va dire
0: voilà.
1: ça comme ça?
0: Alors, j'ai choisi l'agriculture transitoire, je vais expliquer après, mais mon domaine de prédilection, c'est le pitaya.
1: Le pitaya. Et pourquoi ce
0: Voilà.
1: choix, justement, du pitaya?
0: Alors, pour l'avoir premièrement goûté, ensuite pour avoir approfondi mes recherches et pour avoir compris que le pitaya était un fruit dont on avait besoin. On va dire que le pitaya a énormément de propriétés médicinales.
1: D'accord. Donc on va revenir dessus. Alors Daniel, est-ce que tu peux nous parler un petit peu, justement, parce que cet après-midi, le volet est mis sous le pitaya, est-ce que tu peux nous faire un petit peu l'historique de ce fruit pitaya? Le nom, ça sort d'où? Comment c'est venu en Guadeloupe? Qu'est-ce que tu peux nous dire là-dessus?
0: Je vais essayer en tout cas.
1: Pas de souci, pas de souci.
0: Alors, on l'appelle aussi communément le fruit du dragon. Donc, c'est en Asie qu'il est appelé ainsi, qu'il est dénommé ainsi. C'est une dénomination comme d'autres. Alors, le pitaya fait partie de la famille des cactées.
1: Des cactés, oui.
0: Donc, c'est un arbre qui possède énormément de piquants. Pour la majeure partie, parce qu'il existe effectivement des cactus, des cactés, qui n'ont pas de piquant, en l'occurrence de pitaya qui n'ont pas de piquant. Ça existe. Mais la majeure partie possède cette arme qui lui permet de se défendre contre les prédateurs. Ça, c'est la première chose. Donc, un arbre qui pique, on a souvent tendance à le délaisser.
1: Ah oui, parce que, ouais,
0: Voilà.
1: il
0: Et
1: faut
0: les
1: ça.
0: animaux aussi, d'ailleurs.
1: Ouais.
0: Donc, c'est sa manière de se défendre, sa première forme de défense. Alors, il existe un bon nombre de variétés de pitaya. On en a dénombré, il y en a environ 1000-1200 variétés de pitaya. On cultive certaines et d'autres sont à usage décoratif, voilà. On l'utilise, on les cultive plutôt par rapport au fait que ça va vous donner une fleur extraordinaire, une belle fleur. Il y a des variétés de couleurs innombrables. En principe, le pitaya est de couleur, la plupart du temps, de couleur blanchâtre. La fleur est de couleur blanchâtre, un peu jaune, et entre le jaune et le blanc. Mais il existe des variétés de couleurs qui passent de la couleur claire jusqu'à la couleur foncée, en passant par la couleur orange, par exemple.
2: Quand même,
0: en passant par la couleur pourpre, par exemple. Donc, vous avez des milliers, je dis milliers puisqu'on passe à plus de 1000, mais des milliers de variances de couleurs. On dit du pitaya aussi qu'elle a une fleur extraordinairement belle. Et il y a une chose aussi qui est magnifique, c'est qu'à une certaine heure, puisque c'est une variété dont la fleur va s'ouvrir la nuit. Donc, c'est une fleur qui va s'ouvrir durant la nuit et à une certaine heure va dégager un parfum extraordinaire, envoûtant. Il faut le voir, le sentir pour s'en rendre compte finalement. C'est quelque chose d'extraordinaire.
1: Donc, il n'y a pas d'heure précise, donc il faut veiller.
0: Alors, bien entendu, tout dépend des variétés, mais on va s'arrêter aux variétés les plus communes. Parce qu'il y a des pitaya effectivement qui s'ouvrent le matin. Mais ce sont des exceptions. Mais sinon, la majeure partie des variétés communes s'ouvrent à partir de 18 heures. Alors, 18 heures correspond au coucher du soleil. Donc, la fleur va se transformer. Et quand le soleil se couche, quand la lumière du soleil disparaît, à ce moment-là, la fleur va profiter pour entamer son processus d'ouverture. Et ce processus va s'accomplir aux environs de 21 heures. Et l'accomplissement, justement, on prend une odeur, on prend un parfum, et on sait que ça y est, la fleur est ouverte. Et effectivement, c'est un spectacle extraordinaire. On est émerveillé, qu'on le veuille ou non, on est émerveillé devant cette fleur.
1: D'accord. C'est vrai qu'en t'écoutant, je vois sous la multitude de variétés qu'il y a dans le pitaya, est-ce qu'ils sont tous consommables, quel que soit le.
0: Voilà, très bonne question. Alors, on a découvert que, on va dire peut-être exception faite. Tous les cactés qui donnent des fruits sont comestibles. C'est quelque chose d'extraordinaire et quand justement on se rapporte à la nature, le cactus, c'est un arbre qui pousse la plupart du temps dans des zones arides, désertiques et arides. Le bon Dieu a fait les choses extrêmement belles, extrêmement bonnes et c'est un constructeur, un bâtisseur extraordinaire, et permettre à un arbre de pousser dans une zone aride, lui donner la possibilité de survivre même quand il n'y a pas d'eau, et lui permettre en même temps de porter des fruits. Donc imaginez, des personnes qui vivent dans des endroits où c'est aride, où il n'y a rien à manger, et finissent par trouver un fruit. C'est l'une des raisons aussi pour lesquelles c'est un arbre qui est extrêmement riche, qui possède énormément de propriétés, par rapport au fait que quand on le consomme, on consomme une alimentation quasiment complète.
1: Alors, justement, Daniel, est-ce que tu peux nous parler un petit peu des différentes propriétés de ce fruit qu'on peut trouver dans le pitaya?
0: Alors, il y a une propriété, on va dire la primordiale, la plus forte, la meilleure, c'est que c'est un fruit antioxydant. D'ailleurs, on dit de lui que c'est l'un des plus gros, des plus forts antioxydants qui existent dans les fruits. Le pitaya contient des substances justement qui traitent ou qui aident à combattre le cancer. Tout ce qui est antioxydant justement permet de combattre le cancer. Il contient énormément de propriétés pour les gens qui sont anémiés, par exemple. Donc, vous avez un manque quelconque. Vous savez comment ça se passe, une anémie? C'est que votre corps s'alimente de manière naturelle ou normale, mais vous ne donnez pas. N'oublions pas que c'est nous qui donnons à manger au corps. Le corps ne s'alimente pas tout seul. On donne à manger au corps. Et souvent, on oublie de lui donner. Ou alors, on n'a pas la connaissance suffisante pour donner au corps les aliments suffisants, ou alors un équilibre en alimentation qui permette au corps d'être en harmonie. Donc, ça provoque souvent des carences, un manque de quelque chose. Donc, il y a des arbres, il y a des plantes, il y a des fruits, il y a des aliments qui permettent de réguler justement ce manque. Le pitaya en fait partie. Le miel aussi en fait partie. On dit du miel qu'il est complet. Le pitaya aussi, il peut considérer comme un aliment complet, puisqu'il va vous apporter énormément de propriétés.
1: D'accord. Comment on consomme finalement ce fameux pitaya? Est-ce qu'on fait du jus avec? Est-ce qu'on fait des salades? Voilà. La consommation la plus courante qu'on peut trouver.
0: Alors, ce qui est extraordinaire, justement, c'est que tout dans le pitaya est consommable. La branche, le bourgeon, le bouton, la fleur et le fruit. Tout est consommable.
1: Alors, le bouton, alors, comment on fait ça?
0: Alors, les boutons floraux, ce sont les fleurs qui ne sont pas encore ouvertes. On peut les consommer. Parce qu'en fait, on va rentrer dans certains détails. Je ne vais pas m'étendre beaucoup, mais néanmoins, à un moment donné, l'arbre va donner naissance à des boutons floraux. Et ensuite, ces boutons vont évoluer jusqu'à devenir fleurs. Et à un moment donné, la fleur va s'ouvrir. Mais durant cette étape, il va falloir soulager la plante parce qu'elle va produire énormément de boutons floraux. Et si on laisse les boutons floraux, on a la mauvaise surprise d'avoir des petits fruits parce que la plante aura besoin d'énergie pour tous les boutons. Et elle va devoir partager l'énergie qu'elle a en plusieurs. Et du coup, ça va en pâtir on aura des petits fruits. Donc, si on veut être performant, par exemple, donc on va devoir supprimer les boutons, quelques boutons. Donc, on va choisir lesquels supprimer et lesquels garder. À ce moment-là, un bouton qui est supprimé, c'est un bouton qui est perdu.
1: Ça, c'est clair.
0: Mais on peut le consommer. D'accord. On le consomme cuit ou on le consomme en salade. Donc, finalement, on ne perd rien.
1: Mais est-ce que ça a bon goût, Daniel? Parce que tu dis ça. Est-ce que ça a bon goût?
0: Alors, c'est une question d'habitude. À l'heure, là, j'écoutais l'émission qui me précédait. Il est dit que certains aliments sont récurrents, certains aliments ne sont pas bons par rapport à la couleur, par rapport au goût, etc. Mais néanmoins, ce sont des aliments qui sont bons. Donc, quand tu parles de goût, effectivement, ça n'a peut-être pas le goût que tu souhaites, mais tu le consommes pour la simple et bonne raison, c'est que c'est bon pour ta santé.
2: Voilà, il faut
0: bon, alors cuit, c'est mieux. Cuit, alors on a la possibilité, quand on cuit un aliment, d'y ajouter des ingrédients qui vont lui permettre de changer de texture ou bien changer de goût et qui vont te permettre de l'apprécier mieux. Donc, tu as l'aliment, les vitamines de l'aliment, mais on a aidé avec des adjuvants, avec des épices, etc., qui vont te permettre de l'apprécier mieux.
1: Mm-hmm. Alors, on a parlé du bouton qu'on peut consommer. Tu parlais de la peau aussi.
0: Oui, la peau peut se préparer justement en cuit et en cru aussi. Ça peut se manger en salade, mm-hmm, et ça peut se manger cuit. Donc, il suffit simplement de supprimer les épines, la partie où il y a les épines. Et il y a une partie verte, une partie charnue qu'on peut consommer. Mm. Bien entendu, on va choisir des branches qui sont extrêmement jeunes, justement, qu'on va devoir supprimer parce que l'arbre va être trop chargé. Et ces branches-là, au lieu de les jeter, on peut les mettre en compost, par exemple. On peut utiliser pour pouvoir faire bon fumier, mais on peut l'utiliser comme un aliment.
1: Alors, toi qui es dans ce domaine, tu côtoies les gens qui viennent très certainement auprès de toi chercher, acheter les pitayas. Est-ce que tu peux nous dire un petit peu comment c'est plus consommé? En salade, en jus? Quelle est la consommation qui prime du pitaya?
0: Alors, je vais préciser quelque chose. Alors, il y a deux couleurs principales, et dans ces deux couleurs, il y a des variances. Donc, c'est le pitaya à chair rouge. Alors, les gens sont habitués à dire pitaya rouge, pitaya blanc. Non. Il faut arrêter de dire ça. Comme on dit, on est à l'école et on apprend ses leçons correctement.
1: Il faut changer la couleur.
0: Non, en fait,
1: pourquoi tu dis qu'il faut arrêter de dire ça?
0: Alors, le pitaya n'est pas blanc. Mm-hmm. Le pitaya n'est pas rouge. Quand on parle de couleur, mm-hmm, on parle de la chair. Donc, il faut préciser que c'est de la chair dont on parle. Parce que le pitaya a une couleur extérieure aussi.
1: La plupart
0: du temps est rose ou rouge. Mais il y a aussi des variétés qui sont à peau jaune, par exemple. Mm-hmm. Et chacune des variétés va avoir un goût et une saveur différente.
1: Ok.
0: D'accord? Donc, la plupart du temps, les gens consomment le fruit comme c'est un fruit. Donc, on va le manger comme étant un fruit. On va le déguster, on va l'apprécier comme étant un fruit. Le pitaya se pèle, donc il a une peau charnue, une peau bien, bien costaud, qui est écaillée la plupart du temps. Et donc le fruit va être coupé en portions et va être consommé, mais ce sera la chair qui sera consommée. Une chose très importante, un petit détail. Nous avons des fruits en Guadeloupe, nous avons le pitaya en Guadeloupe. Le pitaya qu'on cultive en Guadeloupe n'a pas de pesticides. Ça, c'est très important. Mm-hmm. Nous, en l'occurrence, nous faisons en sorte que le pitaya soit consommé même avec sa peau. Donc, on n'a pas le droit de mettre le pesticide dedans.
1: D'accord.
0: On va travailler avec des engrais naturels et on va obtenir un pitaya sans pesticides. Pourquoi je dis ça? Parce que la peau, c'est un médicament.
1: C'est bon pour...
0: Une médecine naturelle.
1: Oui.
0: Le pitaya, en gros, est diurétique. Diurétique, voilà. C'est le bon.
1: Ça fait éliminer.
0: Voilà, ça permet d'aller à la selle sans aucune difficulté. Et je peux vous dire qu'il y a des personnes qui avaient, comment on dit ça, restreint.
1: Constipées.
0: Uh-huh. Qui n'allaient pas, ou alors qui allaient une fois toutes les deux semaines. Qui pouvait rester une semaine avec le ventre qui grossit, et qui n'y arrivait pas. Alors, on prend la peau du pitaya. La peau du pitaya à fruits rouges. Celle-là est beaucoup plus active. Et il suffit simplement d'introduire la peau d'un pitaya dans un demi-litre d'eau. On met au réfrigérateur pour que ça se conserve de façon correcte, puisque si on le laisse dehors, il va se dénaturer. Donc, on le met au réfrigérateur et on obtient une eau de couleur rouge. Cette eau-là, on la consomme le matin à jeun. Et croyez-moi, en un rien de temps, vous aurez satisfaction.
1: Eh bien, c'est une bonne nouvelle. 05 90 83 25 73. Alors, profitez, hein, nous avons enfin Daniel, voilà, qui s'est spécialisé dans le domaine de la culture du pitaya. Alors, tu as plusieurs variétés. Alors, si vous avez des questions, n'hésitez pas donc à appeler. Tu as plusieurs variétés dans ton jardin, Daniel ?
0: Oui. Nous avons environ une cinquantaine de variétés.
1: Quand même,
0: ouais. Oui. Et nous n'avons pas terminé.
1: Mais comment gérer cinquantaine de variétés ? C'est sous le même terrain ou bien comment ça
0: oui,
1: se passe ?
0: Oui, bien entendu. Alors, le pitaya est planté la plupart du temps en ligne. Mm-hmm. Ce sont des allées. Mm-hmm. On laisse environ 3 mètres entre chaque allée, chaque ligne. Ça permet éventuellement à un tracteur ou une camionnette de passer entre deux allées, par exemple, ou un quad, ou une brouette, hein, pour ceux qui n'ont pas les moyens. Et ça permet aussi d'entretenir le pitaya, parce qu'il faut savoir qu'un arbre, un pitaya qui est majestueux, qui prend de l'ampleur, va avoir une superficie d'environ 2 mètres
1: de hauteur.
0: Non, 2 mètres de diamètre.
1: De diamètre. Voilà. Et ça peut aller en hauteur jusqu'à...
0: Alors, la hauteur, plus c'est haut, plus c'est compliqué à entretenir. Donc, on va s'organiser. Tout dépendra de la personne. Tout dépendra de l'individu qui la cultive. Moi, je fais 1m70. Donc, mes tuteurs sont entre 1m20 et 1m30. Mm-hmm. Quand vous voulez faire l'homme ou la femme, vous vous tapez la poitrine, c'est bien ça. Donc, tout doit rester à hauteur de poitrine.
1: Bien dit. C'est un sage qui parle.
0: Oui.
1: On voit que la sagesse commence à venir.
0: Voilà. Donc, en fait, il faut effectivement dominer l'arbre.
1: D'accord.
0: C'est-à-dire qu'on doit surplomber, on doit être plus haut que l'arbre. Bien entendu, l'arbre va vouloir monter et on doit obligatoirement l'obliger à redescendre. Mais c'est une bonne chose parce qu'en fait, en faisant l'action de le refaire descendre, de le plier de manière, mais sans jamais le casser, sans jamais vouloir le casser, c'est une technique qui s'apprend. Et en le pliant, on va le stresser. C'est un stress positif qui va obliger à l'arbre à réagir. Donc, elle aura deux actions. Elle va soit bourgeonner, donc donner de nouvelles branches, soit fleurir, boutonner. Donc, à certaines périodes, puisque c'est un arbre aussi à période, hein, vous voyez que le sujet, il est grand, il est grand, énorme. Ouais, hein. On rentre dans les sujets, mais on sort et on revient, et on ressort à nouveau. On va passer des heures et des heures
1: mais
0: en parler.
1: Selon ton expérience, Daniel, je suppose que tu es plus que convaincu qu'il faut maîtriser ces différentes périodes.
0: Tout à fait. Par expérience, alors, j'ai des anecdotes, par exemple. En passant, nous avons un groupe, les Amoureux de la Pitaya en Guada, G-U-A-D-A. C'est un groupe Facebook.
1: Oui.
0: Donc, les personnes qui sont intéressées peuvent adhérer sans aucune restriction.
1: Donc, ce sont les gens qui aiment particulièrement.
0: Voilà.
1: Vous êtes déjà combien adhérents dans ce groupe déjà?
0: Alors, sur le groupe Facebook, nous sommes à environ 4 ou 5 000 personnes.
1: Quand même, ouais, oui. Qui s'intéressent au Pitaya.
0: Oui, oui, wow. Oui, effectivement. Ouais. Bon, nous avons une association que nous avons créée l'année dernière et nous avons pas mal de bonnes personnes actives dans nos rangs.
1: Et pourquoi vous avez eu ce besoin de créer cette association par rapport au pitaya? Quel est le but?
0: Alors, c'est une très bonne question. Premièrement, à une certaine époque, le pitaya n'était pas donné à tout le monde. D'ailleurs, jusqu'à présent, hein, on va au supermarché, on trouve le pitaya à 25 euros le kilo, par exemple. En Saint-Martin, j'ai un ami qui m'a envoyé une photo. Il était à 29 euros le kilo.
1: Oui, quand même. Ouais.
0: D'accord. Donc, nous avons voulu démystifier le pitaya et le mettre à la portée de tous. Donc, l'association a pour but, premièrement, d'informer, d'éduquer et de démystifier. Donc, l'association forme, mais forme en particulier les membres de l'association. Ça, c'est important. Ouais, donc, si vous voulez être formé, vous adhérez à l'association et les formations sont gratuites.
1: Et dans cette formation-là, je suppose que vous apprenez, enfin, l'adhérent apprend comment cultiver.
0: Ah oui. Pour anecdote, j'avais commencé comme ça. J'ai beaucoup de personnes qui me faisaient un retour, qui me disaient, ça fait 3 ans, 4 ans, 5 ans, j'ai un pied de pitaya, il est majestueux, il est grand, il est immense et il ne m'a jamais donné un seul pitaya. Ou alors d'autres me disaient, mon pitaya fait énormément de fleurs, c'est beau, c'est magnifique, mais je n'ai pas un seul fruit. Donc on est amené à répondre à ces gens-là,
1: à faire produire le miracle.
0: Leur dire, il y a des techniques, il y a des astuces. Et voilà, c'est magnifique quand les gens reviennent. Alors, la plupart du temps, sur le groupe qu'on a, Facebook ou WhatsApp, les gens reviennent avec des photos pleines de fruits et avec des remerciements. Ça, c'est beau, ça.
1: Ouais,
0: voilà, c'est ma récompense, la récompense du groupe, que de voir que le résultat, que le travail qu'on fait, ça donne.
1: Ouais. Est-ce qu'il faut avoir une grande superficie si quelqu'un veut planter du pitaya, par exemple?
0: Vous allez être surpris. Vous savez comment j'ai commencé le pitaya en Guadeloupe? Sur une dalle au-dessus d'une maison. Beaucoup de personnes me disent, c'est toi le fou à Maunalo qui plante des pitayas sur sa maison? Oui, c'est moi. C'est comme ça que j'ai commencé. Ouais. Je n'avais nulle part où aller. Je n'avais pas de terrain.
1: Deux mètres de diamètre et 1,20 mètre quand même. Comment tu fais ça sous le toit?
0: Ah, ça c'est bien ça. Alors, il y a plusieurs types de culture. Il y a plusieurs modes de culture. La culture sur un champ, c'est différent. On a de la surface la plupart du temps. Donc, on profite et on plante en ligne, en ordre. Mais quand on a très peu d'espace, on essaye d'occuper un maximum d'espace ou alors un minimum d'espace avec un maximum de pitaya. Et dans ces cas-là, effectivement, il y a plusieurs types de cultures. Par exemple, la culture en pot. La culture du pitaya peut se faire en pot.
1: D'accord.
0: Et
1: Quelle que soit la variété.
0: Quelle que soit la variété. C'est extraordinaire, puisqu'en fait, il y a des personnes dans mon groupe qui cultivent leur pitaya sur leur balcon. Un balcon qui fait environ 2 mètres sur 3 mètres et qui ont 2 ou 3 ou 4 pieds de pitaya. Alors, le pitaya demande du soleil. C'est tout. Un peu d'eau. Par contre, quand on rentre en production, si on veut que notre arbre nous donne des fruits, il faut obligatoirement le nourrir. Et en l'occurrence, lui donner de l'eau. Donc, un amendement quelconque. Souvent, on utilise des engrais naturels, mais des engrais qui permettent à la fleur, à la plante de produire. Et dans ces cas-là, oui, elle donnera. Elle vous donne à manger, c'est clair.
1: D'accord. Alors, le pitaya, comment on peut le consommer et la fréquence de consommation, est-ce qu'il n'y a pas un abus est-ce qu'il n'y a pas des conséquences, je pose la question, d'en abuser?
0: Oui, effectivement. Manger trop pitaya. Je dis que je m'excuse. Il n'y a pas d'excuse, mais bon, je peux parler en créole aussi, oui, mais ça ne me dérange pas.
1: Il n'y a pas de problème.
0: Oui, effectivement. Ça arrive et dans tout c'est l'abus qui nuit, mais il y a des conséquences, c'est clair, mais elles ne sont pas catastrophiques. Il ne faut pas avoir peur. Et souvent, les gens ont peur.
1: Comment tu dis ça, Daniel? Il ne faut pas avoir peur.
0: Ça fait peur, hein?
1: Ah oui, ça fait peur. Je suis en train de dire, allez chercher le problème, alors.
0: Je vais rentrer dans quelques petits détails. Vous consommez du pitaya, le pitaya va faire un travail sur vous, dans vous et sur vous. Donc, il va vous aider à résoudre un certain nombre de problèmes. Il va travailler votre système digestif, Il va travailler votre système rénal. Il va travailler votre système urinaire. Et il va travailler aussi dans vos besoins, les carences en quelque sorte. Et il va aussi travailler sur votre transit. Donc, qui dit transit, dit aller à la selle. Qui dit urinaire, dit faire pipi. Donc, là où les gens paniquent, la plupart du temps, et des fois j'ai des retours, c'est quand ils font pipi, le pipi est extrêmement rouge, on a l'impression qu'il saigne. Ou alors, quand ils vont à la selle et qu'ils terminent par s'essuyer, ils se rendent compte qu'ils ont du sang dans les selles. Mais ce n'est pas du sang. C'est le pitaya qui est en train de nettoyer le corps. Et le rouge qu'on trouve, ou le rouge qu'on voit, qui ressemble au sang, ce n'est pas du sang. C'est juste la couleur du pitaya.
1: Pas de panique à bord.
0: Donc,
1: quoi.
0: Pas de panique. Bien au contraire. Si ça... Si ça arrive, c'est que le pitaya est en train de travailler pour vous.
1: Mais ça peut arriver après combien de temps de consommation? À peu près une semaine, deux semaines?
0: Ben, non. C'est la digestion. La digestion, ça fait quoi? 24 à 48 heures, hein?
1: Et puis on a...
0: Ben oui. Personnellement, je consomme le matin. Il faut que j'aille à la selle l'après-midi. C'est clair.
1: Oui, mais la selle n'est pas rouge quand même, non?
0: Bien entendu. Et comment? Vous avez tout débarrassé. C'est ça l'avantage. Donc le pitaya travaille pour vous. Il faut le dire. Il travaille pour vous et il travaille pour votre corps. C'est quelque chose d'extraordinaire.
1: Est-ce qu'on peut le catégoriser parmi, parmi les anti-inflammatoires?
0: Oui, il est aussi anti-inflammatoire, justement. Il est aussi anti-inflammatoire. Je peux toujours informer les personnes à qui ça intéresse. Je fournis des informations écrites, bien entendu, parce que si on s'arrête et on va lire sans arrêt jusqu'à donc systématiquement alors le groupe WhatsApp. Je donne mon numéro de téléphone, c'est le 0690 69 66 65. Et juste un petit message WhatsApp, je souhaite m'inscrire. Alors, nous avons les amis de Pitaya Guadeloupe.
1: Alors, reprends le téléphone, Daniel, 0690
0: 69 66 65.
1: D'accord.
0: Voilà, 69. En nom de président Pitaya Guadeloupe, président de l'association Pitaya Guadeloupe. Donc, ces personnes souhaitent s'inscrire, il suffit simplement de faire la demande sur WhatsApp et je réponds et je les inscris. Alors, nous avons deux groupes WhatsApp. Nous avons un groupe WhatsApp de l'association Pitaya Guadeloupe et nous avons un autre groupe WhatsApp des amis de l'association Pitaya Guadeloupe. Ce sont des personnes qui sont en transition, en attendant de s'inscrire et de prendre leur abonnement.
1: Leur adhésion.
0: Donc, ce sont des personnes qui vont prouver le groupe, qui vont poser des questions, qui vont faire leur recherche, leur propre recherche. Et si ça les intéresse réellement, si le résultat est satisfaisant, ces personnes peuvent s'inscrire à l'association.
1: J'aimerais, Daniel, que tu nous parles un petit peu de... du jus, parce que j'entends des gens dire le jus de pitaya mélangé avec tel autre fruit, c'est coupé d'ouette.
0: Je crois que tu as déjà goûté, je pense.
1: Oui. C'est coupé d'ouette.
0: Effectivement, le pitaya réellement transformé n'a pas de saveur spécifique, on va dire. On n'a pas de quelque chose d'extraordinaire. Le fruit, oui. Consommer le fruit, on va trouver des goûts différents. On a des goûts qui passent de la pomme liane, par exemple. Ce sont des goûts qui se rapportent à des fruits que nous, on utilise. J'ai un membre qui m'a dit qu'il y a une variété, le palora. C'est le fruit à peau jaune qui a une caractéristique, qui a énormément de piquant dessus. Mais bon, quand on l'achète, il n'y a plus de piquant dessus, hein. Mais ce fruit-là se rapporte, par exemple, à la canne à sucre. On a un arrière-goût de canne à sucre. Il y a d'autres qui ont un goût au raisin, à l'ananas. Et ça va on voyage, voilà. Mmh. J'aime à dire qu'on voyage quand on mange le pitaya. Alors, un jus, par exemple. Alors, on a découvert...
1: une bonne petite recette de jus
0: que
1: tu apprécies même.
0: Alors, on a découvert que le pitaya associé à nos jus locaux, je dis bien locaux, le pitaya associé à nos jus locaux, c'est du tonnerre. ça permet de dégager des goûts alors soit le pitaya, soit le fruit qu'on va associer sera plus fort en goût. Donc on a essayé pitaya mangue. On a essayé pitaya citer, pitaya maracuja.
1: C'est une nouvelle boisson sur le marché bientôt.
0: Voilà, exactement. C'est des idées. C'est approfondir, effectivement.
1: Absolument.
0: Bon, on a une marque qui commence à le faire, d'ailleurs. Une marque très connue. Je ne vais pas la nommer parce qu'il n'y a pas à payer pour ça.
1: Alors, la prochaine fois que Daniel vient, alors pensez bien à Bitin qui dit ça.
0: Ah, par contre, la prochaine fois que tu m'invites, je reviendrai avec ce qu'il faut.
1: D'accord.
0: Et on l'associe aussi à nos thés, nos fameux thés. Donc, on a fait pitaya citronnelle, pitaya trois tasses, pitaya atumo, pitaya aussi citron vert. Et effectivement, ce sont des parfums que les gens apprécient énormément. Bien entendu, on les a goûtés avant proposer. Hein, on a goûté. Si on voit que ça ne vaut pas la peine, on ne le propose pas.
1: Donc, mais est-ce qu'il y a une clientèle justement qui vient de ton côté pour ces jus? Ou est-ce que on peut passer, est-ce que ça se fait aussi sous commande?
0: Alors, n'oublions pas une chose.
1: En attendant la grande commercialisation.
0: Voilà. Il faut, bien entendu, je dis malheureusement parce qu'il y a énormément de traditions qui se perdent, mais il faut obligatoirement passer par le service phytosanitaire, il faut aller à l'Institut Pasteur analyser les jus pour savoir s'ils sont commercialisables ou alors s'ils n'ont pas une enzyme ou quelque chose qui pourrait nuire à la santé. Donc, il y a énormément de choses à faire avant de penser à commercialiser. Là, on est dans le stade où on demande à des cobayes, en quelque sorte. C'est bien le mot, hein, mais ça n'a rien de méchant. Hein. Mais on demande à des cobayes, des gens qui acceptent de faire l'expérience et on leur demande de goûter. Et à ce moment-là, ça, c'est la première étape. Après avoir goûté, après être sûr que le jus plaît, à ce moment-là, on peut passer à la seconde étape. Là, on est en période de test. Donc, on ne peut pas malheureusement dire et même penser à commercialiser. Mais c'est quelque chose qui est faisable, oui. Faisable. Alors, pour le moment aussi, la demande est plus forte que l'offre.
1: Oh, ouais.
0: À bon entendeur, salut. Je profite de ton antenne pour passer une annonce. On a énormément de cultivateurs qui sont en retraite et qui n'utilisent pas leurs terres. L'association Pitaya Guadeloupe est à même de signer éventuellement des contrats, même en individuel, c'est-à-dire ne pas passer par l'association, mais passer par des individus qui sont prêts à planter le pitaya parce que le pitaya a de beaux jours devant lui.
1: Est-ce que ça rentre, parce que tu disais que tout est mangeable dans le pitaya, est-ce que ça rentre dans est-ce que ça peut rentrer ou bien ça rentre ou c'est déjà dans un art culinaire spécifique de haut niveau, on va dire ça comme ça?
0: Alors nous sommes toujours en projet, nous avons le projet d'inviter des cuisiniers réputés, renommés, pour pouvoir travailler autour du pitaya. Tant en pâtisserie, qu'en cuisine. Donc ça, c'est un de nos projets, justement.
1: Alors, tu nous disais en préliminaire que tu étais parti, tu avais laissé un peu la Guadeloupe pour aller voir comment ça se passe ailleurs. Alors, tu reviens avec quoi au niveau du pitaya? Comment,
0: ben justement,
1: qu'est-ce que tu as observé là-bas?
0: Ça, c'est important. Alors, c'est important parce qu'en fait, il y a un proverbe qui dit les voyages forment la jeunesse. Et ça reste un terme, mais c'est quelque chose d'extrêmement fort. Je le dis et j'encourage qui veut de voyager. Quand on voyage, quand on sort de chez soi, de la Guadeloupe, et qu'on va ailleurs, on change de sa forme de pensée, sa forme de raisonner. Puisque finalement, on se rend compte qu'on n'est pas le nombril, qu'il y a des choses extraordinaires qui se passent ailleurs. Et on revient grandi, on revient puissant, on revient plus fort. Et c'est ce que je souhaite à tout le monde, de trouver finalement leur essence, ce qu'ils ont envie, ce qu'ils veulent. Et s'ils ne le trouvent pas en Guadeloupe, il ne faut pas baisser les bras. Il faut aller voir ailleurs. Il faut oser voir ailleurs. Et revenir, c'est la plus belle chose qu'on puisse faire. Parce que si on n'est pas là, ce sera quelqu'un d'autre qui le sera. Il ne faut pas oublier ça. Il faut revenir. Il faut revenir et occuper une place, occuper un poste, occuper quelque chose. Si personne ne nous donne cette place ou ne nous donne ce poste, on le crée. On fait en sorte qu'il existe. On fait en sorte d'exister. Ça, c'est quelque chose qu'il faut faire. Et ça, l'extérieur vous l'apprend.
1: Alors, qu'est-ce qui t'a flashé particulièrement sur peut-être la culture du pitaya quand tu as...
0: Alors, j'ai voyagé. J'ai fait quelques îles de la Caraïbe. Et je me suis arrêté en République dominicaine. D'ailleurs, je ne me cache pas, j'ai une plantation de pitaya en République dominicaine. C'est là où j'ai appris à cultiver. C'est là où j'ai côtoyé des personnes qui cultivent ça depuis plus de 40-50 ans. Chez nous, c'est tout nouveau. Mais chez eux, ça fait des années qu'ils cultivent le pitaya. Donc, ils maîtrisent un art. Ça devient un art. Et ça m'a permis de voir, de développer, d'expérimenter. Et c'est ce que je suis en train de développer en Guadeloupe. Toutes les expériences que j'ai acquises, je viens et je les développe en Guadeloupe. Bien entendu, chaque contrée, chaque région a des spécificités. Donc, il faut travailler avec les spécificités.
1: Absolument, absolument. Est-ce que tu as une expérience particulière, enfin, qui t'a interpellé chez une personne, peut-être depuis sa consommation de pitaya, a vu un petit peu des changements significatifs dans sa
0: vie?
1: Oui, est-ce qu'il y a quelque chose
0: qui t'a... Et une personne très proche de moi, ma maman. Ma maman... vu à son jeune âge. Oh, maman! J'aime à dire son jeune âge. Bon, elle a un certain âge. Et effectivement, elle avait de grosses difficultés par rapport à son transit. Elle souffrait énormément. Et elle ne connaissait pas ce fruit. Quand je lui en ai parlé, ça a été très difficile. Vous savez, les personnes de certains âges aussi ont leurs petites habitudes et c'est pas évident de les faire accepter des choses nouvelles. Donc il y a eu un temps d'adaptation, effectivement, mais comme on dit, le résultat, c'est ça le plus important. En fait, il n'a pas eu besoin de faire grand chose, simplement consommer un petit bout de pitaya, l'obliger un petit peu à en consommer un petit peu plus durant 2 ou 3 jours. C'était des petits morceaux, des tout petits bouts, mais ça a fait son travail. Et quand elle s'est rendue compte qu'elle allait de manière régulière, là maintenant, je ne peux pas couper un pitaya si je ne lui donne pas un bout. C'est clair et net. Elle l'a adopté. En plus, et c'est aussi bizarre que ça puisse paraître, elle disait, c'est pas bon, j'aime pas. Maintenant, elle veut tout goûter. C'est simple. Voilà, c'est la plus belle expérience que j'ai.
1: Oui, je comprends, je comprends. Effectivement, donc nous avons fait le tour, Daniel. Hein. Je ne sais pas si tu as quelque chose d'autre que tu voudrais ajouter, mais on a fait un petit peu le tour.
0: Oui, effectivement, on a fait. Je... Bon, on a pas parlé de tout, effectivement, mais...
1: Il y a beaucoup de choses à dire. Sur le
0: voilà, il y a énormément de choses à dire, énormément. Voilà. Alors, il faut savoir une chose. Oui. Le pitaya, je le dis pour les personnes qui en ont et qui ne savent pas quoi faire, le pitaya, c'est un fruit à saison. C'est un arbre à saison qui porte en principe ses fruits, ses fleurs et ses fruits de février-mars environ jusqu'au mois d'octobre. Donc imaginez-vous la quantité de pitaya que vous pouvez obtenir.
1: Ah, quand même, hein. Ouais.
0: Ensuite, maintenant, il y a une période de végétation qui va commencer à partir du mois d'octobre, des fois novembre, des fois décembre aussi. Hein. Mm-hmm. Ça va dépendre de la variété. Et à cette période-là, justement, on doit obligatoirement tailler le pitaya pour pouvoir le débarrasser des branches qui ont porté pour que l'année suivante, ce sont les nouvelles, les jeunes branches qui puissent donner de meilleurs fruits.
1: Et toutes ces choses-là,
0: petites astuces.
1: On l'apprend à l'association. Je
0: voilà, exactement. L'association Pitaya Guadeloupe est à votre service. Elle est là pour la Guadeloupe.
1: En tout cas, c'est, franchement, c'est une très bonne initiative et ça m'a fait plaisir de te recevoir cet après-midi.
0: Me donner la parole. Je te remercie déjà.
1: Et pour partager tout ça aux auditeurs, parce qu'on a des personnes qui font des choses extraordinaires, il faut en parler, il faut encourager tout cela. Alors, pour ceux qui veulent adhérer à l'association, appelle le téléphone 06 90 69 66 0 65. 69, 66, 65, c'est facile à retenir.
0: Facile à retenir.
1: Voilà. En tout cas,
0: me permets juste une chose. Alors, très important, dans l'association, nous partageons le pollen. Le pollen, c'est l'élément principal qui permet d'obtenir un fruit. Mm-hmm. Quand l'arbre est autofécond, on n'a pas nécessairement besoin d'intervenir. Mais quand il est autostérile, on est obligé d'intervenir. La main de l'homme est obligée d'intervenir. Mm-hmm. Et quand il est autostérile, on doit obligatoirement faire ce qu'on appelle une fécondation croisée. C'est-à-dire utiliser le pollen d'une autre variété, qu'elle soit rouge ou qu'elle soit blanche, comme les gens aiment à le dire, mais une autre variété pour pouvoir croiser les pollens.
1: D'accord. Alors, je pense peut-être à des personnes qui écoutent l'émission cet après-midi et qui voudraient bien faire l'expérience du pitaya. Est-ce qu'en se rapprochant de l'association, ils peuvent se faire livrer, je ne sais pas, du pitaya ou bien ils peuvent en acheter vous?
0: C'est possible. Ouh là là, mais on dirait que tu sais tout, toi. Ça belle, ça belle. Mais en fait, nous avons une première manifestation vendredi. Mm-hmm. À Petit Canal. Je ne veux pas faire d'erreur. Mais en tout cas, c'est à Petit Canal, en face du stade. Mm-hmm. Il y a beaucoup d'associations qui se regroupent et on sera présent et on aura du pitaya à vendre. On aura même aussi des plans de pitaya à vendre.
1: C'est génial. Alors, on rappelle la date. Vendredi qui vient là.
0: 19. Vendredi, le 19.
1: Oh là là, bon,
0: à Petit Canal. Premier rendez-vous de l'année.
1: Alors, envie du premier arrivé gagné carbone.
0: Ah oui. Bon, on aura environ une centaine de kilos.
1: Ouais, d'accord.
0: Une centaine de kilos de variétés dans les deux principaux, les variétés de fruits à chair blanche et les variétés de fruits à chair rouge.
1: D'accord. Et ceux qui viennent de s'ils disent RVM, ils ont une petite remise, non?
0: Je t'ai photographié. Tu viendras et tu seras servi. Alors, on a aussi de la dégustation. Hein. On ne fait pas que vendre, on fait découvrir aussi.
1: Okay.
0: Donc, on aura plusieurs variétés présentes. Ça sera déjà prédécoupé, bien entendu, préparé en barquette, plusieurs variétés différentes, et on aura la possibilité de partager, de faire goûter justement les différentes variétés et les différentes saveurs.
1: Ah ben super, non, mais franchement, l'émission tombe bien. Hein. Franchement, on n'avait même pas pensé à ça.
0: Top.
1: Hein. Donc, rendez-vous donc vendredi du côté de Petit Canal pour plus d'informations 06 90 69 66. 65 pour l'association Pitaya. Daniel, merci infiniment. Merci pour
0: c'est
1: ce partage.
0: C'est moi qui te remercie.
1: Et nous espérons te revoir sur le plateau hein, pour Enfin, d'autres choses. À part le pitaya, tu peux parler d'autres choses aussi.
0: Alors, je suis aussi apiculteur,
1: Ah oui, ah bien
0: mais je
1: super,
0: suis
1: oh, bien
0: aussi, je suis apiculteur, mais je ne suis pas professionnel.
1: D'accord, toujours
0: Et
1: autodidacte.
0: voilà, j'ai toujours aimé faire les choses qui me plaisaient, mais
1: Avec
0: les
1: la.
0: faire, les faire de manière zen.
1: Ouais, le faire avec le profil de Daniel.
0: Voilà,
1: Voilà.
0: voilà.
1: Merci beaucoup, Daniel. Et puis, on se dit à bientôt. Merci, chers auditeurs, d'avoir été présents. Je sais que vous n'avez pas réagi, mais vous étiez très assidus donc à cette émission du lundi, les rendez-vous de l'après-midi avec Daniel, autodidacte, et aussi l'association Pitaya Guadeloupe. Un téléphone, je rappelle, 06 90 69 66 65. Rendez-vous donc vendredi à Petit Canal. Appelez pour savoir donc le lieu. Il y aura donc la possibilité de déguster, d'acheter, etc. Et puis, il m'a dit, voilà, il m'a photographié. Donc, j'aurais peut-être une petite remise, mais il ne peut pas prendre vos photos. Je comprends. Ça va être compliqué. Mais faire un petit geste, il est sympa.
0: Oui, les
1: Allez.
0: dégustations sont gratuites.
1: Voilà. Merci, Daniel. À
0: Ah
1: bientôt.
0: oui, on aura des jus, hein?
1: Ah oui. Ah
0: Ah
1: ben
0: oui,
1: super, super.
0: on aura
1: Et en
0: des jus.
1: plus, il fait chaud en ce moment. Voilà.
0: Voilà.
1: Ben, c'est tout bénef. Merci. À bientôt.
0: À bientôt.
1: Bye.
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1: Voilà, c'est terminé dans les rendez-vous de l'après-midi dans Jardin à Pays là avec bien sûr Daniel. Avec vous pouvez donc le suivre, je rappelle, toutes ses différentes activités sur le Facebook Pitaya et puis le téléphone à noter 06 90 69 66 65. Quant à nous, on se retrouve dès demain 14h30 pour notre rendez-vous de l'après-midi. On ne zappe pas, rester en notre compagnie. Nous allons retrouver de suite l'homme sans masque avec le sein qui nourrit. C'est parti.
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4: Mesdames, messieurs, bonsoir. Nous sommes bel et bien dans l'émission L'homme sans masque, une émission faites pour les hommes, mais dont les femmes sont les bienvenues. Merci de votre confiance renouvelée. Nous sommes bel et bien branchés sur la 93.3 Radio Vie Meilleure et aussi sur le YouTube pour ceux qui préfèrent voir le live. En tout cas, je vous invite déjà à partager ce lien avec ceux et celles qui vous sont chers et merci encore de nous faire confiance. Eh bien, cette émission que nous vous proposons aujourd'hui, c'est une émission remarquable, une émission qui va certainement intéresser les hommes comme les femmes, parce qu'il est question de sein, le sein qui nourrit, le sein masculin ou féminin. Enfin, accrochez-vous, ce sera très intéressant. Pour en parler, eh bien, des experts dans leur domaine, j'aime bien le dire, des experts dans leur domaine, à savoir le théologien que nous avons et qui nous est très cher, la personne de Éric Joinville. Bonsoir Éric.
5: Bonsoir Jean, bonsoir chers amis, auditeurs et auditrices.
4: Voilà notre théologien et notre psychologue Maurice Valsy.
6: Bonsoir Jean, bonsoir chers amis auditeurs, bon après-midi.
4: Voilà, et bonsoir également, bon après-midi, bonsoir, oui, à Sandrine Joinville, notre médiatrice familiale.
7: Bonsoir Jean, bonsoir à tous.
4: Voilà, il est question dans cette émission du sein qui nourrit, masculin ou féminin. Voilà, très belle, j'aime bien. Et certainement, cela doit certainement vous interpeller. Pourquoi nous avons choisi ce thème-là, un thème un petit peu, je ne dirais pas, mais un thème qui interpelle en tout cas. Alors, pour commencer cette émission, la première question sera, comment allons-nous définir le sein nourricier? Alors, qui commence? Ne vous battez pas pour répondre.
6: Ah, alors, de toute façon, le sein, si on a parlé du sein, le sein, c'est cet organe-là, hein, le plus souvent que l'on identifie organe féminin, même si les hommes aussi en ont. C'est un organe féminin qui permet à la mère, à la femme lorsqu'elle est mère, de nourrir son bébé. Mais c'est aussi cet organe aussi de plaisir. C'est aussi un lieu d'accueil. C'est pour autant la femme que l'homme, pour la femme sur le sein de l'homme, pour l'homme sur et dans le sein de la femme. Parce qu'apparemment, ils aiment bien ça, les hommes, le sein des femmes. Donc, de leur femme. Donc, oui. Donc voilà. Donc, pour moi, le sein, c'est un peu cet organe-là qui va créer du lien.

0: vrai que le mois dernier, c'est vrai que quelque part, la question de la transmission, la question de la nourriture, la question de du comment dirais-je, de l'éveil, de l'amener vers, se pose parce que le sein est encore cet organe qui va permettre de transmettre quelque chose, de nourrir, de donner la vie hein, par le biais de cette nourriture. Et donc, en fait, il nous semble que l'homme et aussi la femme sont appelés à donner la vie, sont appelés à nourrir. Et le symbole particulier de la nourriture, de la transmission, c'est le sein. C'est le sein. Donc il peut être sûrement masculin, il peut être aussi féminin, sachant que les hommes ont un sein aussi, hein, voilà, et que les femmes aiment bien le sein de l'homme.
1: Sauf que le sein de l'homme est infantile.
0: Le sein de l'homme est infantile. Ah bon?
2: Oui, il va nous dire pourquoi.
1: Non, le sein de la femme produit du lait normalement pour les enfants.
0: Ah, infertile.
1: infantile.
0: Infantile, ah bon.
1: Et par contre, pour l'homme, non. Même s'il se développe quelquefois, avec, comme on dit, comme on voit quelquefois, hormonalement, en
0: Oui,
1: fait,
0: il
1: avec
0: y a
1: les
0: des hommes
1: hormones,
0: qui
1: ça
0: ont.
1: grossit, mais on ne peut pas. On ne peut pas donner du lait à un enfant. Nous les hommes.
2: Alors,
1: Au niveau
2: dis-nous.
1: physiologique.
2: Alors, le ce qui nourrit véritablement, est-ce que c'est celui de l'homme? Est-ce que c'est l'homme? Le ce qui nourrit véritablement, est-ce que c'est l'homme?
0: Je suis personnellement de plus en plus persuadé que ce n'est pas à la femme de nourrir, c'est à l'homme. On développera sûrement tout à l'heure, hein, je lâche ça comme ça, ça permettra d'être taquiné, on a une femme avec nous, mais je suis de plus en plus persuadé que le sein qui nourrit, c'est celui de l'homme, pas celui de la femme. En tout cas, que la responsabilité de nourrir est sur l'homme, moins sur la femme.
3: Après, nourrir, est-ce que c'est nourrir de façon alimentaire ou c'est aussi nourrir en termes de
0: Les
3: sécurité,
0: deux.
3: en termes d'attachement?
0: Les deux.
3: Parce que oui, les deux. C'est-à-dire que, mais quelque part, l'homme, il peut porter l'enfant sur son sein. Certes, il ne va pas l'allaiter, mais il va pouvoir le porter sur son
0: Tout à
3: sein.
0: fait.
3: Ça veut dire le sécuriser, en prendre soin. Donc, quand on parle de nourriture, c'est quel type de nourriture? Est-ce que c'est que de la nourriture quelque part physique? Est-ce que c'est de la nourriture émotionnelle? Est-ce que c'est de la nourriture mentale, spirituelle, etc. C'est-à-dire, pourquoi quelque part faire lien systématiquement avec de la nourriture physique quand on parle de sein? D'où le questionnement masculin au féminin. Mais aussi pour rebondir sur ce que Moïse a dit, il dit pour mémoire, pour reprendre que c'est l'homme qui nourrit, c'est ce que tu dis. Donc c'est l'homme qui doit donner le sein, si je fais un raccourci.
0: Le raccourci est trop court. Mais l'homme qui doit donner le bon sein. En psychologie, on parle du bon sein et du mauvais sein. Maternel, hein? Du bon sein, et on débouche sur deux notions, qui est la notion de la bonne mère et de la mauvaise mère, ou de la mère moins bonne. Et la bonne mère, c'est celle qui, en psychologie, qui va faire cette alternance entre le sein et les frustrations. C'est la bonne mère. La mauvaise mère, c'est celle qui va soit ne pas donner le sein, carrément, ou soit seulement frustrée. Non, ne pas donner le sein, c'est frustrer, ou que donner le sein, que répondre aux besoins. Ça, c'est la mauvaise mère. Mais l'enfant va identifier la mauvaise mère,

0: En analyse, c'est cela, mais l'enfant va identifier la mauvaise mère comme celle qui ne répond pas. Et donc, elle doit être dans ce va-et-vient entre bonne et mauvaise mère pour l'enfant, pour permettre qu'un équilibre psychologique puisse être efficient chez l'enfant. Donc, dès lors, en fait, le saint, même chez la mère, psychologiquement parlant, est identifié comme cette façon, en fait, de faire avec l'enfant pour lui permettre de grandir psychologiquement. Donc, on est dans affection et frustration. L'enfant va demander, par exemple, à être pris dans les bras, et la mère qui va, parce que ça fait un moment qu'elle l'a pris et maintenant elle doit s'occuper d'autre chose, cette mère-là, dans cette situation, refuse, l'enfant va pleurer, l'enfant va considérer que c'est une
1: mauvaise
0: mère. Mais en fait, elle est une bonne mère parce qu'elle fait ce va-et-vient entre frustration et gratification. Voilà, c'est un peu ça. Mais on ne parle pas de ça, on ne parle pas d'allaitement.
2: C'est ça.
0: On parle d'affection. Donc, au sein, est attachée la question de l'affection, de ce que l'on va transmettre aussi comme cadre sécur, ce que l'on va transmettre comme affection, comme affectivité, ce que l'on va transmettre à l'enfant comme le fait simplement de le handling, de le prendre dans les mains, de le porter, parce que ça fait partie du développement de son cerveau.
2: Okay. Donc, par rapport à ce que tu dis, est-ce que quelque part, il est genré? Est-ce que cette affectivité dépend d'un genre?
0: Non,
2: du genre de,
0: celle-là,
2: parce
0: non.
2: Que comme tu
0: non,
2: parles
0: non.
2: de maman.
0: Non, parce que on parle de mère parce que l'enfant, ce que l'enfant cherche, c'est la proximité avec le sein.
2: C'est ça.
0: Le sein, l'organe. Mais en même temps, le sein, l'organe est sur le sein, est sur la poitrine.
2: Mm-hmm.
0: Donc, ce lieu-là est un lieu de plaisir pour l'enfant.
1: OK.
0: Et pour l'homme. Mm-hmm. L'homme qui est en relation avec sa femme, il aime se retrouver sur la poitrine de sa femme, donc sur ses seins. Et il y a des hommes qui vont chercher une femme qui a une poitrine proéminente. Parce que, voilà, ils se sentent bien là.
1: Donc, c'est un lieu de sécurité.
0: C'est un lieu de sécurité, un lieu de plaisir, un lieu où, finalement, il est nourri.
1: Mm-hmm.
0: Sa psyché est nourrie, son affectivité est nourrie.
3: Donc, c'est aussi un retour background, c'est-à-dire à son enfance.
0: Oui, c'est un retour à l'enfance, c'est un retour à ce lieu de départ, comme le bébé, où il était sur le sein.
3: Ouais.
0: Et c'est là que certaines femmes peuvent jouer sur cela et faire que cet homme-là soit véritablement, et je pense qu'elles peuvent le faire, dépendant. Et donc, en faire ce qu'elles veulent de cet homme-là, parce qu'il devient dépendant de ce sein, de ce lieu de plaisir.
2: C'est ce que j'allais dire. Il devient dépendant d'un plaisir, il devient dépendant d'une affection, d'une manifestation. De l'affection, mais aussi il est attaché.
0: Oui, et là, oui, c'est de l'attachement, il est nourri.
2: C'est ça.
0: Il est nourri là.
2: Alors, moi, ma question là, c'est quelque part, est-ce que c'est un retour à tout ce qui est de l'ordre primaire. Mmh. Tu vois? Parce que si ça reste, comment je vais dire ça? Juste une poitrine où je me réconforte, où je suis nourrie quelque part, est-ce que il n'y a pas plus? Est-ce que c'est juste un besoin primaire d'être en sécurité, d'être sécure vraiment, mais dans tous les aspects, hein. C'est pas juste au niveau de la nourriture, mais c'est une sécurité, tu as parlé de psyché, mais ça rentre dans de l'affectif, ça rentre dans de l'attachement, ça rentre dans tout ça.
0: C'est un besoin primaire.
2: Oui, est-ce que justement,
0: qui va
2: évoluer. Et c'est là où ma question vient, est-ce que ce n'est produit que par la femme.
0: Ouais.
2: Puisque finalement, on a un bébé, ensuite on a un homme. Bébé, fille ou garçon, hein, bébé. Hein. Et ensuite on a un homme.
0: Mais c'est,
2: est-ce que l'homme ne rentre pas dans cette fonction-là?
0: C'est là tout le paradoxe. Moi, j'ai cherché quand je cherchais la définition du saint, alors j'ai trouvé celui-là qui dit que le saint est un symbole de féminité, de la féminité, de la maternité et de la sexualité.
2: Mm-hmm.
0: Et ma question à moi, qui revient un peu à ta question, pourquoi pas de paternité? Pourquoi pas? Parce que quelque part, ce qui va faire vivre ce saint en tant que tel, il faut qu'il y ait eu un père. Ce lieu de plaisir, ce lieu de sécurité, ce lieu où effectivement va s'exprimer la féminité pour dans le sein, mais la paternité, le sein du père va devenir aussi un lieu de plaisir pour l'enfant. Pas autant que le sein maternel, mais aussi un lieu de plaisir. Donc cette paternité aussi doit pouvoir s'ériger à travers ce sein, le sein paternel. Le sein paternel va être aussi un lieu de plaisir pour la mère.
2: Oui.
0: Donc la paternité parce que la paternité ou la maternité, l'un va venir avec l'autre. Et donc quelque part, le père va nourrir, est appelée à nourrir aussi la mère de son sein, elle est appelée à nourrir aussi l'enfant de son sein, comme le père aussi est appelé à nourrir l'enfant de son sein.
3: Mais est-ce qu'il n'y a pas peut-être ce phénomène de sécurité quand on prend quelqu'un sur notre sein, l'enfant, que nous savons qu'aussi derrière le sein, il y a aussi le cœur, les battements du cœur qui rassurent.
0: Il y a ça
3: et
0: aussi.
3: Qui donne cette sensation de sécurité que l'enfant avait aussi quand il entendait aussi le cœur de sa mère.
0: Intra-utérin.
3: Oui, oui, c'est tout à fait. Mm-hmm. Et quand le père prend un enfant ou bien une femme hein, sur son sein, et qu'il y a cette proximité, mais aussi il y a cet échange au travers de la peau, mais aussi de ces battements de cœur qui rassure celui qui est contre le sein de l'homme ou de la femme.
0: Mm-hmm.
3: D'accord? Parce que ce n'est pas que pour du plaisir quand on s'appuie là, mais quand on sécurise quelqu'un, on le sécurise toujours contre la poitrine,
0: oui.
3: Et qui fait ressentir aussi les battements du cœur. Soit ça rassure, soit ça peut affoler aussi, ça dépend si notre cœur à nous même s'emballe.
0: Mm-hmm.
3: Vous voyez?
0: Oui.
3: Tout dépend, mais
0: tout
3: généralement, il y a le plaisir, mais il y a aussi la sécurité qu'on puisse ressentir même sur le sein de l'homme,
0: oui.
3: Et qui n'est pas du plaisir.
0: Mais on parlait aussi, il y a 2 mois, je crois, on parlait de cette proximité qui est nécessaire pour le père. Les pères doivent être présents. Et ce que tu dis là, Eric, moi, ça m'évoque cela aussi, c'est-à-dire une question de proximité. C'est-à-dire cette transmission-là d'affect ne peut pas se faire à distance, en fait. L'affect du père vers la mère ne peut pas se faire à distance. Il faut une proximité. Et c'est la même chose pour l'enfant. L'enfant ne peut pas être allaité à distance. D'accord? Il faut cette proximité parce que le sein, il est là. En fait, il faut venir, il faut l'amener à ce sein, il faut le en fait, il y a un enveloppement, en fait, il y a un enveloppement qui fait que, et lorsque tu prenais l'exemple de quelqu'un qu'on rassure pour rassurer, mais il y a cet enveloppement, mais il y a un consensus aussi d'enveloppement. C'est-à-dire, dans le cadre des adultes, on ne va pas rassurer quelqu'un qui ne veut pas être rassuré.
3: Mm-hmm.
0: D'accord? Donc, on ne va pas obliger quelqu'un à être rassuré.
2: À moins de faire un soin. Certaines personnes ont besoin d'être serrées, contenues, pour pouvoir justement être rassurées, même malgré elles. Mmh. On a besoin certaines
0: quelqu'un fois... qui est dans une crise.
2: Voilà.
0: Quelqu'un...
2: Donc on a,
0: voilà.
2: Tu vois,
0: voilà.
2: Elle peut ne pas vouloir.
0: Pas quelqu'un qui est dans une manifestation calme de son positionnement.
2: Oui.
0: Quelqu'un
2: oui.
0: Qui... Voilà.
2: Donc voilà, c'est ce que je voulais souligner.
0: Oui, oui.
2: Moi, du coup, je m'interroge par rapport à notre discussion et je me dis que finalement, le sein qui nourrit, c'est masculin et féminin. Je ne mettrai pas le « ou », je mettrai un « et » pour dire que finalement, le couple mère, père, femme, mari ou époux, sont souvent confrontés à une rivalité en termes de transmission ou de manifestation de l'affection. Comment on va dire ça? Comment pourvoir? Et il y a une rivalité, il y a une concurrence entre certaines fois mère et père en disant je pourvois mieux parce que en fait je suis la mère, c'est moi qui lui ai donné le sein. Et le mari peut dire je pourvois mieux parce que c'est moi qui le sécurise, c'est moi qui lui donne de la force et tout.
3: Ça, c'est s'ils sont un problème, entre eux.
2: C'est pas s'ils sont un problème.
0: Ils ne sont pas obligés d'être un problème.
2: C'est surtout que l'enfant se développe et manifeste une certaine, comme il a dit Maurice tout à l'heure, il manifeste une certaine tendance à être sécurisé par tel ou tel comportement. Et quand il est sécurisé par tel ou tel comportement du père ou de la mère, donc féminin ou masculin, il va s'établir dans le couple une rivalité, mais une certaine jalousie. C'est-à-dire qu'on veut tellement protéger et sécuriser l'enfant qu'on devient entre parents des rivaux. Et c'est là où on peut dire « où ». Mais sachant que le sein du père et le sein de la mère nourrissent, mais pas de la même façon, ça va développer dans le couple des problèmes. Et c'est là maintenant qu'il faut questionner notre cohérence éducative. Comment on va s'entendre pour l'enfant? Qui va se lever? À quel moment? Parce que dans cette mise en place d'un fonctionnement, il y a aussi une gestion de tous nos traumas, de notre estime, de comment on se considère, ou est-ce que en tant que père, tu vas m'effacer parce que tu vas prendre soin des enfants. Mais finalement, ça ne t'appartient pas, ça m'appartient. Et on va tomber vraiment dans une rivalité qui certaines fois, n'est pas justifiée, mais qui doit être gérée.
0: Mais le questionnement éducatif est là, justement, de savoir est-ce que c'est masculin ou est-ce que c'est féminin. Et véritablement, c'est cela. Maintenant, c'est vrai que là où on en est dans nos échanges, tu dis que ce serait masculin et féminin. Mais en réalité, lorsque l'on considère le besoin de l'un comme de l'autre, ou de l'un comme des trois, d'accord ? Parce que je pense à l'homme, à la femme, mais aussi à l'enfant, on se rend compte qu'il y a une... Comment dirais-je ? Il y a une continuité, ce sont des vases communicants. Et quelque part, l'un est lié, la position ou le rôle de l'un est lié au rôle de l'autre. Le don de l'un est lié au don de l'autre. L'un a besoin de l'autre, en fait. La femme ne peut pas être... L'homme ne peut pas être père sans la femme. Et la femme ne peut pas être mère sans l'homme. Et le bébé, l'enfant, ne peut pas être enfant sans les deux. On est dans un lien qui fait que, justement, la question de la nourriture et la question du sein devient au cœur. Mais là, on parle de l'organe et de la fonction. Mais il y a aussi toute cette nourriture qui va être transmise dans ce que l'on va mettre en place. On en a parlé dans les émissions des mois derniers, dans ce qu'on va mettre en place. Parce que l'on a un projet, parce que l'on va vers quelque chose, on doit construire ensemble et donc on doit nourrir un projet pour que ce projet-là lui-même puisse nous nourrir en tant que personne, en tant que père, en tant que mère, en tant qu'individu, en tant que fils, en tant que fille. Ce projet-là lui-même va nous alimenter. Nous allons l'alimenter, mais il va aussi nous alimenter parce qu'il va aussi participer à notre construction.
2: Ça veut dire que tu rentres dans la symbolique du sein, là.
0: Il y a la
2: c'est ça.
0: C'est ça. Oui. Oui, tout à fait. Et cette symbolique-là, on ne peut pas en faire l'économie parce que lorsqu'on en fait l'économie, on rate véritablement le rôle de l'un et de l'autre.
2: Ça veut dire qu'il n'est plus genré.
0: Non. Justement.
2: Voilà.
0: Justement. Dans la définition première, dans les définitions premières, on parle effectivement de ce sein-là qui serait attaché à la femme. Mais ce qui est intéressant aussi, c'est que l'homme en a. C'est intéressant. L'homme en a. Même s'il ne produit pas du lait, mais il en a. Mais pour que celui de la femme puisse produire du lait, il faut passer par l'homme.
3: Oui. Mais c'est vrai. C'est vrai ce que tu dis. C'est vrai ce que tu dis. Ça me fait penser aussi à cette histoire que nous avons dans Nombre chapitre 11, où le peuple d'Israël est dans le désert. Mm-hmm. Et ils ont quitté l'Égypte, ça fait plus de 2 mois. La nourriture a pris fin. Mm-hmm. Dieu va leur donner à partir de Exode chapitre 16, il parle de la manne qui va descendre. Et voilà, le peuple d'Israël mange de la manne, matin, midi et soir. Mm. C'est la nourriture, mais c'est mieux que de mourir de faim. Et c'est une nourriture complète parce que c'est une nourriture qui est donnée par Dieu. Et voilà, ils ont faim. Ils ont faim, mais pas parce qu'ils n'ont pas à manger. Ils ont faim parce qu'ils veulent de la viande. Mm. Ils veulent de la viande. Et maintenant, ils disent à Moïse, quand nous lisons l'histoire de Nombre, chapitre 11, ils disent, nous voulons de la viande. Et ils vont vraiment être après Moïse pour que Moïse puisse leur donner de la viande. Mais comment donner de la viande? Moïse peut leur donner de la viande. Mais quelle viande qu'il va leur donner?
1: Les animaux.
3: Ce sont les animaux qui grandissent avec eux. Mais eux, ce n'est pas de cette viande-là qu'ils veulent. Hein, parce qu'ils savent que s'ils mangent cette viande-là, ils devront pousser leur chariot aussi seuls.
1: Oui.
3: D'accord? Mais voilà. Et Moïse, lui, quand il va voir que le peuple se met contre lui, Moïse vraiment va interpeller Dieu. Il va interpeller Dieu et Dieu va lui dire de nourrir le peuple. Et la question que Moïse va poser, est-ce que c'est moi qui les ai engendrés?
1: Mm-hmm.
3: Et c'est où on vient dans la référence de engendrer, c'est donner vie.
1: Donner vie.
3: Il dit, mais est-ce que ce sont mes enfants? Est-ce que ce sont mes enfants pour que je puisse te donner à manger? Moïse a quelques enfants, mais pas autant quand même, pas 2 millions de personnes. Mais il dit ça. Est-ce que c'est moi qui les ai engendrés? Et Dieu va lui dire, porte-les sur ton sein comme la nourrice porte le bébé sur son sein.
1: Mm-hmm.
3: Ça veut dire que Dieu s'attend à ce que Moïse prenne soin et nourrisse le peuple. Mm-hmm. Mais avec quoi? Et c'est vrai, c'est où on pose la question, où féminin ou masculin, nous avons un symbole, comme tu viens de dire, où Dieu dit à Moïse, qui est un homme, qu'il doit nourrir le peuple. Ça veut dire qu'il doit prendre soin du peuple et répondre à un besoin. Donc, ce qui veut dire que la femme, quand la mère, le bébé pleure, le bébé a faim, généralement, quand il est tout petit, le bébé, si la femme a du lait, eh bien, c'est du lait maternel qu'on va lui donner.
1: Oui.
3: Si elle n'a pas de lait, on va faire un biberon. Mais souvent, c'est la femme qui s'occupe d'allaiter l'enfant, que ce soit au niveau du sein, ou le biberon. Mmh. Maintenant, là, quand on parle de masculin, et on a posé la question tout à l'heure là, est-ce que c'est la responsabilité de l'homme de pouvoir nourrir sa famille? Et finalement, on se rend compte que l'homme aussi a des seins qui nourrissent. Parce qu'il doit prendre sa famille sous son sein pour s'occuper de sa famille. Donc, il doit trouver la nourriture où la nourriture se trouve. Sauf que pour Moïse, dans Nombre, il n'a pas de la nourriture, de la viande pour donner, et c'est Dieu
1: qui va susciter
3: de la viande, que la viande puisse arriver jusqu'à chez eux. Mais n'oublions pas que depuis le début, Dieu dit qu'il va faire de Moïse le Dieu pour Aaron et pour le peuple. Donc ça veut dire quelque part, Dieu va se manifester, mais il va faire en sorte que Moïse soit au centre des miracles qu'il va produire pour montrer comment il va utiliser un homme pour qu'ils puissent nourrir tout un peuple. Donc, quelque part, pour revenir à notre émission, masculin ou féminin, le sein qui nourrit, finalement, les hommes dans leur maison se trouvent ou doivent se trouver comme une femme qui a des seins, mais pas que pour allaiter, mais pour nourrir sa famille d'une manière ou d'une autre.
2: Oui, parce que si on ne raisonne pas ainsi, l'homme, quelque part, se sentira exclu. Mm-hmm. Il ne sera pas légitime, quelque part. Ah. Oui, puisque finalement, il n'allait pas.
4: Oui, il porte rien.
2: Il porte...
3: Oui. Bien sûr, l'émission du mois dernier.
2: Il ne produit pas. Donc, s'il ne produit pas pour nourrir, il va sortir de ce raisonnement que tu es en train d'expliquer là. Et il ne va pas se sentir légitime en tant que personne nourricière. Ouais. Donc, quelque part, je me dis que c'est encore là la femme, la mère nourricière qui ouvre une porte, qui donne l'accès, qui valide, qui légitime la fonction nourricière du père.
0: Oui, par contre, ça c'est vrai. Bon,
4: Comme c'est intéressant ce que vous dites.
0: La place de la mère là est fondamentale.
4: C'est voilà. Alors, réaction d'éditeur avec Rebecca, comment ça se passe au niveau du standard?
5: Alors, il y a une question d'une auditrice.
4: On n'entend pas.
5: Il y a une question d'une auditrice. Comment un père ou une mère qui n'a pas reçu l'équilibre nourricier dans son enfance peut combler cette défaillance en devenant parent? Il ou elle se trouve un peu démuni. Je reprends. Comment un père ou une mère qui n'a pas reçu l'équilibre nourricier dans son enfance peut combler cette défaillance en devenant parent? Il ou elle se trouve un peu démuni.
1: Ok.
2: Oui.
4: Alors, nous comprenons bien que cette personne n'a pas reçu. Et s'il n'a pas reçu, comment il peut donner?
0: En fait, là, on parle véritablement encore de processus. C'est un processus. Et le sein qui nourrit, c'est un processus. Ce n'est pas seulement parce que je n'ai pas reçu que je ne peux pas donner. C'est un adage auquel on doit tordre petit à petit le cou. Parce que trop souvent, il est inapproprié. Certaines fois, c'est approprié, mais trop souvent inapproprié. Donc, l'accession à la paternité, l'accession à la maternité est une accession, dans la conjugalité. Ce n'est pas une accession seule. Ce que je veux dire par là, c'est que lorsque l'on devient père lorsque l'on devient mère, on l'a déjà dit dans nos émissions précédentes, on se met d'accord sur un projet et on interroge les contours du projet. On interroge les caractéristiques, les fondations, les besoins de ce projet. Et on doit s'équiper en outils. Je me rappelle parler de matériel. Il y a le matériel, il y a les matériaux, les maîtres d'œuvre, d'accord, maîtres d'ouvrage, ce sont ces deux personnes-là. Mais ces deux personnes-là ne pourront devenir des maîtres d'ouvrage que si elles apprennent comment utiliser les outils et les matériaux pour que ça puisse donner ce qu'ils veulent. Donc, ce qui veut dire que oui, on peut au préalable ne pas avoir reçu. Mais si l'on a ce projet-là, c'est parce que on va prendre le temps de réfléchir et d'apprendre, même après. plus tardivement que d'autres, sûrement. Mais on devra apprendre. On ne peut pas entrer dans cette logique-là de transmission nourricière sans savoir quels vont être les besoins de la femme, les besoins de l'homme, les besoins de l'enfant. Si je n'ai pas cette, si je ne suis pas en possession de ce savoir-là, donc si je n'ai pas cette maîtrise-là, je ne peux pas être maître d'ouvrage. Je ne peux pas œuvrer, je ne peux pas construire si je n'ai pas ce savoir-là. Et donc j'ai besoin. Maintenant, c'est vrai que c'est vrai qu'il y a beaucoup de personnes qui entrent en ouvrage sans savoir, et donc ça donne ce que ça donne. Et pour rester dans le symbole de la construction, ça donne des maisons bancales. Ça donne des maisons qui, au premier tremblement, s'effondrent. Voilà. Donc, on avait pris une fois, la métaphore de la bâtisse sur le sable et sur le roc. Celui qui bâtit sur le sable, c'est clair qu'il est considéré comme étant fou. Mmh. Mais simplement, c'est un démuni. Parce qu'il ne s'interroge pas de la solidité de sa bâtisse, mais simplement il fait sa volonté.
2: Mais Moïse, donc, le mot démuni là, il me dérange un peu, dans le sens où c'est pas parce qu'on n'a pas reçu qu'on est démuni.
0: Oui, aussi.
2: Hein?
0: Aussi. Mais on peut se sentir démuni.
2: On peut se sentir démuni, oui, oui. Mais ça ne veut pas dire qu'on l'est. Mmh. Pourquoi?
0: Parce que c'est ça qui est dans notre la question, c'est ce qu'elle a dit. Il ou elle se trouve un peu démuni.
2: Oui, mais c'est pour ça que je veux rebondir sur ça. C'est pas parce qu'on se trouve démuni qu'on l'est. Mmh. C'est pas parce qu'on n'a pas reçu qu'on est démuni. Mmh. Parce que lorsqu'on a un enfant, il y a quelque chose d'instinctif. Mmh. Même si tu l'aurais pas reçu, mais tu sais mettre en place des gestes, une stratégie de protection. Mmh. Tu verras de façon instinctive si ton petit a froid, mmh, qu'il faut le réchauffer. Il y a quelque chose de très... Tout à l'heure, j'ai dit le mot très primaire. Mmh. Très primaire. Je ne vais pas nous comparer à des animaux, mais on sait de façon instinctive qu'est-ce que c'est qu'un enfant en danger, qu'est-ce que c'est qu'un enfant qui a faim, mmh, comment ça va se manifester. C'est après, quand on va rentrer dans quelque part la complexité. Quand l'enfant va grandir, qu'il va apprendre à masquer ses émotions, qu'il va apprendre à ne pas exprimer ses besoins de façon, mm-hmm, primaire,
0: oui, ça va devenir
2: que
0: plus complexe.
2: Là, on va rester dans « je n'ai pas reçu, donc je ne peux pas reconnaître ». Et là, je peux rentrer dans la dynamique d'être démuni. Mais quand on est vraiment sur quelque chose de basique et de primaire, on n'est pas systématiquement démuni. Ce que je suis en train de dire, c'est aussi redonner confiance à ses parents, à ses pères et à ses mères, et surtout à ses pères, qui certaines fois, parce qu'ils ne sont pas, ils n'ont pas de sein qui allaitent, ils n'ont pas de sein qui nourrissent, mmh, ils pensent qu'ils ne savent pas faire. Mmh. Et ça, il faut faire attention à ça. Et c'est pour ça que je reste dans la notion du masculin et féminin. Mmh. Mmh. Un papa, quand qui parle à l'enfant, qui protège l'enfant, nourrit, protège, attache, prend soin. Et même s'il ne l'aurait pas reçu, il peut le manifester. Mmh, oui. Et c'est à savoir quelque part comment il peut identifier, mais comment aussi il peut avoir une certaine confiance dans le primaire, je vais le dire comme ça, dans la manifestation d'actes primaires. Oui. Et certains pères ne relèvent pas ça. il faut le relever quelque part pour dire je peux reconnaître qu'il a faim, qu'il a froid, qu'il faut rien qu'une odeur, on sait qu'il faut le changer. Oui. Et certains pères se disent mais je sais rien faire.
6: Oui. Mais j'abonde vraiment dans ton sens. C'est pas parce que je suis ton mari. Hein.
2: Merci.
0: Moi j'abonde pas totalement. Hein.
2: Merci.
6: Quand une femme est enceinte, hein, même une jeune fille. Eh bien, son corps change.
4: Oui.
6: Et au fur et à mesure que l'enfant grossit, d'accord, dans le ventre, eh bien, le corps se métamorphose en fonction de la croissance de l'enfant. Mm-hmm. Maintenant, quand l'enfant naît, eh bien, le sein aussi, il y a une montée de lait.
4: Tout à fait.
6: Il y a des choses naturelles que Dieu aurait mis dans le corps de l'homme et de la femme pour lui permettre, comme Sandrine a parlé de l'instinct, mais c'est vraiment quelque chose de naturel qui sera créé en lui, mais qui apparaîtra au besoin.
4: Oui.
6: C'est quand on a un besoin que ça apparaît. Le lait n'apparaît pas à n'importe quel moment. Tout quand tu es jeune fille, tu n'as pas de lait. D'accord ?
4: Oui.
6: Quoique j'ai entendu une dame qui avait 84 ans qui a encore du lait. Mm-hmm. C'est pour vous dire, qui peut nourrir les bébés. Donc, au fur et à mesure que, en Guadeloupe, hein, et au fur et à mesure que la femme, son corps change et que le bébé apparaît, même si elle n'aurait pas reçu, ou bien elle ne se rappellerait pas que sa mère l'ait allaitée quand elle était petite, cette dame, mais quand elle va avoir le sein que tout un bébé, le premier réflexe de la maman, c'est qu'elle a déjà vu aussi comment on fait. D'accord ? Elle aurait peut-être l'action. L'action de cette femme, c'est de prendre le bébé, qu'en ressentant cette montée de lait, c'est de mettre le bébé au lait, au sein, pour lui donner du lait. Maintenant,
2: après, juste pour sans te couper, après c'est dans la manière maintenant de positionner,
6: se perfectionner pour pouvoir
2: voilà,
6: faire ça.
2: Tout à fait. Voilà, d'accord? Mais instinctivement,
6: mais maintenant les premiers soins, les premiers secours, comme vous disiez, mais il y a des choses qui sont là vraiment naturelles, mais c'est aussi chez l'homme. Bon, par contre, pour l'homme, quand il doit se marier, et bon, ici aussi on avait ça, mais dans beaucoup d'autres pays, dans certaines cultures, avant qu'un homme se marie, on lui demande une dot. La dot sert à quoi? La dot ne sert pas à enrichir les parents. La dot sert de réserve à la banque. C'est au cas où, si dans leur famille, il y aurait eu un problème, les parents de la jeune fille leur disent que la dot est là pour pouvoir s'assurer que le couple est de quoi pour pouvoir survivre. Donc, ça veut dire que quand les parents demandent la dot, ils s'attendent à ce que l'homme puisse mettre sa femme sous son sein pour pouvoir le nourrir en sécurité et pour pouvoir lui rassurer que la femme est
0: tout ce
6: qu'il
0: faut. Mais on est dans du culturel.
6: Mais
0: on n'est pas dans de l'inné.
6: Mais ça, normalement, c'est quelque chose qui s'instruit.
0: Oui.
6: C'est quelque chose qui se transmet.
0: Oui, tout à fait.
6: Vraiment, c'est quelque chose qui se transmet. Quand tu as un enfant qui te dit, papa, maman, je veux me marier. Et la première question que les parents doivent poser au garçon, si c'est lui qui pose la question, qui sollicite ses parents pour ce choix, qui dit, oui, mais quelles sont tes conditions? Est-ce que tu as les conditions réunies pour pouvoir te marier? On va lui exposer certaines choses. On va lui dire, voilà, il faut avoir un travail, il faut avoir, mettre cette personne en sécurité, il faut avoir un lieu pour habiter, tu ne vas pas habiter chez moi. Donc, tu sais, tu es une grande personne, les grandes personnes vont chez eux. Donc, il y a toute une instruction que les parents apportent aux enfants. Sauf que la différence à la question qui nous a été posée par l'auditrice, d'accord, ou l'auditeur, eh bien, c'est de savoir si on n'a pas reçu, est-ce que on peut. Oui, on peut. On peut. Parce qu'il y a toujours, comme a dit Sandrine, cette partie instinctive qui est en nous, qui nous invite toujours à survivre et à prendre soin. Et ça, tous les hommes et toutes les femmes ont ça.
0: Moi, je suis OK pour la femme.
6: Pour l'homme, non.
0: Pour l'homme, moins. Pas non, moins. Je suis OK pour la femme, pour ce côté instinctif de la femme dans la nourriture vers le bébé. Mais pour l'homme, moins vers le bébé et moins aussi vers la femme. Dans le rapport de père. du père vers la mère. Parce que le naturel dont nous parlions là reste l'apanage féminin. Parce que le temps de la gestation va construire quelque chose. Hormonalement, ça va la positionner dans quelque chose. Maintenant, pour que l'homme, et pour moi c'est un peu mon dada, pour que l'homme puisse se positionner dans cela, il devra être dans un échange de proximité d'avec elle. Mm-hmm. Pour pouvoir entendre où est-ce qu'elle en est, comprendre où est-ce qu'elle en est, saisir, discerner où est-ce qu'elle en est, et finalement lui aussi entrer petit à petit. Et Sandrine a dit quelque chose d'important, c'est elle, la mère, qui va maintenant faire exister le père. Mm-hmm. C'est-à-dire, il n'y a pas de père sans que la mère la fasse. L'enfant n'a pas de père au départ. L'enfant n'a pas de père au départ. C'est la maman qui décide qui va être son père. C'est pas parce que le père est le père biologique, on en avait parlé, qu'il est père. Mais elle, si elle l'accepte, elle lui donne une place, elle va faire de lui le père de cet enfant.
6: À condition si l'homme a un doute de la grossesse. Mais s'il est sûr de la grossesse.
0: Non, mais même s'il est sûr de la grossesse.
6: Oui, même s'il y a
0: une
6: validation.
0: Moi, je ne parle pas de la paternité. Oui, je ne parle pas de la paternité de l'enfant.
6: Il peut réclamer sa paternité.
0: Il y en a beaucoup qui ont réclamé et qui sont pères, ça se voit sur le visage de l'enfant, et pourtant ils n'ont jamais pu être pères.
6: Oui, mais le combat n'est pas terminé.
0: Parce que la mère leur a refusé cette place. Et donc, c'est important que la mère, les mères comprennent que ce sont elles qui vont mettre cet enfant-là sur le sein du père.
2: Oui,
0: pour qu'il puisse être père. Mm-hmm.
2: La différence que je fais là, ce que tu es en train de dire par rapport à l'accès au père, le faire devenir père, c'est OK. Hein? Mm-hmm. Ce que je dissocie là, c'est la façon d'être père.
0: Oui, et ça c'est l'après. Pour moi, ça c'est l'après.
2: C'est l'après, c'est-à-dire, il s'apprend, mais il y a aussi quelque chose d'inné.
0: Chez lui.
2: Parce que, tu sais, regarde une fratrie, par exemple. T'as une fratrie, il y a peut-être 3 ou 4 enfants. Des enfants à qui tu n'as rien appris, le bébé pleure, le plus grand va le porter, garçon ou fille. D'accord. Il va le porter, il va le protéger. Parce que déjà, c'est instinctif. Il y a déjà cet acte de protection. C'est-à-dire que on a appris à protéger. Mais on ne l'a pas assez ancré en nous. Voilà
6: La filiation.
2: Attends,
6: aussi.
2: Voici le mot que je cherchais, c'était ancré. Mais attends, Moïse. Oui, nous donnons accès en tant que mère au père.
0: Oui.
2: OK ? Ça peut ne pas être l'époux, peut ne pas être le géniteur.
0: Le géniteur.
2: Hein ? Ça, OK. Seulement, dans cet accès-là, ça, il ne faut pas oublier, pour l'homme, l'homme ne doit pas oublier que la façon d'être père ne dépend pas systématiquement de la porte que la mère ouvre au père. Est-ce que je me fais comprendre?
0: Oui, je suis d'accord.
2: Oui, parce que certaines fois, des pères se conditionnent à cette porte ouverte. Et si la porte n'est pas ouverte, s'ils disent...
0: Ils utilisent ça comme...
2: Voilà,
0: tout à fait.
2: Maman, ta maman ne me donne pas accès à toi. Je ne suis pas légitime, alors je me retire.
0: Alors je peux rester dehors.
2: Sauf que j'ai aussi ce saint nourricier
0: que je dois présenter.
2: Il faut que le père en soit convaincu. Il n'a pas besoin d'être légitime s'il a enfanté. Vous savez, c'est de fait. Alors oui, il y a l'ouverture de la maman qui valide. Mm-hmm. Et si c'est une validation, c'est qu'il y a déjà
0: un positionnement. Et c'est pour cela que je disais que ce positionnement-là, ou prérequis que tu dis, va se mettre en place avant que l'enfant ne soit là. Parce que l'on a décidé de faire couple, parce que l'on a décidé de faire parentalité, dès lors, il va falloir que nous puissions échanger, nous puissions faire consensus autour de ces fonctions-là qui vont venir à cause de cette responsabilité qui va venir. Mais cette responsabilité-là, elle commence dans notre façon à nous de juguler, je dirais, la relation, l'affectivité, l'attachement entre nous. Et être père, ça commence là. Ça ne commence pas lorsque l'enfant est là. C'est dans...
2: Ça peut.
0: Oui,
2: hein,
0: oui, parce qu'il y a quand même des choses. Vaut mieux que ça commence avant parce que de ce que nous disions le mois dernier, l'idée de ce qu'il devra porter, cet homme-là.
2: Oui.
0: Et donc, il va devoir se positionner pour prendre conscience qu'il va devoir porter. Il y aura un élément supplémentaire.
6: Ça, c'est quand les conditions sont bien réunies.
0: Ben, nous parlons.
6: C'est-à-dire, si les conditions sont réunies depuis le départ, la conception de l'enfant, et que le père et la mère sont proches, déjà à la conception, c'est normal. Pendant que l'enfant grandit, mais que le père soit présent avec la future maman, d'accord, depuis la conception. Pourquoi? Parce que, et Sandrine a bien dit, hein, il faut que l'homme n'a pas besoin d'autorisation pour être père. Il faut que lui, qu'il soit rassuré de sa fonction, parce que s'il croit que c'est son bébé, de pouvoir faire ce qu'il faut pour être proche de la mère durant tout le temps de la grossesse, s'il a accès que par la suite, eh bien qu'il essaie de faire de son mieux pour pouvoir remplir sa fonction de père. Pourquoi? Parce que dans l'équilibre de l'enfant, parce qu'on parle de celui qui sera nourri, on nous dit que ce qui rassure le bébé dans le ventre, quand il est dans le ventre, c'est le cœur. D'accord? Les battements du cœur de la maman. Mais l'enfant entend la voix du père beaucoup plus fort à l'extérieur que la voix de sa maman. Et c'est la voix de son papa qui va le mettre en sécurité. Donc c'est important pour que le père puisse jouer son rôle de père durant toute cette période pour accompagner le bébé qui est dans le sein de la maman.
0: Mais les sons ne traversent pas l'eau.
6: Oui, mais sauf que ça, c'est un phénomène extraordinaire que vous allez demander à la science de pouvoir trouver. Oui. Maintenant, qu'est-ce qui se passe? C'est que, oui, mais attention, quand on est dans l'eau, quand tu es dans l'eau, tu entends le bruit extérieur, d'accord? Ça dépend dans quelle profondeur que tu es dans l'eau. Mais tu entends le bruit, même quand on te parle. Alors, si ça existe aussi à ce niveau-là, ça existe aussi au sein de la mer. Mais tout ça, pourquoi je dis ça? Je dis ça parce que, eh bien, le père, lui, il doit prendre sa fonction. Il doit, comme pour la mère, c'est instinctif, certaines parties qui dans la conception de mère, comme pour le père aussi, on est aussi, il y a une partie qui soit instinctive, naturellement, que Dieu va mettre aussi dans cet homme pour qu'il puisse être et devenir un bon père.
0: Il faudra qu'on vienne sur ça, parce que je boue parce que c'est vrai que La transmission intra-utérine, bon, on a encore encore d'autres personnes avec nous.
2: On a de la musique, hein, qui apaise des bébés. Hein.
0: Oui, mais vérifions dans quel état la maman se trouve. C'est-à-dire que...
2: Ah oui, je comprends.
0: Le passage, le lien, c'est la maman. Cette voix du père-là que l'enfant entend, avec laquelle l'enfant s'habitue, c'est la maman qui va là, qui l'amène à lui. Mais bon, mais c'est pas trop, parce que ça va nous prendre beaucoup de temps. Mais moi, je voulais venir à quelque chose que j'ai noté ici, que l'homme a besoin d'aller avec la maman, avec sa femme, vers quelque chose de juste. C'est pour cela que certaines fois, Sandrine, tu parlais de conflit tout à l'heure, ce sein-là qui nourrit, le sein masculin qui nourrit la femme, il doit se sentir dans quelque chose d'équilibré, en fait.
2: Sans rivalité.
0: Sans rivalité. Et à partir du moment que les deux, là, les deux adultes là, sont en capacité d'entrer dans cette logique-là, en fait, ces enfants-là vont recevoir quelque chose aussi d'équilibré.
2: Tout à fait. C'est ça.
0: Et c'est là que moi, j'aimerais qu'on en vienne pour comprendre que, quelque part, lorsque ça dysfonctionne à notre niveau, à nous, adultes, obligatoirement, ça va dysfonctionner. Après, parce que la nourriture va, j'allais dire, varier, elle va être contrariée, en fait. Et on parle des fois, pour l'allaitement, de lait caillé, de lait contrarié.
6: C'est ça.
0: Et la, cette femme-là, elle a besoin d'être en paix.
6: En sécurité.
0: En sécurité.
6: Pour rassurer l'enfant.
2: Et c'est lui... aussi, hein.
0: Pardon?
2: Ce père aussi.
0: Le père aussi, le père aussi. Parce mais nous avons dit que c'est le père qui est en dessous. Et donc,
2: oui.
0: Il est en dessous. Ce dont il a besoin, c'est de reconnaissance. Et c'est pour ça qu'on a parlé de cela, de la position, du fait que pour qu'il puisse vivre, jouer ce rôle-là, il a besoin d'être reconnu par elle. Il faut qu'il soit reconnu par elle. Et lorsqu'il est reconnu dans son regard, dans son affection par elle, là, il peut jouer pleinement le rôle auprès d'elle et auprès de l'enfant.
2: Reconnu, même en ayant des lacunes.
0: Ah oui, tout à fait, c'est important.
2: Ouais, il
0: c'est
2: faut
0: important.
2: Souligner. Parce
0: il
2: que
0: peut avoir des lacunes.
2: On apprend à être parent.
0: Oui.
2: Hein. On l'a dit le mois dernier, comment on y fait d'injonctions, on y fait vraiment de perfection, de sans faute, quoi.
0: Oui.
2: Et cette reconnaissance dont tu parles, Moïse, c'est une reconnaissance où il y a des lacunes, où il y a des erreurs, parce que la mère aussi, ben, on ne naît pas mère, hein, on a cet instinct-là, mais on devient petit à petit hein, parent, hein, on apprend à être parent. Donc, c'est important aussi par rapport à cette validation, à cette autorisation, tu viens d'employer un mot, je l'ai zappé là, je l'ai oublié, mais c'est pour dire aussi que ça va remettre en question totalement la mission de l'homme dans son foyer, dans sa famille et dans la société.
0: Oui.
2: Et quand il n'est pas validé par sa femme, reconnu et validé par sa femme et la mère de ses enfants, ça le met mais dans des états incompréhensibles. Mm-hmm. C'est pas par dépendance affective, hein, mais c'est surtout parce que on en parle régulièrement. On a besoin l'un de l'autre pour se construire, pour exister, pour faire ensemble. C'est-à-dire l'homme aussi, il a ses fragilités qui n'arrive pas toujours à exprimer, à reconnaître. Heureusement que les femmes ont ce sens-là aussi de permettre à l'homme d'accoucher de cette vulnérabilité, mine de rien. Mais être vulnérable ne sous-entend pas ne pas être fort.
0: Oui.
2: Et c'est tous ces concepts-là, sans rentrer dans une définition scientifique, mais des concepts où je te regarde, je te reconnais, je sais que tu es capable avec moi d'être un bon père, d'être un bon mari. Vice-versa, que l'homme aussi reconnaisse sa femme dans sa fonction, dans sa valeur, et etc.
0: Oui.
2: C'est quelque part, on est là pour grandir ensemble. Et ma mère, elle me dit qu'elle a grandi avec nous, ses enfants. Qu'elle a grandi aussi avec son mari et elle ont grandi avec nous. Nous aussi, nous avons des enfants. Nous grandissons avec eux. Nous nous valorisons mutuellement de telle sorte à valoriser aussi nos enfants et à leur apprendre et à leur transmettre, peut-être pas par des mots de façon explicite, mais que leurs parents, ils ont fait de leur mieux, ils ont fait ensemble, ils ont grandi ensemble. Et là, ce que je questionne, c'est cette validation, cette reconnaissance. Est-ce que même s'il fait des erreurs, même si elle fait des erreurs, je peux la reconnaître en tant que parent avec moi.
6: Ce que tu dis là, je pense, c'est extraordinaire ce que tu dis. Et on a vraiment notre vie, notre système de vie est vraiment inspiré. Et jour après jour, on a des éléments dans le texte hein, qui nous aident à comprendre notre fonctionnement. Tu as parlé de rassurer, mais aussi légitimer, d'accord, le Père. Et quand on regarde pour Moïse, on va voir au départ, Dieu va faire d'une telle manière pour que le peuple puisse toujours reconnaître Moïse comme étant celui dont Dieu parle. Il a dit à Moïse, il a dit, voilà ce que je vais faire de toi. Mmh. Et on voit que la façon que Dieu va s'y prendre pour pouvoir donner de la valeur à Moïse, quand Moïse demande quelque chose pour le peuple, Dieu répond. À tel point que quand, pour la deuxième fois, la première fois, il a demandé de l'eau à Mara, et puis il a frappé, Dieu lui avait dit de frapper le rocher, l'eau a coulé. La deuxième fois, non, la première fois, c'était frapper.
0: Oh, oui,
6: et
0: oui,
6: la
0: oui,
6: deuxième oui. fois, il a dit de parler. Mmh. Malgré Moïse n'a pas parlé à frapper, Dieu a fait couler de l'eau quand même. Mmh. Ce qui veut dire que Moïse restait toujours légitime aux yeux du peuple. À tel point que quand le peuple est venu vers Moïse et que le peuple avait faim, le peuple se tournait toujours vers Moïse. Donc, c'est important que la mère puisse permettre à ce que l'homme soit légitime. Même quand, par exemple, elle ne serait pas peut-être d'accord avec certaines choses dans la vie du père, mais qu'elle ne prive pas le père de ce côté légitime.
0: Qu'elle ne l'aliène pas.
6: Surtout. Mmh. Et qu'est-ce qui va se passer? Pourquoi? Parce que le mot que Dieu va utiliser pour dire « porte-le sous ton sein » et que c'est toi qui dois nourrir, c'est le mot « aman ». Et le mot « aman » descend d'une identité de Dieu d'amen. Je suis le « amen » dans le livre d'Apocalypse, d'accord? On utilise « amen » pour pouvoir dire « gloire à Dieu » dans la liturgie. Je suis d'accord, c'est ça, nous sommes d'accord. J'abonde dans ce sens. Mais le deuxième « amen » où Jésus s'identifie comme étant le grand « amen », où va descendre ce mot « aman », d'accord? C'est de la vérité. Donc quand il se tourne vers le Père, qui nourrit, qui a ce sein, et s'attend à ce que Moïse puisse répondre à un besoin. Mm-hmm. Donc, si le père devient un aman, Dieu le met en tant qu'aman au sein de sa famille, cela veut dire que Dieu lui donne des aptitudes, des capacités, des moyens pour qu'il puisse être un saint nourricier, pour prendre soin de sa famille. Donc, même s'il serait dans des doutes ou bien dans des difficultés, il apprend. Et je pense que c'est une conception que Dieu donne à tous les hommes, à tous les niveaux, sur toute la planète, pour qu'ils puissent prendre soin des enfants et aussi de leur famille, leur femme. Donc c'est essentiel pour que l'homme puisse se rappeler qui il est. Il est un aman qui a reçu une autorité, mais aussi des principes de vie instinctifs en lui que Dieu va mettre pour qu'il puisse prendre soin de sa famille. Et cela, il ne va pas demander l'autorisation. Même quand il aurait eu des refus, il doit attendre. Il doit être là. Il doit essayer de trouver des solutions. Attendre pour permettre à ce que, dès qu'une porte s'ouvre et dès qu'on est dans le besoin, il soit présent. Il n'abandonne pas, même si on le repousse. Mais il est là. Il attend. Mm-hmm. Et le plus souvent, ce qui arrive, quand il est frustré que la mère l'empêche de pouvoir jouer le rôle de son père, quelquefois, il abandonne. Mais il ne doit pas abandonner parce qu'il est le aman. Il doit attendre, patienter. C'est pas évident.
0: Donc ça veut dire, voilà, c'est ce que j'allais dire. J'ai dit c'est pas évident. Ça veut dire que injonction ou obligation lui est faite à cet homme-là, à cet aman-là, de trouver aussi la bonne nourriture.
6: Oui.
0: De donner la bonne nourriture à sa femme, à sa famille. Et maintenant, en même temps, injonction est faite à cette femme-là de se soumettre dans le sens d'accepter que lui soit nourricier, que ce saint-là puisse la nourrir. Mmh. Parce qu'en fait, on est là dans de la soumission, mais en même temps, on est aussi dans une contre-soumission, je l'appelle ainsi, de l'homme par rapport à la femme, parce qu'elle est aussi appelée à lui présenter aussi son saint. Mmh. Donc, quelque part, elle devient aussi, parce qu'elle est aide. C'est un vis-à-vis. Et donc, elle devient aussi une nourricière pour lui permettre qu'il le nourrit, pardon, dans cette tâche-là. Même si Dieu le pourvoit, Dieu lui donne les capacités, les qualités, mais il a besoin aussi de ce soutien-là, journalier, proche. Et quelque part, lorsque les deux sont dans cette logique-là d'auto-soutien, c'est ça?
2: Soutien mutuel.
3: Interdépendance aussi.
0: D'interdépendance. Là, on est dans quelque chose d'équilibré. Et effectivement, pas le sein masculin ou le sein

0: On a d'autres qui dépendent de nous. Et Sandrine a pris l'exemple de ce grand, l'aîné qui va tout de suite s'occuper du bébé. Mais justement, l'aîné va puiser où pour faire ça? Il va puiser chez les parents,
1: oui,
0: pour soulager les parents. On est toujours dans cette décentration de soi et apprendre à transmettre cela. Pour moi, voilà, on est dans quelque chose d'une transmission. On avait parlé de transgénérationnel. On est dans du transgénérationnel. Et là, on est dans aussi du mélioratif où la lignée devient de plus en plus performante parce qu'elle est dans cette logique-là.
1: Ça sous-entend aussi comment poser ça. On est là maintenant, parce que finalement, on fait comment? On fait quoi avec tout ça? Parce que il y en a beaucoup qui veulent et qui n'y arrivent pas.
0: Ils sont en difficulté.
1: Ils n'arrivent pas à être parents. Parce qu'ils n'envisagent pas que l'enfant peut être en opposition ou en résistance. Et c'est comment maintenant un enfant qui refuse d'être nourri, certaines fois c'est parce qu'il est malade, certaines fois c'est parce qu'il n'a pas faim, certaines fois il y a plusieurs raisons. Et on a des mères qui s'inquiètent parce que l'enfant ne mange pas, ça m'est arrivé aussi, hein. Mon enfant ne mange pas, je dis il est malade, qu'est-ce qu'il a, qu'est-ce qu'il a pas,
0: on s'inquiète,
1: alors tu as le père qui dit mais non, il ira bien,
0: il rassure,
1: il s'affame pas, voilà, il rassure. Ce que je suis en train de dire, c'est où encore trouver ce temps de cohérence et de cohésion. Et souvent, on en parle, on a des couples qui savent ça, mais qui sont épuisés dans la durée. Ils sont épuisés. Et là, on va arriver en fin d'année, donc on va arriver dans un bilan de ce qu'on a fait.
2: Tout à fait.
1: S'il y a eu des nouvelles naissances, s'il y a eu les enfants qui ont grandi, s'il y a eu des crises au sein du couple et de la famille, comment quelque part se projeter pour l'année prochaine, pour la nouvelle année, comment se décider pour pouvoir construire autrement, quelque part prendre en compte nos erreurs, nos crises, s'asseoir et dire ben comment on va faire. Est-ce que tu as vu que ça ou ça, ça a produit du bien ou ça a produit du moins bien? Comment on peut raisonner? Comment on peut mettre en place une réflexion pour pouvoir, quelque part, trouver de nouveaux rituels, trouver une nouvelle stratégie qui va être dans cet ordre de nourrir, quelque part?
0: Mais pour moi, il y a nécessité pour le couple, pour la famille. Parce que pour que le couple ne s'épuise pas, parce que le couple épuisé, si on prend la métaphore d'une course, si on doit courir, 24 heures, mais il faut qu'on puisse avoir de temps en temps des petits temps de pause, des petits temps où on va se restaurer, on va s'hydrater, on va s'alimenter, parce que l'on sait que la route est longue, en fait. Et donc, si l'on est dans quelque chose où on est avec un rythme effréné et qu'on ne s'arrête jamais, qu'on ne prend pas de pause, en fait, on se met en danger. On se met en difficulté. Et je pense que le couple, la famille a besoin d'avoir des temps de pause, des temps où on va se re-questionner. On va re-questionner nos objectifs, on va re-questionner la finalité du couple et de la famille. Où est-ce qu'on en est? Qu'est-ce que l'on a raté? Pour que l'on puisse mieux faire face par la suite. Et ainsi, justement, le couple ne va pas s'épuiser. Et ainsi, le couple va se réinventer en fonction des différentes situations qui vont venir faire face à la rébellion des enfants. faire face à une maladie, faire face à certaines, à un déménagement, faire face à la perte d'un emploi. On va s'asseoir, on va discuter, on va... Parce que l'on a un objectif et on ne veut pas le perdre de vue. Mmh. Et c'est cela.

0: Et on a aussi des repères. Si le sein nourricier mâle ou masculin ou féminin, si c'est nourricier, on s'attend à ce que l'enfant grandit.
1: Oui.
0: Si on regarde la croissance, on doit analyser les croissances.
2: Mais oui.
0: Comment se portent les enfants? Comment ils grandissent?
3: Et le couple?
0: Oui, le couple. Il y a le couple aussi. Comment tout le monde grandit? Est-ce qu'il y a un déséquilibre? Qu'est-ce qui manque? On emmène aussi, on fait un bilan. Sandrine a parlé de bilan tout à l'heure là. On fait un bilan. Mais on doit, si on nourrit, on doit s'attendre à ce que les enfants grandissent, le couple grandisse. Mais si il reste toujours tout petit.
3: Ananisme.
0: Oui.
3: Ça veut dire qu'il
2: y a un problème. Il y a un problème de carence.
0: On doit se poser la question, est-ce que la nourriture est complète? Est-ce qu'elle est adaptée? Qu'est-ce qu'on fait? Et c'est très important pour qu'on puisse analyser ceci. On ne doit pas fermer les yeux pour dire, moi, je donne la nourriture. Non. Ouais. Il faut s'assurer que les repères qu'on est placés pour analyser les croissances, que ces repères soient justes. Et si ce n'est pas juste, il faut revoir sa copie, même si on nourrit. D'accord? Donc, on a posé la question, qu'est-ce qu'on en fait? Eh bien, on doit apprendre.
2: Tout à fait.
0: On doit apprendre à nourrir, on doit apprendre à être un aman, on doit apprendre à être une mère qui nourrit un homme. Aussi, on doit apprendre à faire ensemble. Et c'est pour ça qu'il faut faire disparaître l'ego au centre du couple. Pourquoi? Parce que un enfant, quand il vient au monde, il n'a pas demandé les histoires des parents. Je pense que les deux, hommes et femmes, doivent prendre un temps pour pouvoir mettre l'enfant au centre de leur foyer. Ils doivent pouvoir arriver, doivent chercher les moyens qu'il faut pour pouvoir...
3: Et pour cela, il faut déjà qu'ils aient trouvé... C'est-à-dire que ce n'est plus le moment de chercher notre équilibre. Parce que sinon, si nous sommes... Le père et la mère sont en train de chercher leur équilibre, ils vont perdre de vue l'enfant. Ça veut dire qu'il y a un chemin par rapport aux repères, aux différents repères là dont tu parlais. C'est un chemin qu'on avance dans un cheminement. Mais là, à partir du moment qu'il y a un enfant, ça veut dire qu'il y a un cap par rapport à nous qu'on a déjà franchi.
2: Tout à fait.
3: Et s'il n'est pas franchi, ça veut dire qu'on doit rester concentré encore sur nous, sur notre faire ensemble, alors que il y a quelqu'un là qui dépend de nous.
1: Ça peut se faire de façon simultanée aussi, hein.
3: Mais pas dans les balbutiements du début.
1: Ça arrive très souvent.
3: Oui, oui. Et ça donne des difficultés à ces enfants-là.
1: Oui.
3: Et ça donne aussi, par exemple, on peut parler de cela aussi, le postpartum. Lorsque, par exemple, la femme est en postpartum, la mère est en postpartum, elle se retrouve, elle a besoin de qui, de quoi? Elle a besoin de lui.
0: Oui.
3: Elle a besoin de lui parce qu'elle doit s'occuper. Elle est dans un état où...
1: D'épuisement
3: et de vide.
1: Oui.
3: Et donc, elle a besoin de lui. Mais si lui-même... Il est concentré sur lui.
0: Oui.
3: Il est concentré sur lui. Et donc, il ne peut pas s'occuper d'elle. Mais comme elle doit s'occuper de l'enfant, et que lui est concentré sur lui, qui est-ce qui s'occupe de...
1: Mais n'oublions pas... pas spécialement concentré sur lui. C'est encore, je reviens à dire ce que je disais tout à l'heure. C'est qu'il a oublié qu'il avait des aptitudes.
3: Oui. Mais lorsqu'il l'oublie, on se retrouve, les trois entités sont en difficulté.
1: Oui, exactement.
3: Les trois entités sont en difficulté.
1: Ce que je voulais souligner, c'est que il y a dans la croissance de l'enfant, dans la croissance de la femme, dans le cycle de la famille et dans le cycle du couple conjugal et dans le cycle du couple parental, c'est simultané certaines fois.
3: Oui.
1: C'est-à-dire,
3: certaines choses doivent se faire au même moment.
1: C'est autodépendant aussi. Donc, il faut pas oublier ça. C'est ce que je voulais dire.
3: Tu as raison.
1: Parce que si on partitionne trop, on risque de se perdre aussi.
0: Mais c'est très important qu'on s'analyse parce qu'on transmet. On transmet à l'enfant. D'accord? Donc, si par exemple la mère elle est contrariée, elle donne le sein. Donc, elle donnera un lait contrarié. Donc, c'est très important que la mère aussi s'auto-analyse, prenne le temps aussi pour elle, pour qu'elle puisse s'apaiser, comme le père aussi. Oui. C'est très important.
3: Moments,
0: donc,
3: c'est
0: mais comme c'est tout ça, c'est systémique.
1: C'est
0: plus difficile que d'autres.
1: Ouais.
0: Mais je veux dire que c'est vrai qu'on doit regarder à soi-même. On doit penser à l'enfant et on doit penser à celui qui est nourri. Mais en même temps, si on est en difficulté, on doit permettre à ce que les deux puissent aussi, quand ils apportent ce qui est nécessaire pour l'enfant, pour apporter quelque chose d'équilibré, quelque chose de bien. Pourquoi? Parce que c'est l'enfant qu'on nourrit. Enfin, on peut nourrir d'une manière vraiment physique, mais on apporte aussi d'autres nourritures, mentales, spirituelles, etc. Vous voyez? Donc, c'est très essentiel pour que le père et la mère puissent aussi donner, transmettre ce qu'ils ont. Mais ce qu'ils ont doivent être quand même de qualité.
1: Et ça sous-entend aussi, si ça doit être de qualité, que quand les parents n'y arrivent pas, ils ne doivent pas s'isoler.
0: Oui, ils doivent demander de l'aide.
1: Ils doivent... Faut jamais oublier ce village qui élève l'enfant.
3: Oui.
1: Il faut vraiment ne pas se sentir incapable, mais parce que j'ai l'instinct de protection et de sécurité pour mon enfant, je sollicite.
3: Et pour mon couple.
1: Et pour mon couple,
3: tout
1: oui.
3: À fait. Et pour mon
1: je
3: couple.
1: Sollicite.
3: Oui, oui.
1: Et solliciter, ce n'est pas trahir sa famille. Ce n'est pas révéler, comment on va dire ça
2: C'est aider.
1: Oui, mais souvent...
0: Ce n'est pas manquer de maturité. Donc
3: ce n'est pas un aveu de faiblesse.
1: On aime à dire aussi que, bon, tu vas raconter ce qui se passe
3: chez nous,
1: et que finalement... Mais on doit porter secours. On doit assister.
3: Après, dans ce village, il faut trouver les bonnes maisons, les bons lieux.
1: Exactement.
3: C'est pas dans tous les lieux, dans tous les lieux de sur
1: c'est
3: le village.
1: C'est pas la place publique.
3: C'est ça.
1: Il faut
3: faire attention. Parce que il y a beaucoup, par exemple, d'hommes, parce qu'ils sont hommes, c'est Aman là, qui refusent, par exemple, d'aller voir une conseillère, d'aller voir un psychologue, d'aller. Alors que elle, la femme, elle n'attend que ça parce qu'elle sent que au niveau du le couple conjugal est en difficulté. Elle a besoin, elle a envie que les choses... Voir quelqu'un, ouvrir, aller dans le village. Mais non, il ne faut pas sortir. Non, faut pas... Je n'ai rien à dire à personne. Et donc, finalement, on se sclérose, en fait.
1: C'est ça. Et ça peut être de l'ordre de la psychologie, ça peut être de l'ordre de la vie quotidienne, ça peut être de l'ordre de la spiritualité.
2: Donc, ça peut se résoudre.
1: Oui, il y a tellement de possibilités. Et il faut retenir ça en cette fin d'année, qu'il y a des possibilités.
2: Il y a des solutions.
1: Il y a des solutions. Il y a des alternatives pour faire famille, pour être parent. Pour nourrir.
3: Et ce n'est pas d'être irresponsable que de se tourner vers.
0: Alors, juste un exemple pour vous voir par rapport à tout ce qu'on vient de dire là. Même quand l'homme, par exemple, penserait qu'il n'a pas les aptitudes, on a l'exemple toujours de ce Aman Moïse. Il va dire est-ce qu'il en est capable ? Il va dire à Dieu qu'il n'est pas capable. Il n'a pas engendré, c'est à lui de faire le rôle. Dieu va lui demander de choisir les 70 anciens. Et dans ces 70 anciens, Dieu va prendre de l'esprit qu'il a pour pouvoir mettre sur les 70 anciens pour que les 70 anciens puissent l'aider. Et il te dit le texte que après avoir donné l'esprit à qu'il a pris dans Moïse à ses 70, rien n'a changé chez Moïse. Ça veut dire que Dieu lui a montré simplement que quand il appelle, il lui donne les aptitudes de pouvoir réussir à sa mission. Mais pour cela, il faut qu'il fasse confiance. Il ne faut pas qu'il s'isole, il faut qu'il soit en lien. Et quelquefois, quand on a des difficultés, Sandrine a dit qu'il ne faut pas s'isoler, eh bien, les 70 anciens, quelquefois, il faut les utiliser, le village, pour pouvoir t'aider à avancer, parce que nous sommes tous passés par là. On devient Aman, on devient père, on devient celui qui nourrit, femme ou homme. Donc, il n'y a pas de jugement, parce que nous sommes une société.
2: Alors, j'aimerais qu'on aborde une autre partie de l'émission, ce problème de société, comme tu parles, l'homme qui veut devenir femme. C'est un grand problème en ce moment.
1: La question, tu parles de la question du genre.
2: Oui, phénomène du non-genre.
1: Ok.
3: En fait, là, il y a quelque chose qui se pose, pas seulement par rapport à l'identité, mais par rapport aux représentations. Les représentations sociales et représentations aussi morales. On a parlé d'identité, de l'homme, d'identité de la femme, mais ces identités peuvent être... C'est-à-dire qu'une femme peut se retrouver à prendre l'identité de l'homme. Mmh. L'homme peut se retrouver à prendre l'identité de la femme. Mais la question, c'est dans quelle mesure ce rôle-là de la femme, mère ou épouse, va être joué par l'homme ou l'homme par la femme. En fait, cette question-là, elle est importante. Bon, socialement, légalement, il y a un certain nombre de choses qui ont été posées, mais véritablement, il y a une prédisposition du masculin à un certain nombre de responsabilités. Il y a une prédisposition du féminin à un certain nombre de responsabilités. Et pour moi, poser le postulat du contraire, c'est mettre en danger. Maintenant, ce contraire-là, on l'entend aujourd'hui parce que, justement, on a parlé de ce système qui est en déséquilibre et les individus qui sont en difficulté. Il faut entendre, pour moi, qu'il y a beaucoup, beaucoup, beaucoup d'individus en difficulté avec, oui, leur identité, oui, leur positionnement, parce que les supports identitaires, les supports identiciels, les supports sociaux, les supports moraux, les supports affectifs, les supports spirituels sont de moins en moins efficients, sont de moins en moins présents, et dès lors, les individus sont lâchés. Pour moi, on est dans cela. Après, c'est une question qui devrait être débattue de façon beaucoup plus profonde, beaucoup plus large, pour comprendre les réalités psychologiques, les réalités psychosociales, les réalités aussi quelque part socio et anthropologiques.
1: Mais moi je dirais que, est-ce que c'est une question de genre? Dans ta question, c'est plutôt une comparaison mortifère, je dirais. Comme il veut être comme le père veut être comme la femme. Mais quand on arrive à définir que finalement, Moïse a dit, il n'a pas dit masculin et féminin, il a dit masculin comme féminin. Donc finalement, le sein qui nourrit masculin comme le sein qui nourrit féminin. Donc c'est pas une question de genre en soi. Ça reste plutôt une question de fonction. Est-ce que j'ai compris qu'en tant que masculin, je remplis une fonction comme
2: la femme,
1: la fonction féminine. Et là, on rentre vraiment dans une complémentarité. Et on n'est plus lui ou moi, ou etc., mais on fait ensemble.
2: Ouais. Et bien, vous avez tout juste 3 minutes, le temps pour vous de faire la conclusion. Nous faisons un tour de table pour pouvoir conclure par rapport à ce thème, le sein qui nourrit, masculin ou féminin.
3: Moi, si je dois conclure, je dirais simplement ça, qu'aujourd'hui, cette question-là, le sein qui nourrit, est-ce que masculin ou féminin, pose simplement la nécessité d'un besoin de réforme. D'un besoin de réforme à notre niveau, au niveau de ces hommes, de ces femmes, une réforme sanitaire et spirituelle dans l'économie familiale et dans l'économie du couple.
2: Tout à fait.
3: C'est ça en fait. Parce qu'il faut savoir quelle nourriture, quelle quantité, quelle efficacité. Et ça, aujourd'hui, c'est fondamental pour construire des hommes et des femmes équilibrés.
1: Moi, je dirais que, justement, en parlant de cette notion d'équilibre, qu'il faudrait interroger notre capacité à donner, à relier, à sécuriser. Mmh. Et j'invite encore, hein, puisque c'est l'heure du bilan, l'heure de la fin d'année, mmh, à se positionner, à s'asseoir et à repérer un petit peu qu'est-ce que j'apporte dans le foyer pour pouvoir donner, relier et sécuriser, mmh, parce que les enfants en ont besoin, tout parce que le couple en a besoin, parce que la famille en a besoin.
0: Mmh. Alors, le mois dernier, quand on parlait de ce que l'homme porte, hein, il était question aussi d'une affaire d'identité, l'origine de l'homme. On sait qu'il descend de la création des mains de Dieu. Donc, il a aussi reçu l'image, la ressemblance, d'accord ? Donc, s'il a reçu l'image et la ressemblance, il a reçu aussi les fonctions. Les fonctions que nous voyons que Dieu qui prend soin de tout, qui nourrit, et donc s'il a reçu cette image, il a cette fonction, mais cette fonction complémentaire, comme a dit Sandrine, de pouvoir prendre soin de nourrir sa famille à son stade de père et de mari. Il ne peut pas donner du sein, du lait, mais il est appelé à, dans un sens large, à nourrir et à prendre sa famille sur son sein. Mm-hmm.
2: Eh bien, voilà qui signe la fin de cette émission. Merci à vous tous et vous toutes, amis auditeurs. Excellente soirée à vous. On se retrouve le 4e sabbat du mois prochain. Samedi du mois prochain.
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2: Christophe Paget.
1: Bonsoir à toutes et à tous. Benjamin Netanyahou réagit à l'annonce d'un accord de paix entre les États-Unis et l'Iran. Le Premier ministre israélien affirme que son armée restera à Gaza, au Liban et en Syrie et que la guerre a sauvé Israël d'une attaque nucléaire. Cet accord, on en parle aussi au G7 qui s'est ouvert ce soir en France, dans la ville d'Évian, où le président américain Donald Trump est arrivé vers 16h, heure locale. En France toujours, après le meurtre de la lycéenne de 11 ans, Liana, de nouveaux rassemblements ont lieu devant les tribunaux de France et devant le ministère de la Justice à Paris ce soir pour exiger une loi intégrale contre les violences sexuelles faites aux femmes et aux enfants. D'Évian, le président Emmanuel Macron s'est à nouveau exprimé sur le sujet. Nous l'entendrons. Et puis la mort d'un géant du piano, le jazzman sud-africain Abdoulaye Ibrahim. Il avait 91 ans. En Israël, le Premier ministre Benjamin Netanyahou a réagi ce soir à l'annonce d'un accord entre l'Iran et les États-Unis pour mettre fin à la guerre au Moyen-Orient. Accord qui prévoit un arrêt de la guerre au Liban, où Israël poursuit ses opérations. Des membres de l'opposition, mais aussi du gouvernement israélien, critiquent cet accord. Ils estiment qu'il ne répond pas aux impératifs de sécurité d'Israël. Et ce soir, Benjamin Netanyahou affirme que l'armée israélienne restera à Gaza, au Liban et en Syrie aussi longtemps que nécessaire. Et il insiste, selon lui, la guerre contre l'Iran a sauvé Israël de la menace d'une destruction nucléaire.
3: La chose la plus importante, nous avons sauvé l'État d'Israël de la menace d'une destruction nucléaire. Si nous n'avions pas agi au moment où nous avons agi, et avec la force avec laquelle nous avons agi, en partenariat historique avec le président Trump et avec l'armée américaine, si nous n'avions pas agi de cette façon, l'Iran aurait déjà eu des bombes atomiques. Et quelle est la signification de tout ça? Eh bien, la signification, c'est que des millions de citoyens d'Israël, vous qui m'écoutez maintenant, vous étiez tous en danger de mort imminente. Nous étions tous en danger. Et cette menace de l'anéantissement de la population d'Israël, nous l'avons éloignée de nous pour des années. C'est ce que nous avons accompli.
1: Le Premier ministre israélien Benjamin Netanyahou. Pour le moment, le texte de l'accord n'a pas été rendu public. Et des deux côtés, aujourd'hui, on a multiplié les déclarations. Téhéran affirme que Washington s'est engagé à débloquer des fonds iraniens gelés à l'étranger et aussi à verser des réparations pour les dégâts provoqués par la guerre. Téhéran affirme également vouloir faire ratifier l'accord de paix par le Conseil de sécurité de l'ONU. Côté américain, Donald Trump affirme que des navires commencent à sortir du détroit d'Ormuz sur une route, dit-il, totalement sécurisée et que le détroit sera complètement ouvert dès ce vendredi. Un détroit d'Ormuz qui devrait être au cœur de la stratégie iranienne pour rebondir. Les trois mois et demi de guerre ont laissé son économie déjà mal en point dans une situation catastrophique. Aurélien Devernois.
4: C'est en effet par là que transite l'essentiel des exportations pétrolières, principale source de revenus de Téhéran. Mais le régime iranien pourrait en tirer d'autres revenus. L'accord comprendrait le paiement de frais d'entretien d'Ormuz liés par exemple à la logistique ou à la sécurité sanitaire et environnementale. Autre priorité, les avoirs iraniens bloqués à l'étranger, explique Michel Makinsky, directeur général de la société de conseil sur l'Iran à Jérômis International.
5: Les Iraniens ont avancé l'idée que dès la signature pour obtenir la levée d'une fraction, on a parlé, je crois, de 12 milliards de dollars des avoirs bloqués.
4: Un afflux d'argent frais destiné à combattre l'inflation, probablement bien supérieur aux 80% officiellement déclarés. Le marché de la reconstruction du pays pourrait également aider.
5: Les principaux acteurs possibles sont dans l'immédiat les Chinois et les Russes. Il va falloir suivre la position de la Turquie et d'autre part le Pakistan, qui aimerait bien pouvoir avoir un accès aux ressources énergétiques iraniennes.
4: Autre piste, l'intensification de l'économie des crypto-monnaies, de quoi générer des flux financiers discrets et permettre de contourner les restrictions d'accès au système bancaire mondial.
1: Aurélien Devernois. Au Royaume-Uni, la justice valide l'interdiction du groupe Palestine Action, validation en appel. En juillet dernier, le gouvernement britannique avait classé le groupe comme organisation terroriste après des actes de vandalisme perpétrés par ses militants et arrêté plus de 3000 de ses soutiens. En première instance, en février, la Haute Cour de Londres, comme l'ONU, avait jugé disproportionnée l'interdiction qui, selon la juge, s'était traduite par une atteinte très substantielle à la liberté d'expression. La ministre de l'Intérieur avait alors fait appel. La justice vient donc de lui donner gain de cause. Le groupe est interdit. Au Royaume-Uni toujours, le gouvernement va interdire l'accès aux réseaux sociaux pour les mineurs de moins de 16 ans. Annonce du Premier ministre Keir Starmer, qui suit plusieurs pays comme l'Australie, qui ont déjà durci leur législation. Le chef du gouvernement britannique compte faire adopter une loi allant dans ce sens avant Noël. Une annonce faite alors que se déroule dans 3 jours à peine une élection locale cruciale pour l'avenir de Keir Starmer à la tête du pays. En France, alors que le meurtre de Liana, cette fillette âgée de 11 ans, est encore dans toutes les têtes, la Civise dénonce un retard majeur de la justice. La Civise, c'est la commission indépendante sur l'inceste et les violences sexuelles faites aux mineurs. En 2023, elle avait fait des préconisations au gouvernement et dans un rapport rendu aujourd'hui, elle estime que les 3/4 de ces 82 préconisations pour lutter contre la pédocriminalité ne sont toujours pas pleinement effectives. C'est dans ce contexte que ce soir, de nouveaux rassemblements ont lieu devant les tribunaux de France et devant le ministère de la Justice à Paris pour exiger une loi intégrale contre les violences sexuelles faites aux femmes et aux enfants. Ce lundi, en marge du G7, le président français, lors d'une interview accordée à nos confrères de TF1, avait aussi abordé le meurtre de Liana et les suites à lui donner. Emmanuel Macron.
6: Quand j'ai été élu en 2017, il y avait moins de monde dans les prisons qu'aujourd'hui. 7% des gens qui étaient dans les prisons l'étaient pour des violences sexuelles et sexistes. Aujourd'hui, 3 fois plus. Donc, il faut déjà le respect, la considération, l'affection pour la famille. Ensuite, permettre à la justice de faire son travail sur ce qui s'est passé.
7: Et attendons.
6: Troisième chose, avoir la vérité des faits lundi prochain. Et sur cette base-là, on pourra voir aussi avec toutes les associations qui sont engagées, qu'est-ce qu'il faut faire de plus pour protéger nos enfants, qu'est-ce qui n'est pas encore assez fort, qu'est-ce qui n'est pas encore assez radical, où est-ce qu'on doit développer des unités d'écoute dans nos hôpitaux pour que ça marche encore mieux, des salles Mélanie dans nos commissariats, nos gendarmeries, où est-ce qu'il manque peut-être des moyens là ou là.
1: Le président français Emmanuel Macron. Au Tchad, 18 employés de MSF ont été renvoyés, accusés d'agressions sexuelles sur des réfugiées soudanaises. MSF dit regretter profondément les préjudices causés et poursuivre ses efforts pour renforcer les systèmes de prévention, de détection et de réponse. Selon le Haut Commissariat aux réfugiés, plus de 900 000 Soudanais ont trouvé refuge au Tchad depuis le début de la guerre civile en avril 2023. Médecins sans frontières alerte sur l'épidémie d'Ebola en République démocratique du Congo. Une épidémie qui, selon MSF, se diffuse plus rapidement que les capacités de réponse mises en œuvre sur le terrain. MSF parle de dangereuses lacunes dans la réponse sanitaire. Selon l'OMS, 782 cas ont été recensés jusqu'à maintenant au RDC, parmi lesquels 181 personnes sont mortes. Un peu de musique pour terminer. On a appris ce lundi la mort de l'immense, au sens propre et au sens figuré, pianiste sud-africain de jazz, Abdullah Ibrahim. Il avait 91 ans et il aura joué jusqu'au bout. En mars, il s'était encore produit une dernière fois devant le public sud-africain de la ville du Cap. Abdullah Ibrahim faisait partie des plus grands. Il les a aussi côtoyés, les pianistes Duke Ellington et Thelonious Monk notamment. De Paris à Londres, en passant par New York et le Cap, il a donné des concerts partout dans le monde et n'a jamais arrêté de composer avec plus de 70 albums au compteur. Une façon pour le musicien de rester profondément ancré dans le « ici et maintenant ». Car pour Abdullah Ibrahim, seul comptait l'instant présent. C'est ce qu'il avait dit en 2022 à Joe Farmer dans l'épopée des musiques noires. Le concept de postérité, manifestement, le faisait plutôt rire.
8: Pour postérité.
9: Pensez-vous que je pense vraiment à la postérité? Toutes les œuvres que j'ai composées appartiennent à un instant que je vivais sur le moment. Par conséquent, la musique que j'interprète n'est jamais la même. Chaque respiration n'est jamais la même. Je vis ici et maintenant. Définir le temps qui passe crée la confusion. Nous devons penser au moment présent. C'est aussi la raison pour laquelle j'ai décidé très tôt dans ma carrière d'enregistrer ma propre musique. Même si j'ai étudié Bach, Beethoven ou Prokofiev, je considérais qu'il était inutile de jouer leur musique car elle était l'émanation de leur présent. Au moment où je respirais, elle n'était plus d'actualité. Elle ne représentait plus mon souffle de vie. Je devais donc suivre mon propre rythme, le battement de mon cœur. La respiration est un rythme qui vous identifie dans le temps. C'est une part de votre mémoire.
1: Abdullah Ibrahim avec Joe Farmer, c'était en 2022 à l'occasion de la sortie de son album Solotude. Enfin, le Cap-Vert a créé la surprise à la Coupe du Monde de football en résistant face à l'Espagne, les champions d'Europe quand même, hein, qui font partie des favoris du tournoi, puisque la rencontre s'est terminée sur un match nul 0-0. C'est le gardien du Cap-Vert, Vozina, 40 ans, qui a été déclaré homme du match. 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
1: Daniel chapitre 8 au verset 13 jusqu'au verset 27. Je t'invite à lire ces passages afin de répondre à trois questions. Quelles sont les personnes présentes dans cette vision? La deuxième question, que t'apprend ce passage sur l'avenir? Et enfin, la troisième question, qu'apprends-tu sur Dieu dans ce récit?
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2: 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Il était quitté chevet et poussé par la peigne. 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Jean-Baptiste aussi portait l'ox en tête, qui était chivé et poussé. Et en ce testament là, c'est Nombre 6, il y en a 22. 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

son problème spirituel. Porter l'ox, porter tresse, pour un jeune chrétien, est-ce que c'est un problème spirituel? 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Bonne réflexion.

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3: Esther 9, verset 1. Le 13e jour du 12e mois, c'est-à-dire le mois d'Adar, arriva. C'était le jour où le décret impérial devait être appliqué. En ce jour, les ennemis des Juifs avaient espéré se rendre maîtres d'eux. Mais la situation se retourna. Ce furent les Juifs qui se rendirent maîtres d'eux. En un seul jour, tout a changé et Dieu a transformé une défaite certaine en victoire totale. Écoute, si Dieu a pu accomplir cela pour eux, il peut le faire aussi pour toi.
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2: Les communiqués sur votre station Voleur d'année, Voleur de ville, conférence débat chaque deuxième dimanche du mois de 16h30 à 18h, animé par des professionnels de santé. Ça commence le dimanche 10 mai avec le docteur Guiscard Sablier, le style de vie au Romary chez Ronnie et Marie-Laure à Vieux-Bourg-Mornalo. L'entrée est gratuite.
0: La JAG vous propose les explorateurs, un séjour de vacances pour les jeunes de 6 à 17 ans au centre du portail de Sainte-Rose du 5 juillet au 18 juillet
2: Pour toute information complémentaire, un numéro de téléphone, le 05 90 82 79 76. 05 82 79 76 au prix de 455 euros. Nature découverte, aventure, partage. La direction de la cité scolaire La Persévérance des Abîmes annonce l'ouverture des inscriptions pour la rentrée scolaire 2026. Les inscriptions concernent la maternelle, l'élémentaire, le collège, le lycée général et technologique, ainsi que les BTS sous statut scolaire ou en alternance suivant BTS communication première et deuxième année, BTS management commercial opérationnel première année, BTS gestion de la petite et moyenne entreprise deuxième année. Les préinscriptions se font en ligne sur le site lapersévérance.fr ou scolarité-préinscription. Informations complémentaires au 05 90 82 15 89. L'été arrive et votre piscine intercommunale s'anime. Voici les éléments forts à retenir. Inscription et cours depuis le 4 mai, hippocampe juillet-août, uniquement sur inori-aiga pour les inscriptions. À partir du 18 mai, cours à la séance, rechargement en ligne, c'est un peu suspendu dans les médias. 1er juin, inscription, activité d'été et mercredi, hippocampe 2026-2027. Les horaires d'été à partir du 27 juin, lundi, mardi, jeudi, vendredi, 8h-18h30. Le mercredi, 8h-12h, 14h-17h, samedi, 8h-12h et 14h-18h45. Activité vacances du 6 juillet au 14 août. Profitez à fond, bien sûr, de l'eau. À très vite dans l'eau concernant donc la piscine intercommunale à Bingozier, Pointe-à-Pitre. L'évangélisation se poursuit en Guadeloupe, de la blessure à la guérison, un programme spécial pour vous et votre famille et vos amis. Ce sera du 31 mai au 21 juin 2026, tous les soirs de 18h45 à 20h, sauf le jeudi, à l'église adventiste du 7e jour de Philadelphia, Rachezong, bien sûr, à Vieux Habitants. Pour toute information complémentaire, numéro de téléphone 06 90 39 87 82. 06 90 39 87 82. Le CORIDAF organise un colloque sous le thème 40 ans d'accompagnement au cœur des addictions. L'événement est ouvert à tous. L'inscription est obligatoire au 05 90 90 38 79 05 90 90 38 79 ou encore secrétariat@coridaf.fr secrétariat@coridaf.fr. Un moment pour comprendre, apprendre et échanger ensemble. Ce sera donc le mardi 16 juin de 8h30 à 16h30 à l'hôtel Zénitude, le Salaco au Gosier. Séminaire Bible, psychologie, spiritualité, les émotions, mieux vivre ensemble grâce à une saine gestion des émotions. Découvrez comment nos émotions influencent nos relations et apprenez à les gérer de manière saine afin de favoriser l'unité, le respect, l'écoute et l'amour fraternel au sein de nos familles et de nos églises. Avec l'intervenant Lucien Coco, conférencier, accompagnateur en relation d'aide et coach en style de vie. Ce sera le samedi 20 juin à l'ex-adventiste de Mayolette à Saint-Louis de Marie-Galante. Début du programme 8h45 et fin du programme dans l'après-midi jusqu'à 18h. L'entrée est libre et gratuite du côté de Marie-Galante. Venez nombreux, invitez vos familles et amis. Voilà pour l'essentiel des communiqués sur RVM.
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2: Lundi 15 juin, volontaire mais puissant. Vous êtes-vous déjà demandé comment Jésus gardait sa motivation pour guérir, réconforter, prêcher, enseigner à tant de gens jour après jour? On nous dit qu'à la vue des foules, il fut ému, car elles étaient lassées et abattues comme des moutons qui n'ont pas de berger. Matthieu 9, verset 36. C'est l'amour et la compassion de Jésus envers l'humanité qui le poussaient à servir. De même, l'amour de Dieu en nous doit nous pousser à avoir envie de conduire des âmes à lui et à sa vérité. 2 Corinthiens 5, verset 14. Avez-vous déjà regardé les visages d'inconnus dans une foule et pensé à l'éternité en vous demandant s'ils connaissaient Jésus? Face à un étranger dans le besoin, avez-vous déjà ressenti ce qui ne peut être que l'amour de Dieu en vous? L'amour de Dieu nous pousse à vouloir conduire des âmes à lui. C'est ce qu'exprime Jérémie quand il dit « Sa parole est dans mon cœur, comme un feu dévorant, enfermé dans mes os. Je me fatigue à le contenir et je n'y parviens pas. » Jérémie 20, verset 9. Cependant, quand nous parlons de Dieu aux autres, nous ne devons jamais forcer quiconque à accepter Dieu ou ses vérités bibliques. La contrainte est à l'opposé du cœur du caractère de Dieu. Dieu n'a pas forcé Adam et Ève à rester loin de l'arbre de la connaissance du bien et du mal. Genèse 2, les versets 16 et 17. Il n'a pas forcé les gens à entrer dans l'arche pour être sauvés du déluge. Genèse 7, verset 1. Il n'a pas forcé les Israélites à rester dans l'alliance avec lui. Deutéronome 4, les versets 29 à 31. Au lieu de cela, il comblait leurs besoins. Matthieu 4, les versets 23 à 25. Puis les invitait à le suivre. Jésus n'a jamais forcé quiconque à le suivre, lui ou ses vérités. Mais il ne nous abandonne jamais. Matthieu 23, verset 37. Quand nous témoignons que notre approche reflète toujours l'approche de Jésus, Ellen White dit
3: « Il n'appartenait pas à sa mission de contraindre les hommes à le recevoir. C'est Satan, et ce sont les hommes animés de son esprit qui s'efforcent de violenter les consciences. Notre empressement à nuire à ceux qui n'aiment pas notre œuvre ou qui agissent contrairement à nos idées montre que nous sommes remplis de l'esprit de Satan. »
2: Jésus-Christ, page 485. Soyons des canaux au service de Dieu. Nous vivons dans un monde qui déteste la vérité, mais cela ne doit pas nous empêcher de la partager de manière attentionnée et aimante. Souvenez-vous que c'est souvent notre témoignage personnel qui a le plus de poids, notamment dans les premières étapes du témoignage. Apocalypse 12, verset 11.
4: Lecture de la deuxième épître de Pierre, au chapitre 3, le verset 18. Que l'amour et la connaissance de Jésus-Christ, notre Seigneur et notre Sauveur, grandissent en vous. Rendons-lui gloire dès maintenant et pour toujours. Amen.
2: De quelle manière grandissez-vous dans la grâce et la connaissance? Comment cela se manifeste-t-il dans vos interactions avec ceux qui vous entourent?
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0: Bienvenue à tous dans votre mission Autrement dit. Nous sommes en compagnie aujourd'hui de Kervin. Bienvenue Kervin.
1: Merci
0: et Dominique.
1: Beaucoup.
0: Bienvenue.
2: Merci.
0: Nous sommes dans cette étude du trimestre où on voit les lettres de l'apôtre Paul aux Colossiens et aux Philippiens et dans le contexte d'unir le ciel et la terre. Durant cette semaine, nous étudions le vivre ensemble. Quel est le rapport du vivre ensemble de ce contexte unir le ciel et la terre?
2: Mais je crois que le ciel, c'est vers ce vers quoi nous tendons.
0: Mm-hmm.
2: Le ciel nous permet de nous détacher de notre quotidien humain. Et donc, si on ne peut pas vivre ensemble sur cette terre, je pense qu'il nous sera difficile de vivre ensemble au ciel. D'autre part, je pense qu'au ciel, les gens vivent bien. Donc, si je regarde comme modèle le ciel, je regarde des gens qui vivent bien, ben, j'aurai envie de vivre bien aussi sur terre.
0: Et Kervin, pour toi, c'est quoi le vivre ensemble?
1: Chacun est pris en considération. Il n'y a pas un dictateur, une personne qui impose, mais chacun a sa pierre à amener à l'édifice. Donc, en fin de compte, nous sommes tous au même niveau, même si nous n'avons pas forcément la même fonction, mais nous avons tous notre part à faire et nous sommes au même niveau. Et je finirai là-dessus en disant, en fin de compte, c'est ce que Christ nous a montré. Lui, Dieu, il est venu sur terre et il s'est mêlé parmi les humains. Il est au même niveau qu'eux.
0: Merci pour vos réponses et nous allons actuellement entrer au cœur du texte afin d'aller en profondeur. Alors, nous allons bien sûr aborder différentes relations dans ce vivre ensemble et les relations que nous avons, que nous entretenons tous les jours. L'une des relations les plus importantes pour beaucoup d'entre nous, c'est la relation familiale et plus particulièrement la relation de couple et du mariage. Alors, aujourd'hui, beaucoup de jeunes ou de moins jeunes, ne souhaitent pas se marier. Ils ne veulent pas se marier parce que pour eux, c'est contraignant. Vous qui êtes mariés, quels conseils leur donneriez-vous?
2: Je dirais que le mariage est beau. Pourquoi? Parce que déjà, ça vient de Dieu. C'est-à-dire que Dieu, c'est lui qui a l'origine du mariage. Il a placé ça en Éden. Quand on lit le texte biblique, on voit dans le livre de la Genèse, les chapitres 1 et 2, que Dieu a uni à Adam et Ève dans le jardin. C'est-à-dire qu'il les a il a fait en sorte que ce couple puisse être reconnu comme une entité aux yeux de ceux qui étaient présents. On va dire les animaux, vous commencez, mais leur donner leur place et leur rôle. De plus, si on va un peu plus en amont, on voit bien que dans la création, pour ceux qui croient au concept de la création, au texte biblique, la femme a été tirée de l'homme. Dieu a pris une côte d'Adam. Et lorsqu'on continue, l'homme sort de la femme. Donc on voit bien qu'il y a ce lien.
0: La femme sort de l'homme, tu veux dire.
2: Enfin, la femme sort de l'homme, mais après, lors de la naissance, l'homme sort de la femme. C'est-à-dire nous tous, nous avons une mère, en tout cas, de laquelle nous sommes sortis. Donc, on voit bien qu'il y a un lien qui s'établit, qui fait que le mariage est quelque chose, non seulement de divin, mais également quelque chose qui se perpétue, qui continue, et dont on a besoin pour pouvoir, comme Dieu l'avait dit, être fécond et procréer. Ne pas croire au mariage, c'est dommage. Parce qu'en fait, c'est ne pas croire à quelque chose de beau, quelque chose de divin. Maintenant, le mariage a été dénaturé, je peux le comprendre. Et la problématique, à mon sens, qui se pose, c'est qu'on regarde le mariage au travers des exemples qu'on a, et pas forcément au travers de l'exemple que Dieu a donné. Donc forcément, on va se dire, j'ai un oncle qui a divorcé, je connais le voisin qui battait sa femme, ou ces gens-là se sont séparés, etc. Mais il y a aussi d'autres beaux exemples. Quand on voit la fidélité entre Abraham et Sarah, quand on voit d'autres exemples de notre environnement, quand on voit des hommes et des femmes qui ont été mariés 50 ans, 60 ans et qui ont vécu heureux, je trouve qu'il y a quand même encore du beau aujourd'hui dans le mariage.
0: Alors, c'est joli ce que tu dis, hein, Dominique, c'est bien beau, effectivement, mais là, tu nous prends l'exemple d'Adam et Ève. Ça, c'était avant le péché, mais après le péché, il y a quand même cette, on va dire, cette punition qui est donnée à la femme. Tes désirs se porteront vers ton mari, mais lui dominera sur toi. Donc, Kervin,
1: oui, j'entends, mais tu as dit punition. Est-ce vraiment une punition? Parce que je rebondis sur ce que ça me dit.
0: Ah ben quand quelqu'un domine sur toi.
1: Est-ce une punition? Mm-hmm. Est-ce une conséquence d'un acte? Est-ce Dieu révèle à la femme, voici ce qui va se faire par rapport à telle chose? Et j'ajoute une quatrième question. Était-ce la volonté de Dieu que cela se passe? Parce que lorsque nous regardons bien, et tu l'as dit Dominique, lorsque Dieu va unir Adam et Ève, il apporte sa bénédiction. Donc nous voyons que c'est un acte positif que Dieu valide à 100%. Maintenant, l'homme et la femme, eux-mêmes, ils vont dénaturer ce que Dieu lui-même a fait. Et en dénaturant ce que Dieu lui-même a fait, l'homme comme la femme vont subir les conséquences de leur choix. Et oui, aujourd'hui, nous sommes post-péché. Donc, les mariages, il y a beaucoup qui vont mal, c'est vrai. Il y a des conflits, il y a des divorces, il y a des personnes qui refusent absolument de se marier. Mais je reviens encore une fois sur ce que Dominique dit. Quel est le motif pour lequel les gens ne veulent pas se marier? Sinon, il m'est facile de porter un jugement et de le dire, mais c'est la meilleure des choses. Mais pourquoi? Donc, aller en profondeur, parce que souvent, il y a toujours une raison familiale, historique ou autre, peut-être parfois même égoïste. Mais revenir à la base, Dieu a créé quelque chose de bon, ça c'est clair, c'est Dieu qui l'a fait. Maintenant, dans le cadre de l'être humain, lorsque je choisis le mariage pour répondre à mes désirs égoïstes, est-ce que je suis dans ce cadre que Dieu lui-même avait mis en place? Lorsque je choisis une femme, pourquoi je la choisis? Lorsqu'une femme va choisir un homme comme mari, pourquoi choisit-elle cet homme-là? Donc, il y a beaucoup d'éléments qui vont entrer en compte. Et est-ce que Dieu est présent réellement? Qui peuvent, ces éléments-là, soit aider le couple, soit au contraire être des barrières, des freins, des obstacles à la croissance du couple?
0: C'est bien joli, hein, je vous entends parler de l'amour, de pourquoi je choisis mon conjoint, pourquoi il me choisit, etc. Mais n'empêche que l'idée du mariage, d'ailleurs, il y a quand même des adages. Ah, on t'a mis la corde au cou, vous avez déjà entendu ça?
2: Oui, tout à fait, oui.
0: Ou voilà, maintenant que tu es marié, tu peux plus faire, il y a pas mal de choses que tu ne peux plus faire. D'ailleurs, même dans la Bible. Dans la Bible, beaucoup de personnes vont utiliser des textes bibliques pour donner au mariage une connotation un peu péjorative. On parle de beaucoup, et en fait c'est quelque chose qui est souvent souligné, la soumission que la femme doit avoir envers son mari.
2: On entend beaucoup de choses. Alors, le texte dont tu parles, c'est dans Colossiens chapitre 3 au verset 18, où il est dit « Femmes, soyez soumises à vos maris », mais la fin du texte, on a souvent tendance à oublier, « comme il convient dans le Seigneur ». Paul écrit aux Colossiens. Et il faut comprendre le mot « soumission », qui n'est pas « soyez bête et méchante, disciplinée et obéissez au droit et à l'œil à tout ce que votre mari vous dit, même si c'est contraire à votre intégrité physique, psychologique et spirituelle. » C'est pas ça qui est dit. « Femmes, soyez soumises à vos maris comme il convient dans le Seigneur. » Je reviens encore sur pourquoi le mariage. Je pense que nous l'avons tous entendu. Il y a des gens qui rentrent chez eux le soir, il n'y a personne. Ils sont seuls. Ils n'ont personne avec qui discuter, avec qui parler. Ils se couchent à côté de traversin peut-être ou autre. Et quand on a la joie de rencontrer une personne avec qui on peut construire un projet ensemble, on rentre dans une autre dynamique physique, spirituelle et mentale, voire psychologique. C'est-à-dire, je rentre, je suis attendu par quelqu'un. Je suis désiré par quelqu'un. Et je crois qu'aujourd'hui, c'est cette notion qu'il faudrait peut-être améliorer, nous-mêmes, en tant que personne mariée, nous-mêmes qui transmettons des valeurs sur le mariage, réfléchir à qu'est-ce que, comme disait Kevin à juste titre, qu'est-ce qu'on y cherche? Je me marie dans quel objectif? Est-ce que c'est parti de chez moi? Est-ce que c'est parce que tout le monde le fait? Est-ce que c'est parce que c'est ce que mes parents attendent et je vais leur faire plaisir? Ou je veux construire? Et moi, je vois plus le mariage dans un projet que je fais à deux. J'ai pour habitude de dire, dans l'exercice de mes fonctions de travail, deux cerveaux valent mieux qu'un. Quand je vais réfléchir moi-même à une trajectoire de vie, si je me fais accompagner, si je la partage avec quelqu'un qui m'aime, parce qu'à un moment donné, on n'en a pas encore parlé, mais on se marie d'abord parce qu'on aime. Parce qu'on aime l'autre, parce qu'on a envie de porter quelque chose à l'autre. Donc quand je me marie dans un contexte d'amour, là, on porte ensemble le projet. Et la concrétisation que certains auront ou d'autres pas, mais Dieu, c'est lui qui décide toutes choses, arrive à un enfant. C'est-à-dire, on a tous les deux conçu un projet ensemble qui se matérialise, qui se concrétise à travers un être qui vient de nous deux. Et moi, je dis, mais c'est l'une des plus belles des choses.
1: Il faudrait me rebondir, ce n'est pas tous les couples qui peuvent aussi avoir les enfants, donc il ne faudrait pas non plus les extraire de la situation. Oui. Mais encore une fois, sans entrer dans le côté égoïste, lorsque nous revenons dans la Genèse, Adam va vivre quelque chose de très fort. Il est seul. Il est seul, il va constater qu'il est seul. Donc cela l'amène à voir, à se questionner et aussi à rechercher qu'est-ce qui lui manque pour qu'il soit comblé. Donc nous ne sommes plus dans « je vais chercher quelque chose juste pour me satisfaire ». Je me rends compte que je ne suis pas complet. Et puisque je ne suis pas complet et je me suis rendu compte, j'ai besoin de cet élément qui me rendra complet. Et c'est à ce moment-là que Dieu intervient pour compléter, permets-moi l'expression, pour compléter l'homme. Et lorsqu'Adam voit Ève, dans sa poésie extraordinaire, il est en train de dire, maintenant je suis complet. Seigneur, grâce à toi, à travers Ève, je suis complet. Donc, en revenant de ce texte, femmes, soyez soumises à vos maris, première partie, qui crée un débat, mais une guerre, mais bon nombre de femmes refusent d'entendre ça, et je suppose que...
0: Et si... bon nombre d'hommes aiment parler de ça.
1: Tout à fait. Et c'est un clivage, une guerre, aussi bien à l'église ou à la maison. Et je suppose que si ton mari te faisait cette remarque, je ne pense pas que tu lui offrirais un sourire. Parce qu'en fin de compte, lorsque j'utilise cette phrase, pourquoi je l'utilise? Est-ce pour le bien de mon épouse ou simplement pour tirer quelque chose à mon avantage? Donc pour y parvenir, je vais lui imposer un texte biblique, ôter de ce contexte, et là, elle n'a plus rien à dire parce que la Bible a dit, femme, soyez soumise à vos maris.
0: Mais d'ailleurs, par rapport à ça, mais quel est le rôle du mari justement dans le couple, dans le foyer? Quel est le rôle du mari?
2: La Bible dit que le mari est le chef spirituel du foyer. Et dans la notion de chef, qu'on n'a pas toujours non plus su prendre dans le contexte initial. Le chef, c'est celui qui guide, qui montre le chemin, qui prend des responsabilités et qui assume également le choix et les conséquences de ces responsabilités. Le chef, c'est celui qui protège. Le chef aussi, c'est celui qui pourvoit. Et le chef, c'est pas celui qui domine et qui écrase. Malheureusement, aujourd'hui, cette notion de chef a été... même pas galvaudé, a été dénaturé, exactement, merci Kevin, par rapport à cette vision de domination, de méchanceté, de on outrage les droits de l'autre. Et lorsque je prends cette notion que l'homme est le chef spirituel, pas le chef seulement, le chef spirituel, donc tout ce que j'ai déjà dit sur le chef, le rattacher à la spiritualité, ça veut dire que l'homme, dans ce processus de cheminement vers le ciel, vers Dieu, tu parlais de unir en ciel et terre et vivre ensemble, l'homme amène son foyer vers le ciel. Il a la responsabilité de représenter Dieu au sein du foyer et de donner cette image qu'on a déjà vu plusieurs fois, de sacrificateur, de celui qui rassemble autour de la parole, pour permettre aux uns et aux autres d'avoir une meilleure compréhension, une meilleure vision. Ça veut dire que lui-même déjà, il est connecté. Et d'où la notion dans le Seigneur. Marie, aimez vos femmes comme Christ a aimé l'Église. Parce qu'on s'est arrêté sur aux femmes, soyez soumises, mais après on a Marie, aimez vos femmes. Donc si l'ordre est intimement donné, c'est qu'il y a aussi un devoir de l'homme à aimer sa femme comme Christ. Qu'est-ce que Christ a fait? Il s'est donné pour elle. Donc est-ce que moi, en tant que mari aujourd'hui, je suis prêt à me donner pour ma femme, pour mon foyer, pour mes enfants? Est-ce que je suis prêt à aller aussi loin que Christ a été, lui, pour l'Église, qu'on considère comme sa femme?
1: Et je rebondis sur ce que tu dis. Marie, aimez vos femmes. Il aurait pu prendre un autre exemple, mais il prend spécialement Christ, l'exemple par excellence. Mais cela sous-entend que le mari, pour qu'il puisse aimer sa femme comme Christ a aimé l'Église, cela sous-entend de lui quelque chose d'obligatoire, permettant l'expression d'obligatoire. Il faut qu'il connaisse Christ. Parce que s'il ne connaît pas Christ, comment sera-t-il en mesure d'aimer sa femme comme Christ? Et s'il se met dans ce chemin-là, justement, à connaître Christ, la relation mari-femme change. Nous ne sommes plus dans domination, celui qui exerce le pouvoir. Non, nous sommes dans ce que Jésus a appelé, lorsqu'on lui a demandé quel était le plus grand commandement, il avait dit, tu aimeras le Seigneur ton Dieu de tout ton cœur, toute ta pensée, toute ton âme, mais également tu aimeras ton prochain comme toi-même. C'est ce qu'Adam avait dit, voilà celle qui est os de mes os, chair de ma chair. Donc le mari, il aime sa femme comme lui-même. Et avec cette connexion en Christ, comment amener ma femme, amener mon épouse, à être dans ce cadre où elle sera en mesure justement de laisser son mari prendre certaines décisions ou qu'il le prenne à deux, mais ce fameux verbe se soumettre, si lui, ce mari lui-même, ne connaît pas Christ. Parce que si ce mari connaît Christ, que peut-il vouloir de mauvais pour sa femme?
0: C'est Jésus qui dit, je ne suis pas venu dans le monde pour servir, mais pour être servi. Donc ça voudrait dire que les maris...
2: Non, pour servir.
1: C'est l'inverse. C'est l'inverse.
0: Ouais, pour servir, oui, pardon, voilà, je ne suis pas venu dans le monde pour être servi, mais pour servir. Justement, donc ce serait ça le rôle du mari.
2: Mais complètement.
0: Auprès de sa femme.
2: C'est-à-dire qu'aujourd'hui, malheureusement, l'image du couple, l'image de la famille, a été dénaturée par toutes sortes de choses. On a eu même des lois qui ont été votées pour le mariage pour tous, on a étendu la chose. Alors que quand on repart de l'origine de la chose, Dieu avait organisé les choses d'une certaine façon. Et le mari moi, je reviens sur ce que Kevin disait. Il s'est retrouvé seul, mais seul dans un environnement qu'il connaissait avant la femme. Et donc, quand la femme arrive, la Bible ne le dit pas, mais j'imagine Adam qui présente à Ève tout ce qu'il y a. Parce qu'en fait, il a la connaissance de l'environnement. Et donc, il va lui servir de guide, de serviteur, presque, j'ai envie de dire, parce qu'il va lui dire, mais voilà, tu sais, là, c'est l'Euphrate, là, ce sont les chevaux, etc. Parce que si, et j'abonde totalement dans ce que Kevin disait, si le mari prend ce rôle-là, différemment que venir imposer sa loi, le côté macho, etc., mais je suis au service de ma femme, je vais l'aider, quelle attitude aura la femme? Un peu comme Sarah, qui appelait son mari « mon Seigneur ».
1: Et je rebondis ce que tu dis, mon épouse m'a déjà fait la remarque, en fin de compte. Si, fatigué et par le poids de la journée, je vais vers elle, la façon dont je vais justement ir vers elle et que je lui parlerai, je n'aurai pas la même réponse. Et en fin de compte, la réponse qu'elle me donnera, peut-être que je serai vexé, mais en réalité, si je me mets à réfléchir, peut-être que si j'avais adopté une autre posture, j'aurais reçu une autre réponse. Donc, ce qui sous-entend que moi, je ne peux pas attendre de l'autre quelque chose que moi-même, je ne suis pas en mesure de donner. Et c'est la raison pour laquelle Dieu lui-même va donner cet ordre au mari. Aimez vos femmes, pas comme vous aimez le pain au chocolat ou la chocolatine, pas comme vous aimez quelque chose, mais comme Christ lui-même a aimé l'Église au point de se sacrifier pour elle. Donc cela veut dire que je ne suis plus dans un regard égoïste, qu'est-ce que je vais tirer de bon de ma femme, qu'est-ce qu'elle peut m'apporter, mais moi-même, et tu l'as dit, le serviteur, je suis au service de ma femme, donc je suis au service de mon couple, donc je suis au service de nous-mêmes.
0: Dans cette dynamique de couple, parfois, quand le couple a déjà trouvé un certain équilibre, on commence à envisager la suite, la famille s'agrandit, on veut avoir des enfants, mais bien souvent, enfin pour beaucoup de couples, l'arrivée d'un enfant met quand même la relation à rude épreuve. Donc, quel conseil pourriez-vous donner à ces parents qui, justement, parfois traversent des moments difficiles après l'arrivée d'un enfant?
1: Je ne sais pas si j'ai une barbe assez blanche pour être en mesure de donner des conseils. Parce qu'en fait, disons la vérité, la parentalité, c'est une école à vie. Ce que je sais aujourd'hui, je me rends compte que hier, j'ai commis des erreurs. Mais si je pouvais donner un conseil, ce serait en fin de compte. Pareil pour ce que j'ai dit tout à l'heure par rapport à l'épouse. Éviter de venir avec ses grands chevaux. Et me rappeler que j'étais à la place de mon enfant. Et forcément, cela m'amène, encore une fois, comme le Christ, à descendre à son niveau. Certes, je suis l'autorité, mais pour que mon enfant reconnaisse l'autorité, comment je vais lui présenter la chose? Comment je vais me comporter? Est-ce que je serai le père fouettard? Ou est-ce que je serai le père aimant, comme nous l'avons vu dans bon exemple dans la Bible? L'approche que j'aurai avec l'enfant aidera énormément ou au contraire va le réfréner. Mais cela sous-entend également que l'approche que j'ai avec l'enfant met en avant, en fin de compte, ma propre personne. Donc, avant de vouloir travailler sur l'enfant, et je voudrais avoir un enfant, est-ce que je suis prêt à travailler sur ma propre personne? Pourquoi je veux un enfant? Est-ce que je connais ma propre histoire familiale? Parce que forcément, ça aura un impact direct sur l'enfant. Donc, il y a un travail à faire avant même de vouloir l'enfant. Et quand je veux l'enfant, il y a un travail que je dois faire sur moi. Moi, je parle moi en tant que père, moi, ou si c'était la femme, elle en tant que mère. Mais que être conscient que cet être qui va naître, c'est un petit moi et un petit elle. Donc, à la fois, il y a moi et elle. Donc, certaines choses qui, chez lui ou chez elle, va me déranger, c'est simplement le reflet de ma propre personne.
0: Aujourd'hui, on a beaucoup d'adultes qui font face, qui ont du mal à faire face à leur propre traumatisme et qui reproduisent parfois les mêmes schémas que ce qu'ils ont connu. Comment casser ce cycle-là? Est-ce qu'il y a une piste, en fait, dans le texte? Est-ce qu'il y a quelque chose qui peut aider les personnes qui traversent ce genre d'épreuve?
2: Alors, c'est intéressant de voir l'évolution de Colossiens chapitre 3. Donc, au verset 18, on a parlé aux femmes. Au verset 19, on parle aux maris. Le verset 20 nous dit « Enfants, obéissez en toutes choses à vos parents, car cela est agréable dans le Seigneur. » Et au verset 21, on revient sur les pères. « Père, n'irritez pas vos enfants de peur qu'ils ne se découragent. » Alors, tu dis, est-ce qu'il y a une recette miracle ou une piste? L'être humain est complexe. Et on n'est pas fait de ce que l'on voit aujourd'hui, on est fait de tout, comme a dit Kevin, de tout un historique, qui je suis. Et Kevin l'a souligné déjà deux fois, je reviens sur cette notion de projet. Le mariage, c'est un projet. Faire un enfant doit être un projet pensé, réfléchi à deux. Et Kevin l'a souligné, dans quel objectif je fais un enfant? Est-ce que je fais un enfant pour, parce que bon, ben voilà, j'aurai bientôt tel âge, 40 ans, etc. Il faut quand même que je perpétue ma famille, le nom de ma famille, il faut que je sois comme tout le monde. C'est quoi mon objectif en ayant un enfant? Je veux faire plaisir à ma femme, je veux me faire plaisir, enfin. Et quand je conçois cet enfant, est-ce que je le vois comme une finalité, comme un début, comme un projet? Pas un projet que je vais dicter, mais un projet que je vais accompagner. Parce que le verset 28 m'a toujours interpellé personnellement. Père, n'irritez pas vos enfants. Et je me suis dit, pourquoi pas mis mère? C'est quand même étrange, hein? Parce que on parle des enfants, du mari, de la femme, on parle des parents, mais on dit, père, n'irritez pas vos enfants de peur qu'ils ne se découragent. Et je crois que, en tout cas, pour moi, en tant que père aujourd'hui, c'est important de me poser la question, qu'est-ce que je transmets à mon enfant? Qu'est-ce que je véhicule? Et par rapport à la question que tu posais, j'ai hérité de certaines choses. Et Kevin me disait, est-ce que j'ai pris le temps de me dire, voilà, j'ai reçu ça de mon père, ça de ma mère, est-ce que je veux reproduire la même chose? Est-ce que je veux faire comme ils ont fait, ou je veux m'améliorer, ou je veux essayer autre chose? Et je peux en parler avec ma femme dans le cadre de la construction de ce projet et me dire, voilà ma vision en tant que parent, en tant que père, qu'est-ce que tu en penses? Et peut-être ajuster pour qu'on puisse créer notre famille à nous avec nos valeurs. Mais je crois que pour ceux qui malheureusement reproduisent les schémas, c'est une tristesse de voir que ce qui m'a dérangé, je le fais à l'autre. Et parfois, on n'a pas le déclic parce qu'on a été tellement pétri dedans qu'il y a un ami qui me disait qu'il a vu son père battre sa mère pendant des années. Et il s'est lui-même dit qu'il va un jour défendre sa mère. Il a fait du sport pour devenir fort et il a tenu un jour le bras de son père en disant « C'est fini aujourd'hui, tu ne toucheras plus maman. » Les années ont passé, 25, 26 ans, il sort avec une fille, il a une copine. La fille lui parle mal. Il m'a dit « Dominique, je me suis vu lui donner une calotte. » Alors que j'ai lutté contre ça, j'ai trouvé ça triste, j'ai tellement été imprégné par ça que ben, c'est le premier réflexe qui est venu quand une femme parle mal à un homme, mon papa lui donne une calotte à ma maman. Donc oui, on peut avoir hérité de certaines choses, mais si je veux aller vers autre chose, je dois m'interroger sur ce que j'ai en héritage, qu'est-ce que je souhaite en faire, et me faire accompagner s'il le faut, en parler avec quelqu'un. Choisir de peut-être ne pas reproduire ce que moi j'ai vécu qui m'a fait mal.
0: Alors après avoir parlé de ces différentes relations intrafamiliales, maintenant il y a les relations extrafamiliales. Quand on a des voisins qui sont un peu, embêtants, on va dire. On a des voisins, vous avez
2: difficile,
0: peut-être...
2: Difficile.
0: Vous avez peut-être fait face à ça, des voisins ou des collègues. Vous êtes peut-être retrouvé dans des situations assez compliquées avec ces personnes-là. Quelle attitude adopter face à...
1: Mais cela me rappelle, à l'époque j'étais encore étudiant au séminaire et avec un ami à la cafétéria, l'une des personnes qui servait le repas, donc non, on n'avait pas le choix, on était obligé de passer par là, elle était désagréable. Mais quand je dis désagréable, elle était désagréable. Et nous avons souvent ce réflexe, puisque tu es désagréable avec moi, je vais te rendre la monnaie de ta pièce. Mais on s'est très vite rendu compte que on va perdre. On n'a aucune chance de gagner, c'est elle qui sert le repas. Et donc, on s'est dit, écoute, tu sais quoi? Nous allons la gagner par l'amour. Alors qu'elle était très dure, et puis au fil du temps, son attitude envers nous a changé parce que nous avions changé notre attitude vis-à-vis d'elle. Et dernièrement encore, ma tante me taquinait en me disant que, en faisant référence à cette dame, mais cette dame te considère comme ton fils puisqu'elle mettait à part un tel repas pour toi, elle faisait telle petite chose pour toi, mais tu étais son fils. Elle n'a pas changé. Mon approche a changé. Maintenant, ça ne veut pas dire que parce que mon approche a changé, je dois automatiquement attendre que l'autre change. L'autre peut accepter, mais il peut aussi refuser. Donc, mon voisin peut décider que tous les jours, c'est devant ma porte, il veut mettre son sac d'ordures. Ça va m'agacer à un certain moment, il faut dire la vérité. Mais quelle est l'approche que je vais avoir vis-à-vis de lui? L'approche peut être une approche conflictuelle, où d'emblée, on va essayer de trouver un moyen de s'entendre. Mais ce que je veux dire par là, les relations avec autrui sont toujours sous deux phases. Elles peuvent être agréables, mais également désagréables.
0: Mais là, en l'occurrence, l'exemple que tu as pris, tu as pris l'exemple de
1: cette dame.
0: De cette dame.
1: Oui.
0: Mais tu avais un intérêt. avoir oui. une attitude. Mais s'il n'y a pas d'intérêt derrière, comment...
1: Mais même lorsqu'il y a un intérêt, parce que nous prenons le cas de la Martinique, dans certains services, certains bureaux, certaines personnes, quand elles vont dans ces bureaux, elles ont un intérêt parce qu'elles ont besoin de quelque chose. Mais plus souvent encore, parfois, c'est la voix qui s'est levée, des noms d'oiseaux qui sortent, parce que j'entre en conflit avec l'autre. Et l'autre qui reçoit ce conflit, il se met en mode défensive. Donc, nous sommes tous les deux en conflit.
2: Alors, je vais compléter sur ce que Kevin vient de dire, et par rapport à ta question. Enfin, moi, je dis qu'il y a un intérêt, c'est vivre bien. Mm-hmm. C'est-à-dire que je peux, dans l'exemple de Kevin, prendre son sac et remettre devant chez elle. Je peux même moi-même rajouter mon sac devant chez elle, devant cette voisine. Ou je peux essayer de réfléchir à une stratégie pour vivre en bon voisinage, comme on aime à dire. Pour moi, il y a un intérêt à vivre bien. Je suis moins stressé, j'ai pas de galère avec les gens, j'ai pas de conflit. Il y a des gens, ça n'intéresse pas. D'ailleurs, la Bible dit, soyez en paix avec tous autant que cela dépend de vous. Il y a des gens, on aura beau essayer, ce sera pas possible. À la limite, bon. Mais je trouve qu'il y a un intérêt à vivre bien parce qu'on vit mieux. On est dans une dynamique où on est plus épanoui, plus heureux. Et quand on est dans une dynamique chrétienne aussi, cette unité dont tu parlais entre le ciel et la terre, ben, j'ai avec mes réflexions, mes méditations, ma prière, Dieu qui me parle, qui éveille mon attention sur une façon de vivre. Et à un moment donné, je me dis, bon, c'est pas la peine. Enfin, quand tout ça, etc. Peut-être que si j'ai un bon voisin, parce que mine de rien, en cas de difficulté, la première famille, c'est le voisin. Donc quand j'apprends à développer des relations saines, des relations autant que faire soit un peu de bon voisinage, je suis dans une dynamique où je cherche un intérêt déjà pour mon bien-être. Moi, je pense avant tout. Après, effectivement, je suis dans une dynamique où je développe ce que Dieu a mis en moi, l'amour de l'autre.
0: Alors, merci pour vos réponses, messieurs. Et nous allons passer maintenant à notre partie des clés pour aujourd'hui. Messieurs, après vos réponses et la lecture des textes que vous avez partagé avec nous, est-ce que ma relation avec Dieu aura un impact sur mes relations avec les autres?
2: Mais pour moi, fondamentalement, oui. C'est-à-dire que me connecter à la lumière va à un moment donné avoir des répercussions sur moi. Je passe mon temps à regarder de la violence, je passe mon temps à entendre des gens crier, j'aurai tendance naturellement à reproduire. Passer du temps avec Dieu va me permettre d'apprendre à avoir une relation avec lui. Donc, voir comment il fonctionne, qu'est-ce qu'il me dit, voir que même quand je chute, il me pardonne, développer la notion d'acceptation. Et du coup, petit à petit, je vais, étant un être social et sociable, je vais commencer à développer, comme on l'a vu dans le texte, dans ma famille, avec mon épouse, avec mes enfants, avec mes relations, mes collègues, parce qu'en fait, je suis connecté aux gens. Donc, vivre avec Dieu, à mon sens, développe une meilleure capacité de vivre ensemble.
0: Kevin ?
1: Sans moi, vous ne pouvez rien faire. Donc, pour vivre bien avec les autres, il faut d'abord que je sois en connexion avec Dieu. C'est essentiel.
0: Alors, merci à vous de nous avoir suivis. N'hésitez pas à liker cette vidéo et à vous abonner si ce n'est pas le cas. Et nous vous disons à bientôt.

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1: 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Mesdames et messieurs, aujourd'hui, nous sommes heureux de vous retrouver. La dernière fois, je vous ai parlé du paroca. Aujourd'hui, je vous parlerai de la plante que l'on appelle en Martinique atoumo et en Guadeloupe lavande. Cette plante-là, sur le nom vernaculaire, c'est l'Alpinia zerombe. Alpinia zerombe. C'est une plante de la famille des Zingiberacées, la même famille que le gingembre. Alpinia zerombe ou encore atoumo lavande. D'où vient cette plante? Vous remarquez que la plupart des plantes que nous avons ici viennent d'Asie. Hein? L'atoumo est très souvent cultivée sous les tropiques. Alors, en la retrouve, cette plante, en Martinique, en Guadeloupe, en Dominique, hein, à Sainte-Lucie, en Jamaïque, en Haïti, à Porto Rico, donc Antilles françaises, Antilles anglophones, comme Antilles hispanophones, on retrouve cette plante à atoumo. C'est une espèce qui ressemble à l'alpinia, la plante qu'on appelle alpinia. C'est les mêmes, les feuilles sont pareilles, mais la fleur est tout à fait différente parce que sa fleur est totalement différente. Donc, la façon dont elle se présente. La plante affectionne les zones humides et bien ensoleillées. Elle fleurit toute l'année, particulièrement pendant la saison sèche, et on trouve au fond des tubercules. Il y a des tubercules, ce qu'on appelle des patates, que l'on trouve à la racine, dans le sol, et qu'on peut repiquer pour pouvoir avoir cette plante. Quelle est la description botanique? C'est une très belle plante aromatique surtout. Hein, c'est une plante qui dégage, dont la fleur dégage une odeur de lavande. Le soir, lorsque vous passez où il y a de l'atoumo, bien vous allez sentir cette odeur. C'est pourquoi, ici en Guadeloupe, on l'a baptisée lavande. Hein? Ses feuilles sont assez longues, hein? Assez longues, un peu oblongues, hein? Et des feuilles qui peuvent atteindre 30 à 70 centimètres, hein, environ, et à peu près 10 centimètres de large. Eh bien, l'atoumo est caractérisé surtout, vous ai-je dit, par ces fleurs parfumées qui sont disposées en épis de couleur blanchâtre, orange, jaune, et surtout dont l'extrémité de ces fleurs présente un aspect nacré et au niveau des corolles sont tachetées de rouge, de jaune et qui ont un bel effet. Et c'est une fleur, c'est une capsule avec toutes ces fleurs, ces pétales qui peuvent avoir une longueur à peu près 20 cm de long. Et ça dépend si la plante est placée en zone humide, elle peut atteindre même une longueur beaucoup plus longue. Alors, sur le plan historique, auprès de l'usage traditionnel, l'atoumo était surtout conseillé dans le cas de gaz, de flatulence, d'aérocolie, d'où son nom. Vous savez, l'atoumo porte le nom de dégonfler. Si vous avez besoin de faire des gaz, hein, eh bien, faire des gaz, hein, eh bien,

Surtout de rhumes tenaces, on utilise les fleurs comme les feuilles d'atumo, mais on utilise aussi dans les bains. On fait bouillir les feuilles avec les fleurs pour se baigner. Donc l'atumo, en cas de maux de tête, on peut utiliser aussi les feuilles pour en cas de maux de tête, de céphalée. On peut utiliser également les fleurs et les rhizomes. Je parlais des rhizomes, surtout ce sont les rhizomes, les patates que l'on plante, qui permet de repiquer la plante, eh bien, comme diurétique, c'est-à-dire lorsque on a une rétention d'eau, hein, on peut utiliser les patates d'atumo, de lavande, comme diurétique. C'est très employé en Martinique en cas de grippe. Hein? Si vous n'arrivez pas à trouver des fleurs, vous pouvez utiliser ici en Guadeloupe, on utilise beaucoup plus les fleurs, mais en Martinique, on utilise les deux, les fleurs et les feuilles. Hein? Et surtout, ce sont surtout les fleurs en Guadeloupe, mais en Martinique, on utilise énormément les feuilles. Et en ce qui concerne la décoction des feuilles, bien, surtout en cas de fièvre. En cas de fièvre, en état grippal ou encore en cas de problème au niveau digestif, surtout au niveau de l'estomac, on peut utiliser des troubles au niveau de l'estomac, l'atumo estomachique, c'est-à-dire ça vous permet de vous soulager ces troubles. Et on peut préparer, vous avez dit tout à l'heure, un bain. Pourquoi ça, le bain à l'atumo? Parce que ça rafraîchit le corps. Ça vous permet, en cas de bouffée de chaleur, en cas de coup de soleil, et surtout en cas de boutons, hein, en cas, et quand je dis de boutons, de prurite, de démangeaison, eh bien, vous pouvez faire un bain à l'atumo. Surtout, en Guadeloupe, on utilise l'atumo plutôt comme plante ornementale, pas tellement comme plante en cas d'état grippal, en cas d'inflammation, en cas de céphalée. Non, elle est beaucoup plus utilisée en Martinique, à Porto Rico, en Dominique, et surtout en Martinique, en cas de bronchite, on utilise l'atumo, particulièrement les fleurs, hein, et les racines sont réputées pour leurs propriétés diurétique. Et quand je parle de racines, c'est surtout le rhizome qu'on utilise en cas de rétention d'eau. Que puis-je dire encore à propos de l'atumo? Que renferme cette plante? On trouve là-dedans une huile essentielle. Une huile essentielle, pourquoi? Donc, la teneur varie selon l'origine de la plante. Alors, qu'est-ce qu'on trouve dans cette huile essentielle? Vous savez, quand on parle d'huile essentielle, eh bien, il y a des essences. Alors, on peut trouver dans cette plante du camphre, du bornéol, de la linaléole, du nérolidol, et tout cela, surtout, ce sont ces choses-là qui agissent en cas de grippe et en cas aussi de bronchite. Ce sont ces essences-là qui permettent. Et posons-nous la question, comment peut-on trouver cela au niveau de la plante? C'est pourquoi lorsqu'on fait une infusion ou une décoction, la plante libère ces essences. Lorsque vous portez à ébullition, vous percevez cette odeur-là. Lorsque, par exemple, vous passez la nuit, vous passez près d'un pied d'atumo, vous percevez cette odeur parce que la nature est embaumée par cette essence, ce parfum que la plante dégage. On peut aussi trouver dans cette plante des substances bactériostatiques. Quelles sortes de substances bactériostatiques? Ce sont des substances qui agissent sur des bactéries. Hein? Ce sont des bactéries qui se trouvent dans le corps. Par exemple, sur des candida albicans, sur des staphylocoques, substances bactériostatiques que l'on trouve dans l'atumo, confirment que ce sont les Japonais qui ont fait des recherches à ce niveau-là et qui ont découvert au niveau du rhizome, au niveau des feuilles, au niveau des fleurs, il y a surtout ces substances qui agissent sur ces bactéries et qui permettent de les empêcher de nuire et même d'arriver à les anéantir. Nous avons
une activité antioxydante et antiseptique mise à profit du rhizome encore. Et

0: surtout au niveau de la peau. Hein, au niveau de la peau. Donc, c'est pour cela que je vous dis, les plantes sont, ont souvent des actions, hein, des actions assez vraiment extraordinaires, que nous pouvons faire des préparations sur le plan dermatologique, mais sur le plan interne, par voie interne, comme par voie externe, nous pouvons avoir des préparations qui sont confirmées avec les recherches faites sur l'activité de cette plante. Et le Tramil a fait des recherches à ce sujet-là, parce que il n'y a pas de toxicité. Le Tramil déclare que la plante est atoxique. Il n'y a pas de toxicité au niveau de l'atumo. Donc, on peut l'utiliser. Ce n'est pas pareil que le paroca. Il y a une toxicité au niveau du paroca, au niveau des pépins du paroca, tandis qu'au niveau de l'atumo, il n'y a pas de toxicité. Et il y a quelque chose que j'aimerais dire à propos de l'atumo. Ça calme, ça détend. Il y a une activité calmante au niveau de l'atumo, et l'atumo favorise, facilite le sommeil. Cette plante-là, pour un bon bain d'atumo, feuilles, fleurs, hein, cela calme le nervosisme des bébés, cela détend l'adulte comme les enfants, et favorise le calme au niveau de certaines personnes. Donc, comment, quel usage recommander pour l'atumo? Les états grippaux, hein, infusion, 30 grammes par litre, fleurs ou feuilles, 3 fois par jour. Hein. Pour plus d'efficacité, on peut ajouter dans cette préparation d'atumo, on peut ajouter du basilic, on peut ajouter le coquelicot rouge, on peut ajouter du sureau, la fleur de sireau, on peut ajouter le zeste de citron ou encore un demi-citron, on peut ajouter du gingembre, on peut ajouter de la menthe, on peut ajouter du brisé. Tout cela, c'est pour défavoriser l'état grippal et favoriser un bien-être pour recouvrer sa forme, recouvrer la santé. Donc, en cas de digestion difficile, on peut utiliser l'atumo, digestion difficile, ou encore même, je vous ai dit parler tout à l'heure, dire que l'atumo est stomachique, hein, stomachique, c'est-à-dire quand il est parlé des problèmes d'estomac, on peut avoir un problème à cause d'une bactérie des Escherichia coli, hein, au niveau de l'estomac. Il y a la grenade qui peut régler ce problème-là, mais l'atumo aussi peut aider dans ce sens. Donc, on peut faire une décoction du rhizome à 30 grammes par litre et à boire après le repas. On peut boire une tasse de cette décoction à 30 grammes par litre pour les digestions difficiles et pour l'ulcère gastrique. Je dis bien digestion difficile, ulcère gastrique. Alors, 30 grammes par litre, une décoction de rhizome d'atumo ou encore vulgairement appelé en Guadeloupe lavande. Qu'est-ce que l'on peut faire encore avec l'atumo? Voilà une plante qui est utilisée, mesdames et messieurs, pour l'hypertension artérielle. Surtout après avis médical. Rappelez-vous bien, quand on parle d'ulcère d'estomac, par exemple, il faut que cet ulcère soit diagnostiqué. Quand on parle d'hypertension, il faut que cette hypertension soit diagnostiquée. Vous ne pouvez pas à tâtons comme cela vous mettre à utiliser la plante. Il faut que vous ayez votre diagnostic, que vous ayez consulté votre médecin et que vous demandez conseil. Donc, après avis médical, vous pouvez boire quotidiennement 3 tasses de l'infusion de fleurs ou de feuilles d'atumo, 30 grammes par litre. Voilà, que puis-je dire encore à propos de l'atumo? Bien, j'ai découvert une société à Miami, une société commerciale qui commercialise des gélules de feuilles d'atumo, et ces feuilles d'atumo ont des vertus relaxantes et anti-hypotensive. C'est-à-dire, si vous avez besoin de gélules, vous connaissez des personnes qui voyagent, bien, vous pouvez aussi demander à ces personnes-là, lorsqu'elles vont à Miami, de pouvoir vous acheter des gélules d'Atumo. Ces gélules-là peuvent vous aider. Elles ont des vertus relaxantes et anti-hypertensives. Quand je dis relaxantes, je vous ai dit que ça calme les enfants, ça calme le nervosisme de certaines personnes et même ça facilite l'endormissement pour certaines personnes qui ont certains problèmes à ce niveau-là. Bon, mesdames et messieurs, je crois que pour aujourd'hui, je vous ai bien entretenu. Eh bien, à tout mot, à vous de rechercher, à vous de vous pencher sur l'Atumo afin de faire face à vos maux. Merci, à la prochaine.
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